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Choquez, projection. Allô, ça va, madame. Maintenant, son mec dit qu'il m'en a. Mais quoi, voilà, mais quoi, là? Ah, mais quoi?

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Bonjour à toutes et à tous. Bon réveil si vous êtes déjà réveillé et que vous avez choisi Radio de Kiluka très tôt ce matin. Bienvenue à tous dans la matinale de ce samedi 1er août 2026, toute première matinale de ce mois d'août. Nous sommes toujours dans la 31e semaine et nous comptons pour 213 jours. Il nous reste 152 jours. Les Alphonse sont en fête. Alphonse, on vous appelle comme ça. Bonne fête patronale. Heureux anniversaire de naissance à tous les natifs et tous les natifs du jour. Le signe du mois est toujours Lion. On est vert. Nous vous souhaitons également heureuse fête. L'adage d'aujourd'hui dit ceci: le vieux puits connaît mieux la soif des voyageurs. Dieu puis qu'on aime mieux la soif des voyageurs. Voilà l'adage d'aujourd'hui. L'explication nous dit: l'expérience permet de mieux comprendre les besoins des autres. Aujourd'hui, le monde commémore la journée du cancer du poumon. Jefferson Digaraba, c'est moi aujourd'hui à la commande pour vous animer la matinale de ce week-end. Sur la millième bouton, c'est le travail de Jean Stéphane Bokula. Tidjani est aussi là pour nous donner les informations. Et donc à toutes et à tous, nous souhaitons la bienvenue sur la tranche qui prend, sur l'antenne qui prend la paix et le développement. 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
1: un exemple là, Toto.
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1: Je vais donner la poste en Walking, c'est un moment café. Et puis, là, la famille en a plus de poids, nous on n'a pas tenu le faire en mamie rouge, en ligne de verre.
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1: Ah, mais et puis.
0: Ah ah. Et puis tonga ne ka. Allez, go mouma pa. Ah, allez, go tout pour voir qu'elle est là. Ah, c'est important, hein. A idée, a idée, ok. Il m'a passé à la Boris, toi, tu m'as ramené dans ce roi.

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0: Comment allez papa?
1: Très bien.
0: Allez Njoni.
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0: 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À la complication, hein?
1: À la complication, peut-être.
0: Guissou, à la bête de Gouta encore, mais jusqu'à maintenant, après-midi, ça veut dire que sans si l'or, on a Goumoussou, il y a quoi encore d'après, papa?
1: Non, non, Mougi l'or, il y a Guissou pour le kir, Guinangada.
0: Angoua, comment c'est dit Gadaozo? C'est ça le problème. À la barra, c'est Waba, Igoda Rodolphe.
1: Je dis, bah, Mingit, Evelyne, dis merci, hein? Ana Daniela Rodolphe. 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
1: Merci.
0: Allo Ibarala.
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2: Oui, allo.
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2: Ah, ça va.
0: On doit vous voir, ouais.
2: On doit vous voir. Ah, il y a un peu pas d'alerte, mais il faut qu'on ait un voyage. Il faut aller depuis que tu penses en voyage. Là, là.
0: Ah, mon bonheur. À la bonne heure.
2: Et là.
0: Sinon.
2: Non, ça va.
0: Rendez-vous dans des galères, tiens.
2: Ah, ça, il est 13h.
0: Ah, il est 13h.
2: 13h. Ah, il est 13h, mais tiens, dans la boue, déjà, il est 13h. 13h, la boue.
0: Kaïma, homme. À la barre, maintenant, c'est Wanselm.
2: Ah bon, c'est une barre, la famille Télé.
0: Mm-hmm.
2: Oui. Ah, c'est
0: oui.
2: La famille Télé, la Mela, Austin, Durantia, Durance, Élevé, la vie, les gens, avant de se révéler à tout, et tout ça, ça m'a fait la soirée, même si la finalité du Cambodge. Elle en est assise dans le pays.
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5h42 minutes sur Radio Ndekeluka, terminé avec Balaobé Africa 2 ce samedi. Sur Radio Ndekeluka, nous allons évoluer avec un autre titre et cette fois-ci, ça va être avec Coolstar. Le titre, ça s'appelle Sans Famille. L'histoire, c'est de nous préparer à retrouver Chris Landry Ndangui dans la rediffusion de la chronique Lissoro. C'est tout à l'heure à partir de 5h46 minutes.

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0: Bonjour et bon week-end à tous. Il est 6h. Suivons le bulletin d'information. Une présentation de Hamid Otidjani. Hamid, bonjour.
1: Bonjour, Jefferson Romière de Zigaraba, bonjour à tous. Attention, la circulation des personnes et des biens risque d'être perturbée dans les prochains jours à Nandobo, situé à 50 km du Berbirati sur l'axe Karnou. En cause, l'avancée des érosions qui fragilise la principale route en cette saison des pluies. Cette dégradation pourrait finir par couper la voie en deux si aucune intervention d'urgence n'est engagée. Face à cette situation, Eugénie Boubouya Zingui, nouvelle maire de la commune de Nandobo, lance un appel à l'aide. Elle est au micro de Parfait Eddy Komessé qui était du passage dans la localité.
2: Mon inquiétude, c'est qu'il devait avoir un accident devant le domicile du député. Il y a un gros véhicule qui passait bientôt un mois. C'est grâce à la MINUSCA qui est venue tirer le véhicule dans le trou parce que la route était coupée. Donc à sa sortie, il a essayé de remettre 100 000 francs à la jeunesse pour trouver les sacs qui a essayé de couvrir le passage. C'est pour ça que vous passez en ce moment. S'il continue à pleuvoir, la route va couper. Si ce n'est pas à Nandobo, mais ce sera en Bafio, à 15 km de Nandobo. Et si ce n'est pas à 15 km, ça sera à 18 km. Parce que la route, elle est sablonneuse. C'est ce qui provoque les dérogations. Donc je vais voir avec mes conseillers. Ensemble, nous allons tenir une réunion avec la population et la jeunesse surtout, pour voir comment faire sans argent, si on peut faire des canaux. En attendant que le gouvernement réagisse, je vais écrire au DR du TP pour venir afin qu'on puisse ensemble voir comment faire pour réparer la route. C'est vraiment dégradant. À moi seul, je ne peux pas.
1: Toujours dans l'arrière-pays, la région sanitaire de Yaoundé se prépare à la riposte contre les maladies à virus Ebola et le choléra dans les districts sanitaires de Bozoum et ses environs. Les responsables de cette région ont organisé cette semaine une vaste campagne de sensibilisation dans la localité. Objectif: informer la population ainsi que les autorités politico-administratives sur les risques liés à ces deux maladies. Retour sur cette campagne de sensibilisation avec notre correspondant Frédéric Wagbeno.
3: Au cours de cette campagne de sensibilisation, la région sanitaire met en avant le respect des mesures de prévention contre le choléra et la maladie à virus Ebola comme principal axe d'intervention. Marc Francis Rogondé Damanga, directeur de la région sanitaire 3 Yaoundé et chef de mission, donne des précisions.
4: C'est pour passer des messages à la population de Bozoum. Le message est par rapport aux épidémies. Nous avons l'épidémie du choléra qui est déjà à Bangui, touche déjà trois districts sanitaires du pays, à savoir le sanitaire de Mbaye, de Bimbo et le district de Bangui 3. Il y a eu déjà plus de 200 cas et plus de 20 cas de décès enregistrés. Et il y a aussi plus de 80 cas qui sont déclarés guéris.
3: 8 districts sanitaires de la région sont ciblés par cette vaste campagne de sensibilisation. Le ministère de la Santé publique préconise, à travers cette activité, la prévention comme moyen essentiel de réponse. Théophile Konamna, président du comité de gestion de l'hôpital du district de Bozoum, apprécie cette initiative.
5: Comme nous sommes informés, on doit respecter les consignes. En tant que président du COGES, nous allons faire de larges sensibilisations à la radio Koyali, au mégaphone, dans les quartiers, pour permettre à la population de respecter les mesures barrières contre cette maladie comme Covid.
3: La maladie à virus Ebola a déjà fait plusieurs victimes en République démocratique du Congo. Le choléra, quant à lui, a été déclaré en Centrafrique au cours du mois de juillet. Une trentaine de décès ont été enregistrés dans le district sanitaire de Bimbo. Le gouvernement et ses partenaires renforcent la réponse contre ces maladies. Bozoum et Frédéric Wagbeno, Radio Ndekeloka.
1: Autre actualité, les opérateurs miniers et forestiers ont échangé avant-hier à Bangui sur leur rôle dans la mise en œuvre de l'initiative pour la transparence dans les industries extractives ITE-RCA. L'objectif est de renforcer la bonne gouvernance et la redevabilité dans les secteurs extractifs. Les points avec Edouard Rogossi.
6: Les participants ont été informés sur les paiements versés à l'État, la publication des informations sur les activités extractives et le respect des principes de transparence. Charles Bonganabé, directeur général d'Imperator Ressources, déplore les non-respects des rétrocessions destinées aux communautés locales.
7: Les notables disent que eux, nous on vient, on prend leurs richesses, je vais dire en sango, nambana, alors que nous payons. Si le ministère ne leur fait pas comprendre, on verse vraiment de l'argent. Nous on a des difficultés, on peut dédommager. endommager les occupants traditionnels, on n'en parle pas. En fait, on ne parle pas de nous, on n'existe pas. Nous, on existe seulement pour payer. Mais ce que nous faisons envers les gens, on n'en parle pas. Et on nous livre à la vindicte populaire, et ce n'est pas bon.
6: Judicaël Modeste Pukanja, directeur général des Amer Mining Resources SA, salue ces échanges entre les acteurs du secteur.
8: C'est vraiment un cadre de dialogue très bien qui a été établi entre l'ITIE et nous, les entreprises. Nous apprécions cela. Et si cela peut perdurer, ça nous permettra d'avoir le dialogue très franc et ensemble avec le gouvernement et également avec l'ITIE.
6: Le coordonnateur du secrétariat technique de l'ITIE Centrafrique, Robert Moïdoukana, revient sur les enjeux de cette initiative.
9: L'objectif visé à travers l'organisation de ces différents ateliers est de préparer l'ensemble de ces entités à la mise en place du prochain comité national de pilotage, mais surtout de rappeler le rôle de chacune de ces entités dans le comité national de pilotage.
6: Suspendu en 2024 en raison des difficultés de collaboration avec l'ITIE international, la Centrafrique poursuit ses efforts pour obtenir la levée de cette sanction.
1: Merci à vous, Edouard Rogossi. Entre-temps, les officiers agents de l'état civil nouvellement élus ont participé du mercredi au vendredi à une formation axée sur l'amélioration de l'enregistrement des naissances et de l'accès aux documents d'état civil. Cette formation de 3 jours s'inscrit dans le cadre du projet d'appui à la délivrance d'actes de naissance aux enfants et aux femmes de Bangui, Bimbo, Damara, Boali, Briandele et Talé. Le ministre de l'administration du territoire, Bruno Yapandi, qui a procédé au lancement de cette formation, explique son bien fondé au micro de Jeff Dao.
10: L'atelier de renforcement des capacités des agents et officiers d'état civil, ceci dans le cadre de la mise en œuvre efficiente de la politique nationale en matière d'état civil. Il y a au moins plus de 6 ou une dizaine de communes qui sont représentées ici. Plusieurs modules seront présentés à l'occasion de ces travaux et à l'intérieur de ça, chacun saura comment gérer, traiter et manager tout ce qui est état civil. Parce qu'il faut une appropriation au départ. Sans cela, vous ne pouvez maîtriser la gestion de tout ce qui est fait d'état civil. Et donc, à travers ces modules, nos représentants élus locaux auront l'occasion vraiment d'être aguerris, d'avoir les compétences nécessaires pour délivrer les actes de naissance en temps utile à nos populations.
1: Actualité internationale au Cameroun, nouveau report pour la deuxième fois de la date butoir des opérations du 4e recensement général de la population et de l'habitat, ainsi que du recensement général de l'élevage et de l'agriculture qui devait s'achever hier dans le pays. Un arrêté du Premier ministre prolonge ces opérations de recensement du 1er août au 15 septembre prochain. Handball, la deuxième journée du play-off de la Ligue de Bangui en catégorie féminine se déroule ce week-end sur le terrain de l'INGS. Aujourd'hui à 15h, Dauphin affrontera les Anges de Benzwi. Demain à la même heure, Black Star sera opposé à Asupiti. L'équipe qui remportera ce play-off sera sacrée championne de la saison 2025-2026 dans la catégorie dames senior. Ainsi prend fin ce bulletin sur Radio Ndekiluka. Merci à tous de l'avoir suivi. Jefferson, Romière des Igaraba, nous vous remettons l'antenne.
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0: 6h09 minutes sur Radio Ndekiluka, auditrice et auditeur de 100.9 FM. Nous venons de suivre le bulletin d'information avec Ami de Tidjane et nous remercions également Diane Stéphanie Bokula qui assure la technique. Le titre, c'est Prototype. On va écouter juste quelques minutes avant de retrouver Jean-Eudes Bagali pour la chronique parlementaire.
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0: 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Morning a quand même qu'est un titre de 1998 de l'album Droit de Veto. 6h11 minutes encore. Quelques minutes, nous allons retrouver Jean de Bagage dans la rediffusion de la chronique parlementaire.
1: Ah. Oui,

0: 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Et donc une fois de plus on nous remercie encore pour ceux qui nous suivent de près ou de loin depuis le Bouquet Canal au numéro 972 où vous nous écoutez. Merci beaucoup. Donc comme annoncé tout à l'heure, sans plus tarder, nous allons retrouver encore Jean-Eudes Bagali pour la chronique parlementaire. Nous vous rappelons que c'est une émission en rediffusion.
1: Bonjour à tous, nous nous intéressons aujourd'hui au rôle et aux missions des commissions permanentes à l'Assemblée nationale.
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1: Après l'ouverture le 29 juin dernier de la deuxième session extraordinaire des élus de la nation au sein de leur hémicycle à Bangui, les 8 commissions permanentes ont été mises en place. Mais quel rôle jouent ces commissions dans le travail législatif ou parlementaire? Pour en parler, nous recevons Mathieu Rindimbele Nakwe, député de Sosona Kombo et élu président de la commission loi. Monsieur, bonjour.
3: Bonjour.
1: Comme je l'ai dit, avec vous, nous allons parler du rôle et des missions des commissions permanentes à l'Assemblée nationale. Mais on va aller droit au but. Qu'est-ce qu'une commission au sein de l'Assemblée nationale?
3: Je vous remercie. Les commissions permanentes constituent certains organes clés dans le fonctionnement de l'institution. Vous avez donc le président de l'Assemblée nationale, il y a le bureau de l'Assemblée nationale, il y a le cabinet du président de l'Assemblée nationale et il y a surtout les commissions permanentes qui sont au nombre de 8. Vous avez la commission affaires étrangères, la commission défense, la commission qu'on appelle communément commission loi, il y a la commission des ressources naturelles, il y a la commission éducation, et la commission santé, affaires sociales, la commission communication et équipement. Donc il y a en tout 8 commissions à l'Assemblée nationale. Alors, qu'est-ce qu'une commission? Comme je disais, une commission, c'est l'un des organes clés de l'Assemblée nationale. Lorsqu'un projet de loi arrive, par exemple, envoyé par le gouvernement, le bureau de l'Assemblée nationale examine la loi en question, le projet de loi, et déclare sa recevabilité. Et sur rapport du secrétaire général de l'Assemblée nationale, alors la loi est envoyée à l'une des 8 commissions pour étude au fond. La commission étudie le projet de loi au fond, souligne des incohérences, par exemple, sur le plan forme, sur le plan fond, prend une décision. Soit demande à la plénière de voter la loi, de voter le projet de loi favorablement ou de le renvoyer au gouvernement pour approfondir les recherches au fin d'une loi cohérente et puis solide pour le bien-être du peuple centrafricain.
1: Oui, mais comment une commission auditionne-t-elle un ministre ou un expert quelconque?
3: La loi portant règlement intérieur de l'Assemblée nationale l'a prévu. Donc une commission peut faire appel à toute personne qu'elle juge nécessaire pour favoriser son éclairage sur le projet de loi donné. Et parmi ces personnes-là, il y a des personnalités autres que les membres du gouvernement. Par exemple, dans le cas du projet de loi que nous venons d'étudier sur les sociétés qui échappent aux exécutions d'office, là, alors on a fait appel au cabinet des avocats, aux bâtonniers, au cabinet des huissiers, à un professeur d'université et maintenant aux membres du gouvernement. Alors on sélectionne les membres du gouvernement qui sont liés au projet de loi, qui peuvent apporter des informations nécessaires pour éclairer la lanterne des membres de la commission.
1: Est-ce qu'un individu, un citoyen quelconque peut aussi proposer une loi à la commission ou une idée à la commission, peut-être assister même aux travaux en commission?
3: Non, ce n'est pas prévu. Par contre, lorsque la commission pense que telle ou telle personne constitue une expertise, la commission peut lui faire appel. Peut faire appel à tout expert, qu'il soit de l'administration ou du gouvernement ou non. La commission peut lui faire appel pour qu'il vienne éclairer les conseillers sur la loi.
1: Comme vous l'avez dit, comment une commission peut examiner ou c'est-à-dire comment une commission peut-elle contribuer à l'évaluation des politiques publiques?
3: Je vous ai dit ici, je vous ai signifié la procédure. C'est le bureau qui saisit la commission d'un projet de loi ou d'une proposition de loi. Et la commission étudie cette loi-là, hein, de fond en comble. Sur le plan forme, sur le plan fond, et prend une décision, soit la décision de renvoi du projet de loi au gouvernement pour plus d'informations, soit demande à la plénière de voter favorablement la loi. Et dans la commission, et comme l'initiative de loi appartient concurremment et au gouvernement et à l'Assemblée nationale, donc la commission peut proposer des amendements. Lorsque telle ou telle formulation sur le plan forme ne sied pas, la commission peut apporter des formulations qui améliorent la forme du projet de loi. Ou, au fond, si la commission pense que telle disposition ne correspond pas aux aspirations du peuple centrafricain, la commission se peut modifier ou supprimer la disposition en question.
1: Ici, ma question, c'est beaucoup plus après l'adoption, comme vous l'avez dit, après examen, l'adoption de cette loi. Est-ce qu'une commission peut suivre une loi après son adoption à l'Assemblée nationale et surtout sa promulgation?
3: Non, quand c'est fini, on envoie à la direction des lois. La direction des lois fait le nécessaire, envoie à la plénière. La plénière vote le projet de loi et ça revient au secrétariat général de l'Assemblée nationale qui fait le nécessaire. Et il y a ce qu'on appelle la petite loi, soumet la petite loi à la signature du PAN et qui l'envoie au président de la République pour promulgation. Et à partir de là, si c'est une loi organique, le président de la République saisit obligatoirement le Conseil constitutionnel pour vérifier la conformité de cette loi à la Constitution. Alors, s'il y a des dispositions qui ne sont pas conformes à la Constitution, le Conseil constitutionnel renvoie le projet de loi en question à l'Assemblée nationale qui saisit de nouveau la commission concernée, hein, et la commission insère les dispositions soulignées par le Conseil constitutionnel qui pense que ces dispositions-là ne sont pas conformes à la Constitution ou leur rédaction ou le fond. Et donc la Commission vérifie tout ça, remet la loi en la forme demandée par le Conseil constitutionnel et la plénière approuve et on envoie cette fois-ci au Conseil constitutionnel qui vérifie avant de l'envoyer au président de la République pour promulgation.
1: Mais au cas où une loi n'est pas appliquée, hein, c'est ça, si vous avez en tant qu'élu de la nation, vous avez fait déjà votre travail, vous remettez au gouvernement, maintenant qui est chargé maintenant de mettre en application cette loi. Si la loi n'est pas appliquée, est-ce qu'au niveau de commission, vous pouvez interpeller le ministre pour qu'il puisse appliquer ou veiller à la mise en application de cette loi?
3: Non, ça c'est pas prévu par la loi et je pense que ça c'est le rôle de l'Assemblée nationale en général. La loi dispose que lorsque pendant un certain délai, la loi n'est pas promulguée par le chef de l'État, elle est supposée promulguée, hein, elle est réputée promulguée et doit rentrer en application. Bon, maintenant, si la loi n'est pas appliquée, je pense que la commission peut interpeller le gouvernement sur la non-application d'une loi votée par l'Assemblée nationale. Ça c'est pas le rôle d'une commission.
1: On sait qu'une commission, c'est des membres, c'est des équipes. La commission, aujourd'hui, peut voir combien de députés pour chaque commission?
3: On prend 144 députés divisés par 8. Ça donne 18. Mais la loi prévoit que chaque député va dans la commission où il peut se sentir à l'aise. Vous voyez, vous êtes médecin, vous ne pouvez pas aller dans une commission où vous ne pouvez pas vous sentir à l'aise. Vous êtes journaliste, par exemple, si vous êtes élu député, vous allez forcément vous inscrire à la commission communication où vous serez à l'aise, où vous pouvez participer activement et efficacement au débat. Ou si vous êtes un homme de droit, c'est sûr que la personne va s'inscrire à la commission qu'on appelle communément loi.
1: Comme vous.
3: Oui, bon, je suis à la commission loi. J'ai eu la chance d'être élu par les autres présidents de cette commission-là.
1: On sait que, oui, vous êtes président de la commission loi. Est-ce que vous êtes assisté, accompagné d'une équipe dirigeante? Je voulais parler de vice-président ou de rapporteur.
3: Oui, c'est vrai, je suis accompagné d'un vice-président, M. Tabawaka, hein, qui est professeur de droit à l'Université de Bangui, et d'un rapporteur général, M. Youssouf Hervé, et qui est avocat. Et donc, vous voyez, notre équipe se complète. Un chef de service, un administrateur et puis un secrétariat.
1: Mais maintenant, est-ce que tout député peut participer ou prendre part à des discussions au sein des commissions, même s'il n'est pas membre?
3: Tout à fait. Un député peut, lorsqu'il pense que le débat dans une commission l'intéresse, il peut participer à ce débat-là, mais sans possibilité de voter.
1: Pourquoi?
3: Il participe aux discussions parce qu'il n'est pas de la commission. C'est tout.
1: Mathurin Dimbelina Koué, vous êtes président de la la commission loi. Merci d'avoir répondu à nos questions.
3: Merci beaucoup.
1: C'est sur cet entretien avec Mathurin Djimbili Nakwe, député de Sosuna Kumbo et président de la commission loi à l'Assemblée nationale, que notre chronique parlementaire d'aujourd'hui prend fin. Merci à vous de l'avoir suivi. Au micro, c'était moi, Joïd Bagali. Portez-vous bien. Rendez-vous samedi prochain.

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1: Eh bien voilà, merci beaucoup à Jean-Hugues de Bagali pour cette chronique. Sans plus tarder, voici votre prévision météorologique pour la journée de ce samedi sur Radio Ndikiluka. Cette prévision météorologique, nous allons la démarrer à Bania, dans la préfecture de Mambéré-Kadi. Aujourd'hui à Bania, attention aux visibilités réduites en début de journée. Les températures seront comprises entre 20 et 29 degrés Celsius. Elles seront chaudes de l'après-midi. La fiabilité de la situation est bonne ce matin. La température ressentie est de 24 degrés. Brouillard laissant place à des nuages bas, sans précipitation, aucun risque de pluie. Dans les après-midi, la température ressentie sous l'influence du soleil sera de 39 degrés. Ciel nuageux. Ciel très nuageux devenant plus variable, possibilité d'averse en fin d'après-midi. Le risque de pluie dans les après-midi à Bania est évalué à 35%. Dans la soirée, la température serait de 26 degrés, éclaircie mais formation brumeuse possible, possibilité d'averse 40% et le risque de pluie signalé dans la ville de Bania. Et donc, si vous êtes du côté de Likaya ou si vous êtes à Ngoto ou bien à Bambara, cette prévision météorologique la même pour vous. Retrouvez-vous. Retour ici à Bangui, autant pour moi, où aujourd'hui nous devons faire attention aux visibilités réduites en début de journée. La température évoluera entre 22 et 30 degrés Celsius. Elles seront chaudes de l'après-midi. La fiabilité de la situation est bonne ce matin. Forte humidité, nuageux avec un risque de brouillard possible, sans précipitation. Aucun risque de pluie est signalé ce matin à Bangui. Entre-temps, la température ressentie en raison de l'humidité est de 26 degrés. Dans les après-midi, la température sera de 36 degrés. Ciel à moitié nuageux, sans précipitation. Toujours aucun risque de pluie. Dans la soirée, même situation. Entre-temps, la température dans la soirée sera de 28%.

6h27 minutes, termine avec la prévision météorologique dans la langue française. Rendez-vous à partir de 7h. On retrouve Céline Dion dans ce titre Titanic. On souffle un peu et on retrouve Sabrina Larissa Nailo pour le magazine Économie.

0: Merci beaucoup à Céline Dion pour son titre Titanic. Et comme annoncé, il est 6h30 minutes déjà sur Radio Ndekiluka et c'est l'heure de retrouver Sabrina Larissa-Neil pour le magazine de l'économie. Bonjour Sabrina, de quoi parlez-vous aujourd'hui?
1: Bonjour Jefferson Zigaraba, bonjour à tous les auditeurs et auditrices de Radio Ndekiluka. Aujourd'hui, nous faisons le point sur la situation sécuritaire dans le parc national de Zangasanga ainsi que sur les retombées économiques qui en découlent.
2: Il y a des pistes qui peuvent permettre d'accélérer le relèvement de l'économie centrafricaine.
3: Nous avons pu mettre en place une réglementation de lutte contre le blanchiment des capitaux.
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1: Le parc national de Zangasanga, situé dans le sud-ouest de la République centrafricaine, est l'un des principaux sanctuaires de biodiversité du bassin de Congo. Il constitue également un levier important pour le développement de l'écotourisme. Après plusieurs années marquées par l'insécurité, l'amélioration progressive de la situation dans la région de Bayanga a favorisé la reprise des activités touristiques. Le retour des visites contribue peu à peu à la création d'emplois, à la relance des activités d'hébergement, de guidage, de l'artisanat local et de nombreux autres services. Mais quelles sont aujourd'hui les retombées économiques concrètes de cette reprise pour les populations locales? Pour en débattre, nous recevons comme invité dans ce magazine Stanislas Boulembe, sous-préfet de Bayanga. La rubrique Mots de l'économie sera consacrée à l'économie de la faune sauvage et c'est toujours avec notre expert Didas Sabon. Mais bien avant d'entrer dans le vif de notre sujet, parlons de quelques nouvelles économiques.
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1: Le projet de relèvement d'urgence et de la consolidation de la cohésion sociale en République centrafricaine, PRUCAC, soutient le relèvement des agriculteurs de Grimari dans la préfecture de la Waka. Près de 2000 paysans ont bénéficié cette semaine d'un appui financier destiné au développement de leurs activités agricoles. Une initiative qui vise à relancer la production agricole dans la région. Et puis ici à Bangui, le chantier de modernisation du trésor public a été lancé officiellement le lundi dernier par le ministère des Finances. Ce projet marque une rupture avec les pratiques obsolètes en privilégiant une architecture numérique intégrée. Le déploiement de l'application JIMAC dédiée au compte unique de trésor doit centraliser et sécuriser la gestion des disponibilités de l'État, éliminant comptes parallèles et opaques.
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1: Comme nous l'avons annoncé au début de cette émission, les retombées économiques du parc national de Zangasanga ne se limitent pas aux recettes du tourisme. Les activités de conservation jouent également un rôle important. Elles créent des revenus pour les communautés locales, renforcent la protection des ressources naturelles et soutiennent des initiatives de développement au bénéfice des populations. Les études relèvent toutefois que, malgré leur importance pour l'économie locale, les revenus issus du tourisme ne suffit pas à eux seuls à garantir le financement durable et la gestion de cette aire protégée. Ce constat met en évidence la nécessité de diversifier les sources de financement et de la conservation. Dans ce contexte, il est indispensable d'analyser à la fois la situation sécuritaire et les retombées économiques du parc national de Zangasanga. Cette démarche permettra de mieux cerner les opportunités, les défis et les priorités d'action afin de consolider la stabilité, de renforcer les efforts de conservation et d'accroître la contribution du parc au développement économique tant au niveau local que national. Mais concrètement, quels bénéfices cette reprise des activités génère-t-elle aujourd'hui pour des populations de Bayanga et des localités environnantes? Suivons cet entretien avec Stanislas Boulembe, sous-préfet de Bayanga. Il répond aux questions de Parfait Teddy Komissé qui est en mission dans la localité.
6: Stanislas Boulembe, bonjour.
7: Bonjour.
6: Il y a quelques mois en arrière, on assistait à une insécurité ici à Bayanga liée à des pratiques occultes, surtout le trafic d'organes humains. Mais aujourd'hui, il y a une nette amélioration. Qu'est-ce que vous avez mis comme mesure en place pour pouvoir empêcher ces actes qui ne favorisaient pas la libre circulation des gens.
5: Oui, et il fut un moment que les jeunes de Yanti sont venus à Bayanga pour l'achat de ces ossements humains. Et du coup, un jour, il y a un enfant qui était parti chercher des balais, il a trouvé dans un sac des os humains. Cet enfant a transporté ce sac-là, il a ramené ça à la maison. La maman a ouvert maintenant les cordes et que du coup, ce sont des os. On a ramené au niveau de la police. Maintenant, j'avais appelé le docteur de venir prendre ces os-là et puis entasser encore dans un sac bien scellé. Le docteur l'a fait, on a mis ça au niveau de la police. 3 jours après, au lieu de nous informer, le maire sortant et le commissaire, ils ont pris ces sacs-là, ils sont partis au niveau du cimetière, ils ont pris un enfant qui l'ont payé à 3000 francs pour creuser un trou. Ils ont mis ce sac-là dedans et que la même nuit même, il y a quelqu'un encore qui est venu récupérer ce sac qu'il est parti avec. Et par rapport à ça, j'ai invité une réunion d'urgence et on a mis en place des comités de défense et j'ai ordonné à la police, la gendarmerie maintenant de faire patrouille la nuit et qu'ils ont commencé. J'ai demandé même au niveau des habitants de nous soutenir avec leurs éléments d'éco-garde et on a commencé par travailler. Et jusque maintenant, la ville est calme, il n'y a plus rien, nous sommes tranquilles.
6: Il y a le calme à Bayanga. Toutefois, des présumés auteurs de ces actes ont été arrêtés et transférés à Nola. Mais jusqu'aujourd'hui, ces personnes ne sont pas jugées. Quel est le véritable problème?
5: Bon, moi, je ne peux pas exactement te dire ce qui se passe au niveau de la justice, parce que la justice, elle est autonome. Elle sait comment elle gère ses affaires. Si la justice commet un peu de retard au niveau de la délibération de leur rôle là-bas, ça leur engage.
6: Mais que répondez-vous à ceux qui pensent qu'aujourd'hui, il y a certaines autorités qui seraient impliqués dans ces affaires?
5: Oui, pour certaines autorités qui sont accusées que ce sont eux qui sont à l'origine, il peut y avoir que c'est vrai ou c'est faux, moi je ne sais pas.
6: Monsieur le sous-préfet, des touristes visitent régulièrement le parc national de Zangasanga. Quelles sont les retombées économiques pour la communauté locale? Puisque certains habitants pensent que tout va au niveau de l'État centrafricain, ça fait que la ville ou la population locale ne bénéficie d'aucune retombée économique de ces visites régulières du parc.
5: Je ne sais pas ce que la population est en train de dire, c'est-à-dire que les taxes touristiques de ces animaux-là, c'est la population de Bayanga qui en bénéficie. Pour nous, à Bayanga, vous savez, pour sortir à Bangui, que ce soit où, c'est l'avion qui nous transporte gratuitement. Tu ne paies rien. Tout ça, là.
6: Par l'avion voyage. Transporte tout le monde ou seulement vous, les autorités locales?
5: Non, c'est pas les autres. Tout le monde. Il suffit seulement que tu as envie de sortir à Bangui, tu viens, tu te fais enregistrer, on te prend gratuitement. Maintenant, au niveau du lycée, il n'y a pas assez d'enseignants. On affecte les gens, les professeurs, eux, ils refusent de venir. Maintenant, c'est dans ces frais-là qu'on fait recruter des enseignants. Et la mairie a 40% sur les frais. Et avant que je n'arrive à Bayanga, en 2023, quand j'étais arrivé, il y a 7 millions qui sont déversés au niveau de la mairie. En 2024, il y a 9 millions et en 2025, merci. Il y a 22 millions versés par les APDS à la mairie.
6: Les APDS, ça veut dire?
5: C'est-à-dire Air Protégée de la Zangasanga. C'est un projet qui gère les animaux, les éléphants et les gorilles. Donc, la population de Bayanga est bénéficiaire.
6: Mais pourquoi la localité n'est pas développée?
5: Mais si la localité n'est pas développée, ça c'est au niveau de la municipalité, parce qu'on verse l'argent au niveau de la municipalité, c'est au niveau du maire maintenant de pouvoir gérer cette affaire. Mais à chaque fois pour moi, je ne sais que faire le programme d'emploi, on arrête, j'envoie le programme d'emploi au niveau du ministère de la gestion du territoire et j'envoie l'autre copie au niveau du ministère des eaux et forêts. Et maintenant, lorsque ils ont statué sur ce programme d'emploi, on reverse l'argent au niveau de la caisse de la mairie. Mais là, si la mairie n'arrive pas à arranger sa commune, ça, c'est pas la faute au sous-préfet, ni la faute aux populations.
6: Même si aujourd'hui, on parle des avantages du parc national Zangasanga, Ici à Bayanga, certains habitants, surtout des cultivateurs, déplorent la dévastation de leurs champs, surtout par des éléphants. Et selon eux, lorsqu'ils veulent le revendiquer, on dit qu'il n'y a pas d'audience s'il y a une destruction des champs par des animaux sauvages. N'y a-t-il pas une démarche en cours pour, peut-être pour revoir cette décision afin d'éviter des révoltes, ce qu'on ne souhaite pas?
5: Pour ça, il n'y a pas maintenant assez de problèmes. Il y a un comité qui est mis en place. Entre-temps, la population traitait avec les gens des APDS. Et ces animaux sont assez nombreux. Plus de 3000 éléphants qui circulent toute la nuit dans la ville même de Bayanga.
6: 3000 ou 300?
5: 3000, je dis bien 3000 éléphants qui se promènent la nuit comme des cabris dans la ville de Bayanga. Et ces animaux, ces éléphants-là, au fur et à mesure, ils ne savent que détruire les champs. Tu arranges le champ aujourd'hui, la nuit, jusqu'à demain, quand tu reviens encore, le champ est plat. Si on paie le champ aujourd'hui, demain, on repaie encore. C'est-à-dire, par jour, on ne sait que payer ces chances-là. C'est-à-dire, même que si tu as l'argent, comment, tu ne peux pas. Mais néanmoins, la population vit du champ. Et c'est par rapport à ça qu'on a réfléchi longtemps pour dire que non, il faut mettre le comité en place. Le comité a été mis en place, je suis le président. Donc la semaine surpassée, nous étions partis juste pour nous présenter à la population que désormais, si vous avez des problèmes au niveau du champ, vous venez vers ce comité et le comité va aller évaluer les dégâts et puis revenir maintenant pour aller vers la direction des APDS pour pouvoir voir dans quel cas les APDS peuvent contribuer à réparer ce champ.
6: Autre sujet, monsieur le sous-préfet, c'est la dégradation très avancée des routes entre Bangui et Bayanga. Certaines personnes pensent qu'on a une piste rurale au lieu de parler de la route nationale. Qu'en dites-vous et quelles sont les conséquences?
5: S'agissant du problème de la route, n'en parlons pas. Je crois Bayanga se trouve juste aux cornes même de la carte de la République centrafricaine. Elle est juste à côté du Congo et du Cameroun. Je crois que depuis même plus de 50 ans, la voie qui quitte Baoro, Karno, Berberati jusque chez nous à Bayanga, cette route-là n'a pas été arrangée depuis 50 ans. Nous sommes dans des problèmes, la circulation est un peu difficile. Pas de trafic, c'est la moto qu'on utilise ici. C'est très déplorable, vraiment. Je lance un appel très vif au gouvernement centrafricain de pouvoir penser à arranger cette voie. Ça, au moins une fois dans les 20 ans quand même, ça peut nous aider.
6: Monsieur Stanislas Boulembe, je vous remercie.
5: C'est à moi de vous remercier.
1: Nous entamons à présent la deuxième partie de notre émission consacrée au mot de l'économie. Aujourd'hui, Didas Sabon nous explique le terme l'économie de la faune sauvage. Monsieur Didas Sabon, bonjour.
7: Bonjour Sabina.
1: C'est quoi exactement l'économie de la faune sauvage?
7: Je dirais que l'économie de la faune sauvage est l'étude de la valeur financière, de la gestion et de l'utilisation des animaux sauvages, c'est-à-dire des animaux non domestiques. Elle analyse comment la préservation ou l'exploitation de la nature génère des richesses pour un pays, génère des emplois et de la nourriture tout en cherchant à protéger les espèces contre la disparition.
1: Quels sont les secteurs d'activité couverts par l'économie de la faune sauvage?
7: L'économie de la faune sauvage est composée globalement de quatre grands secteurs. Le premier secteur est ce qu'on appelle l'écotourisme. L'écotourisme concerne les voyages pour observer les animaux sauvages dans le milieu naturel et cela rapporte de l'argent au pays et au village. Le deuxième secteur est la chasse durable ou sportive. Ce sont des permis payants qui encadrent la chasse de certains animaux pour financer la protection de la nature. Ensuite, le troisième secteur qui est la sécurité alimentaire. Il s'agit de la viande de brousse ou le poisson. La viande de brousse, vous le savez, et le poisson fournissent des protéines et des revenus essentiels aux populations rurales. Enfin, le quatrième secteur, l'élevage spécialisé. Sachez que certains propriétaires élèvent de la faune sauvage pour la production de viande ou la vente légale.
1: Et quels sont selon vous les objectifs recherchés par l'économie de la faune sauvage?
7: Il faut savoir que l'économie de la faune sauvage cherche principalement à valoriser et à gérer les ressources animales et naturelles de façon rentable. Elle vise à protéger la nature, créer des emplois locaux, attirer des touristes et encourager le développement durable des communautés rurales tout en évitant l'extinction des espèces.
1: Nous allons aborder une à une ces trois principales catégories des objectifs de l'économie de la faune sauvage que vous avez évoquées. Comme première catégorie, vous avez parlé de la protection et conservation.
7: Oui, la protection et la conservation, cela sous-entend plusieurs choses à la fois. Financer la protection des habitats naturels grâce aux revenus générés. Assurer la survie des espèces menacées par une gestion intelligente. Réduire surtout le braconnage en donnant une valeur financière vivante aux animaux.
1: Et pour la deuxième catégorie des objectifs, vous avez dit développement humain et social.
7: Par développement humain et social, cela fait allusion à la création des emplois locaux dans les parcs et les zones protégées, à l'amélioration des revenus des communautés rurales vivant près de la faune. Ça permet de favoriser le partage des bénéfices économiques avec les habitants.
1: Enfin, dans la troisième catégorie des objectifs recherchés, vous avez mis en avant la valorisation touristique et financière.
7: Oui, ceci est très important. Il s'agit précisément de développer ce qu'on appelle l'écotourisme pour attirer des visiteurs du monde entier dans le pays. Il y a la notion de générer des taxes et des devises. Car vous savez, les visiteurs qui viennent avec des devises payent des taxes pour l'économie du pays. Ça permet d'encourager la chasse éthique et contrôlée quand elle aide à réguler et financer la gestion.
1: Monsieur Didas Sabon, dites-nous en quoi l'économie de la faune sauvage est-elle utile pour le développement d'un pays comme la RCA?
7: L'économie de la faune sauvage en République centrafricaine favorise le développement par l'écotourisme, comme à Zanga Sanga, par exemple. La régulation de la chasse sportive et commerciale, la création d'emplois locaux et le financement des conservations des aires protégées dans le nord ou le sud-est du pays. En somme, l'économie de la faune sauvage peut entraîner plusieurs effets bénéfiques pour notre économie, notamment l'écotourisme d'abord. Il y a une attraction à travers l'écotourisme, il y aura une attraction des visiteurs étrangers pour observer les grands mammifères, éléphants de la forêt, les gorilles et autres. Ça va attirer dans notre pays beaucoup de visiteurs étrangers. Je dirais ensuite, ça permet de générer des recettes en devises pour l'État et les agences de voyage locales. Il y a également des revenus issus des safaris de vision et de la chasse contrôlée qui sont réglementés. Ensuite, après l'écotourisme, il faut parler du développement communautaire et des emplois. Parce que par la création d'emplois directs pour les guides, les éco-gardes et l'hôtellerie locale, il y a le soutien aux artisans et aux marchés locaux grâce aux dépenses des touristes qui viennent. L'autonomisation des populations riveraines pour réduire leur dépendance au braconnage.
1: Et quels sont les exemples des pays ayant bénéficié des avantages de l'économie de la faune sauvage?
7: C'est-à-dire qu'il y a plusieurs pays, principalement en Afrique, qui illustrent avec succès les avantages de l'économie de la faune sauvage, combinant la conservation de la biodiversité et le développement socio-économique. À titre d'exemple de ces pays ayant bénéficié des avantages de l'économie de la faune sauvage, on peut citer la Namibie, grâce à une politique pionnière de gestion communautaire des terres, le pays a vu ses populations d'animaux sauvages se multiplier. Les communautés locales gèrent la faune et tirent les revenus directs du tourisme visionné et de la chasse régulée, ce qui réduit le braconnage. Dans ces exemples, il y a le Kenya, qui est un pays touristique par excellence grâce à l'économie de la faune sauvage. en émo, l'écotourisme qui est axé sur le visionnage de la grande faune, le safari kenyan, représente une source majeure de revenus pour le produit intérieur brut et soutient de nombreux emplois dans l'hôtellerie au Kenya. On citerait aussi le Zimbabwe. Malgré les défis, la faune sauvage et les safaris cyniques et photographiques de Zimbabwe génèrent une part importante des devises du secteur agricole et touristique, soutenant des emplois ruraux. J'ajouterai pour terminer parmi ces nombreux exemples le Rwanda. Le Rwanda a réussi à lier la protection des gorilles, des montagnes et des programmes de partage de revenus touristiques. Le pays a fait de la conservation un pilier de son PIB tout en finançant des infrastructures locales. Dans ces exemples, il faut compléter des avantages clés observés généralement dans ces pays-là. Quels sont ces avantages? D'abord, les revenus communautaires. Par le financement des écoles, des centres de santé, d'éducation d'eau potable pour les villages riverains. On a observé dans ces pays, grâce à ces revenus générés par l'écotourisme, la restauration de la nature, par l'augmentation nette des populations, des animaux, des grands prédateurs, là où l'animal vivant vaut plus que l'animal abattu illégalement. On observe aussi la résilience climatique par l'utilisation des terres arides, impropres à l'agriculture classique, pour des activités durables liées à la faune.
1: Et selon vous, quels sont les défis de l'économie de la faune sauvage de la RCA?
7: L'économie de la faune en République centrafricaine fait face à des défis majeurs. Parmi ces défis, il y a d'abord l'instabilité et le braconnage. Voyez-vous, les crises armées à répétition ont affaibli le contrôle de l'État sur le territoire. Cela a entraîné vraiment beaucoup de braconnage. Et on a constaté aussi des réseaux de braconnage profitent du vide sécuritaire pour décimer les espèces protégées, comme les éléphants. Maintenant, le nombre des éléphants en Centrafrique sont considérablement en chute libre. Et je parlerai du trafic illégal des produits, des faunes qui profitent à des groupes armés, notamment les points d'ivoire, les corps de rhinocéros, etc., etc. Puis, parmi les défis, il y a la pauvreté et le manque d'alternatives. Les populations rurales dépendent de la brousse pour leur survie et leur alimentation en protéines. Qu'est-ce qu'ils font? Ils tuent ces animaux sauvages. Le manque d'activité génératrice de revenus pousse les habitants à tolérer ou pratiquer l'exploitation illégale de ces animaux sauvages. Et la pression de chasse reste très forte malgré une faible densité humaine. Il y a ensuite les pressions environnementales et humaines. L'élevage

0: solutions pour améliorer et rentabiliser l'économie de la faune sauvage de la RCA?
1: Pour améliorer et rentabiliser l'économie de la faune sauvage en République centrafricaine, cela demande de combiner la lutte contre le braconnage, le développement du tourisme cinétique et l'implication directe des populations locales. Pour cela, il faut d'abord le renforcement de la sécurité et l'application de la loi. Par cela, j'entends ceci. La lutte anti-braconnage, il faut doter les parcs d'unités d'éco-gardes formées, équipées et opérationnelles en continu comme l'expérimente le projet de gestion de la réserve de Chenko. Le cadre juridique, il faut appliquer rigoureusement le code de gestion de la faune pour punir le commerce illégal des espèces protégées. La sécurisation des corridors, il faut protéger les voies de migration naturelle des grands mammifères pour préserver l'écosystème. Il y a également comme un autre axe la valorisation économique et touristique à travers ce que j'appelle le tourisme cynique durable. Il s'agit de développer la chasse sportive réglementée dans les zones dédiées du nord du pays, ce qui génère des devises importantes pour l'État et finance la conservation. L'écotourisme ciblé pour promouvoir la découverte de la biodiversité unique des zones forestières de la République centrafricaine et des savanes comme le sud-ouest ou le nord-est auprès d'un public international. Il faut développer le partenariat public-privé. Disons, pour confier la gestion opérationnelle de certaines aires protégées à des ONG internationales spécialisées pour attirer des investisseurs stables. Il faut l'implication aussi des communautés locales, notamment les zones cynégénétiques villageoises, pour redynamiser la gestion participative pour que les revenus issus de la faune profitent directement aux villages riverains. L'alternative des subsistances pour encourager l'élevage des petits bétails et la pisciculture pour réduire la dépendance à la viande de brousse illégale. Enfin, j'évoquerai l'éducation et la sensibilisation par l'implication des populations locales et les peuples autochtones dans la surveillance et la préservation de leur patrimoine naturel.
0: Monsieur Didas Sabon, je vous dis merci.
1: Je vous remercie.
0: C'est la fin de cette émission consacrée à la situation sécuritaire dans le parc national de Zangasanga et aux retombées économiques qui en découlent. Notre invité était Stanislas Boulembe, sous-préfet de Bayanga. Merci à toutes et à tous de l'avoir suivi. Merci également à David Bema pour la mise en onde. Au revoir et à la prochaine.
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4: minutes, merci à toutes et à tous. Aujourd'hui, un week-end, pas comme les autres sur Radio Ndekiluka avec ses anciennetés que nous vous proposons. Certains les appellent des refrains oubliés. Titre, c'est Zimaba avec Théo Blaise Concours.

Restez avec nos auditrices et auditeurs, chers internautes de Radio Ndekeluka. Un peu plus de 3 minutes, quelques secondes, il sera 7h à Bangui. 7h dans les 20 préfectures de la République centrafricaine, dans les communes, les villages, les villes. On va retrouver encore Ami de Tidjani. Cette fois-ci, c'est pour le bulletin dans la langue sango. En attendant, dégustons ce titre.

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Fini tu le 11 l'année depuis la langue bala kono kutin zetin yangu sakia konga mbugumba ya bale gumba ya la meti Kinshasa. On la retrouve encore dans ce titre sans pardon. Maman Manjuna passe mon petit Nambilia Bella. 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On est ensemble sur 100.9 FM.

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3: 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Il est 8h, le point d'actualité. C'est toujours avec Hamid Tidjani. Hamid, bonjour et bon week-end.
4: Bonjour, bon week-end Jefferson Zigaraba, bonjour à tous. La circulation des personnes et de l'air bien risque d'être perturbée dans les prochains jours à Nandobo, situé à 50 km de Berberati, sur l'axe menant à Karno. En cause, la dégradation de cette voie qui relie les deux villes. Face à cette situation, la nouvelle maire de la commune de Nandobo, Eugénie Boubouya Zingui, lance un appel à l'aide. Par ailleurs, la région sanitaire de Yadé se prépare à la riposte contre les maladies à virus. Ebola et le choléra dans les districts sanitaires de Bozoum et ses environs. C'est dans cette optique que les responsables de cette région ont organisé cette semaine une vaste campagne de sensibilisation dans la localité afin d'informer la population ainsi que les autorités politico-administratives sur les risques liés à ces deux maladies. Hors de nos frontières au Cameroun, nouveau report pour la deuxième fois de la date butoir des opérations du 4e recensement général de la population et de l'habitat, ainsi que du recensement général de l'élevage et de l'agriculture qui devait s'achever hier dans le pays. Un arrêté du Premier ministre prolonge ces opérations de recensement du 1er août au 15 septembre prochain. Handball, la deuxième journée du play-off de la Ligue de Bangui en catégorie féminine se déroule ce week-end sur le terrain de l'INJS. Aujourd'hui à 15h, Dauphin affrontera les Anges de Benzville, puis demain à la même heure, Black Star sera face à Assupiti. 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

0: 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Donc vous avez compris tout. Votre week-end démarre déjà très bien sur cette fréquence qui prend la paix, et le développement. Merci à toutes et à tous. Bon voilà, comme annoncé tout à l'heure, il est maintenant temps de remettre l'antenne à Bolivis et Igor pour le magazine des institutions. Aujourd'hui, l'émission est consacrée à l'École nationale d'administration et de magistrature INAM. Mais je le rappelle, c'est une émission en rediffusion.
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0: Nous produisons aujourd'hui un magazine consacré à l'École nationale d'administration et de la magistrature, ENAM. Cette institution publique est un maillon central dans la formation des compétences en République centrafricaine. Pour comprendre le rôle et le fonctionnement de l'ENAM, nous allons suivre l'entretien de Bolivis Massambaye avec Bernard Kongaba, son directeur général. Dans la seconde partie de cette émission, nous reviendrons sur l'ouverture de l'Assemblée générale des magistrats le 14 juillet dernier à Bangui. Comme chaque semaine, nous finirons cette émission en expliquant un terme central de notre émission. Formation est notre terme de la semaine. Christian Sinclair Yado, enseignant-chercheur à l'Université de Bangui, sera avec nous.
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0: Pour votre gouvernement, créé à l'École nationale d'administration et de la magistrature, ENAM, de la République centrafricaine, est l'une des grandes institutions de la RCA. Elle est basée à Bangui et contribue à la formation des ressources humaines pour l'administration publique centrafricaine. Pour mieux comprendre, suivons l'entretien de Bolivis Massambaye avec Bernard Kongaba, directeur général de l'ENAM.
2: Monsieur Bernard, bonjour.
3: Bonjour.
2: Prière de vous présenter à nos auditeurs.
3: Je suis Kongaba Bernard, comme vous le savez. Je suis le directeur général de l'École nationale d'administration et de magistrature.
2: Monsieur Bernard Kongaba, avant d'entrer dans le vif de notre entretien, comment mesurez-vous le poids des responsabilités liées à votre fonction?
3: Vous savez, il y a poids lorsqu'on a conscience de ses responsabilités. Il peut y avoir beaucoup de responsabilités. Lorsque vous n'avez pas conscience de ses responsabilités, ça ne pèse pas. Mais moi, ça pèse. Ça pèse parce qu'il y a un objectif ou des objectifs à atteindre. Le poids de mes responsabilités est énorme et j'en suis conscient.
2: Quelle est aujourd'hui la principale mission de l'ENAM?
3: La mission de l'ENAM, elle n'a pas varié depuis sa création jusqu'à maintenant. Sinon, il y a eu extension des responsabilités de l'ENAM. La mission principale de l'ENAM, c'est d'assurer la formation des agents de l'État, des fonctionnaires de l'État, des agents publics, des agents du privé, des agents de la société civile, qui, une fois formés, doivent contribuer sur le plan technique à l'amélioration des activités au niveau de leurs administrations respectives.
2: En quelle année l'ENAM a vu le jour en République centrafricaine?
3: L'ENAM, c'est une vieille institution. L'ENAM, sa création remonte à 1962. Elle ne s'appelait pas ENAM, elle s'appelait ENA, École Nationale d'Administration. C'est en 1978 que ses compétences, son domaine d'intervention s'est vu élargi avec le M qui est ajouté, magistrature. C'est pourquoi vous voyez ENAM. Mais en réalité, ces domaines de compétences se sont élargis parce que, initialement, le perfectionnement ne rentrait pas dans les domaines de compétences de l'ENAM. Et c'est pour cette raison que, depuis 1962 jusqu'à ce jour, le champ d'intervention de l'ENAM s'est considérablement élargi.
2: Monsieur Bernard, comment l'ENAM sélectionne ses candidats et quelles garanties existent pour assurer la transparence des concours d'entrée?
3: À ce niveau, je donne ces précisions. Il y a deux types de formation que l'ENAM assure. Il y a la formation initiale, il y a la formation continue. La formation initiale, c'est lorsque des candidats réguliers, même s'ils ont exercé avant, ils entrent ici pour entamer une formation, par exemple, dans le domaine de la magistrature ou de l'administration publique, sur une durée qui peut aller de 2 ans à 3 ans, stage y compris. La garantie, c'est au niveau des modalités de sélection. Sélection sur la base des dossiers, le contrôle des diplômes au niveau, par exemple, de DEC, de l'université, pour s'assurer que les diplômes sont authentiques. L'autre type de garantie, c'est lors de la correction. Les copies, généralement, sont anonymes. Et il y a le principe de la double correction qui fait qu'on peut s'assurer de l'objectivité des corrections. La formation continue récemment, je crois c'était le 6 juin, il y a eu le test d'entrée ici pour le perfectionnement. Nous avons enregistré environ plus de 300 candidats qui ont compéti. C'est hier que les euros ont eu lieu. Comment la sélection est-elle aussi organisée? C'est sur la base des dossiers. Mais ici, ce sont des gens qui travaillent, qui, se rendant compte de certaines insuffisances, de certaines carences dans leurs prestations au niveau de leur administration d'origine, que ce soit public ou privé, viennent ici envoyés par leur administration pour satisfaire ses besoins, ses déficits, compétences techniques et parfois morales. Alors, comment ça se fait? C'est la même procédure. Les corrections sont faites. Il y a un pôle de correcteurs, de formateurs qui est en place, corrigé. Les oraux ont eu lieu. Nous avions validé les épreuves, les notes des épreuves écrites. Nous allons valider ensuite les épreuves des notes orales. Et ceux qui seront définitivement déclarés admis, ce sont ceux-là qui, dans les jours qui suivent, vont commencer la formation au niveau de l'ENAM.
2: Monsieur Bernard, une personne qui désire entrer à l'ENAM doit avoir quel niveau d'études?
3: Je pense que, par exemple, pour le perfectionnement, il y a deux catégories de niveaux. Le cycle A reçoit des candidats avec un diplôme ou d'expérience équivalent à partir du niveau bac. Mais au niveau, par exemple, de catégorie dans l'administration, de la hiérarchie, j'allais dire, dans l'administration, c'est la catégorie A, A1, A2. Et il y a la deuxième catégorie, le cycle B, qui reçoit les autres candidats qui n'ont pas ces références, A3, B1, B2. Ça veut dire que ceux qui ont un niveau infra-bac, en deçà du bac jusqu'au BC, ou qui ont des expériences équivalentes dans ce domaine, eux aussi ils sont reçus ici. Donc voilà les profils requis pour entrer ici au niveau de l'ENAM.
2: Mais comment la formation est-elle organisée entre les cours théoriques et les stages pratiques?
3: L'ENAM est une école de formation professionnel. Ce qui veut dire que, par essence, les formations qui sont dispensées ici doivent être pratiques. Mais on dit souvent qu'une pratique sans théorie n'est pas trop éclairée. Il faut donner de l'éclairage à la pratique sur la base des enseignements théoriques. Alors, ça veut dire quoi? Ça veut dire que ceux qui donnent les formations ici font un dosage. Il y a une part de cours théoriques, mais beaucoup plus des cas pratiques pour illustrer, pour vérifier si les connaissances théoriques qui sont enseignées sont réellement acquises. Donc, l'essentiel de l'enseignement repose sur des cas pratiques, mais il y a à la base des cours théoriques pour éclairer la pratique. Cas pratique, je donne l'exemple. Si j'enseigne la rédaction administrative, je vais dire aux apprenants qu'il y a des conditions à remplir pour bien écrire. Vous devez avoir une bonne connaissance de la langue que vous utilisez dans votre rédaction. Mais le cas pratique, à proprement parler, c'est dire quels sont les types de documents administratifs dont nous disposons dans nos administrations et quelles sont les caractéristiques de ces documents. Je donne deux exemples. Vous allez, un cas pratique, j'ai fait une formation, j'ai eu l'honneur d'avoir les inspecteurs d'académie et les élèves proviseurs ici pour recevoir des cours de formation en rédaction administrative. Je donne un exemple, j'ai dit, bon, vous avez une correspondance, une lettre à forme personnelle. Je donne le modèle au tableau. Ça veut dire quoi, une correspondance à forme personnelle? J'ai défini, on fait un exercice sur ce cas précis. Après, j'ai dit, vous avez cette correspondance à forme personnelle, mais vous avez la correspondance ou la lettre administrative à proprement parler. Qu'est-ce que ça veut dire? Et quelles sont ses caractéristiques? Je donne l'exemple, on fait l'exercice. Alors, l'évaluation que nous avons faite récemment, le sujet que j'ai donné, j'ai mis simplement schéma comparatif entre une lettre à forme personnelle et une lettre administrative. Vous voyez, vous allez mettre deux tableaux en parallèle, un tableau synoptique qui vous permet de voir le type de lettre à forme personnelle et le type de lettre administrative. Parce que l'administration a son langage et a son style. On n'écrit pas une lettre administrative comme on écrit une lettre ordinaire. Voilà l'exemple des cas pratiques qu'on peut donner ici dans les formations que nous faisons.
2: Monsieur Bernard, quels sont les principaux défis auxquels l'ENAM est confronté en ce moment?
3: Je dirais que ce sont les défis de l'excellence. Il faut arrêter de raser les murs en termes de compétences et en termes de conduite professionnelle. Qu'est-ce que je veux dire par là? Nous sommes un monde, un village planétaire. Nous échangeons avec d'autres pays. Nous échangeons avec d'autres institutions. Les écrits qui sortent d'une administration doivent être le reflet de cette administration en termes de qualité. Mais si dans cette administration, vous sortez n'importe quoi, mais vous serez aussi jugé par rapport à ce que vous produisez et ce que les autres reçoivent de vous. Ces défis, je résume simplement que c'est un défi d'excellence, mais je ne résume pas ça en termes de difficultés. Les difficultés, pour moi, sont des possibilités, c'est-à-dire à partir des difficultés, des réflexions, des pistes de réflexion sont ouvertes et qui vous permettent de déboucher sur des solutions. Donc les difficultés sont des possibilités et les défis qui comptent pour l'essentiel, c'est les défis de l'excellence.
2: Une autre question, Monsieur Bernard, quel est le taux d'intégration des diplômés de l'ENAM dans la fonction publique après leur formation?
3: Je dirais que le taux c'est 100% parce que tous les élèves magistrats qui ont été formés, les greffiers qui ont été formés, les pénitentiaires qui ont été fermés, tous sont intégrés. Donc à ce jour, nous sommes à 100%.
2: Depuis la réforme de son organisation et son placement sous la tutelle de la primature, quels changements concrets ont été observés dans son fonctionnement? Je voulais parler de l'ENAM.
3: Quand l'ENAM a été placé sous l'autorité ou la tutelle du secrétariat général du gouvernement, je ne sais pas comment ça s'est passé, mais maintenant que l'ENAM est placé sous l'autorité de la primature, ce que je vis en tant qu'institution placée sous la tutelle du ministère de la primature, je crois que la primature ne pèse pas trop sur l'ENAM, n'écrase pas l'ENAM. La primature laisse le don de la liberté à l'ENAM pour prendre des initiatives, pour atteindre des résultats et rendre compte. Je pense que ça, la notion de tutelle, vu cet angle, ça génère le sens d'initiative. Donc la primature, c'est notre chapeau et j'ai le privilège de participer à la réunion de cabinet au niveau de la primature. Donc je bénéficie directement des directives que Monsieur le Premier ministre donne, je bénéficie directement de son encadrement et de ses conseils.
2: DG, quelle est votre vision de l'ENAM dans les 5 à 10 prochaines années pour renforcer son rôle?
3: Bon, la vision, on dit vision souvent, c'est ce que nous voulons que quelque chose soit demain. Centrafricain que je suis, ce que je veux pour l'ENAM, et c'est ce que je dis souvent à nos partenaires qui viennent échanger avec nous ou vers lesquels nous allons, c'est de donner une stature digne de son nom à l'ENAM. C'est une institution qui a daté, dont les infrastructures sous le poids du temps commencent à s'effriter, qui aussi, compte tenu des différents événements malheureux qui sont produits dans notre pays, son centre d'accueil en termes de bibliothèque a été sérieusement aussi atteint. Alors, qu'est-ce que nous voulons voir demain? Notre souhait, et ça c'est la prière que nous adressons à Dieu, que d'autres infrastructures voient le jour ici. Celles qui existent connaissent un renouveau et qu'il y ait la possibilité pour l'État, pour notre pays, qu'il y ait cette possibilité en termes de possibilités économiques et financières de commencer à faire entrer chaque année ici des administrateurs civils pour être formés, des agents des impôts, de douane, la diplomatie, comme ça se faisait avant, pour être formés, ce qui rendrait moins coûteux les formations à l'extérieur. Vous voyez, les intégrations se font sur titre. Alors, lorsque quelqu'un est intégré sur titre, c'est quelqu'un qui est sans référence pratique. Et c'est pour cette raison que je suis très heureux de vous le dire. Il y a deux départements ministériels qui ont écrit pour saisir l'ENAM, pour consacrer un temps soit peu à donner les basiques de l'administration et leur domaine d'intervention, cadres qui sont nouvellement intégrés dans leur département d'origine. Et une fois terminé, un autre va envoyer son lot de personnel que nous avons planifié, fractionné en 3 groupes, parce que c'est un nombre considérable, leur donner ne serait-ce que déjà les bribes, les basiques de l'administration, de telle sorte qu'une fois arrivés sur le terrain, qu'ils ne soient pas désemparés, qu'ils ne soient pas désorientés, qu'ils soient automatiquement opérationnels.
2: Pour terminer notre entretien, DG, quel message souhaitez-vous adresser aux jeunes centrafricains qui ambitionnent de servir leur pays à travers l'administration publique?
3: Vous savez, l'administration, c'est l'outil technique du pouvoir légal. L'administration, cet outil technique spécialisée qui permet à un pouvoir, à un président de la République, de pouvoir réaliser sa vision politique sur la base de laquelle il est élu. Si l'administration n'est pas efficace, si l'administration n'est pas performante, si l'intégrité n'est pas le partage commun de cette administration, quels que soient les efforts qu'on peut faire, quels que soient les moyens qui peuvent être injectés dans ce pays, ce sera de l'argent jeté par la fenêtre. Parce qu'il va manquer des compétences capables pour prendre en charge et conduire efficacement la gestion. Alors, le message que je peux lancer aux jeunes qui envisagent de travailler dans l'administration, c'est de se former. Et une fois entré dans l'administration, la formation ne s'arrête pas. La culture administrative, la culture en général, ce n'est pas que sur le banc de l'école. La culture, c'est au contact des autres. C'est l'apprentissage par rapport ou au contact des autres, à travers les expériences des autres. C'est cette somme d'expériences, c'est cette somme-là que vous allez appeler culture. Et lorsque vous avez une culture administrative dense, il y a plus de chances que vous ayez de l'efficacité dans votre travail et aussi de l'efficience dans votre manière de gérer la chose publique.
0: Merci, monsieur Bernard Kungaba. Revenons maintenant sur l'Assemblée générale des magistrats tenue le 14 juillet dernier à Bangui. Durant 5 jours, les juges centrafricains ont fait le bilan de leurs activités de l'année écoulée et proposé des solutions afin de relever les défis. Le point avec Chris Roy, Jordan Badengbe.
4: Plus d'une centaine de magistrats de Bangui et des villes de province prennent part à cette rencontre de 5 jours. Dans son discours d'ouverture, le ministre d'État à la Justice a tout d'abord mis l'accent sur des améliorations selon lui observées dans le milieu judiciaire. Arnaud Dubaï-Abazène.
5: C'est des réalisations vraiment exponentielles. Durant l'année judiciaire 2023-2024, il y a eu plus de 700 dossiers criminels qui ont été jugés. La cour martiale a rendu des décisions. Au niveau de Bangui, il y a la cour criminelle. Au niveau de Boire également, la cour pénale spéciale. Et nous avions également constaté qu'on parle de moins en moins des cas d'évasion dans les centres de détention parce que le chef de l'État a ordonné l'intégration de presque 300 agents pénitentiaires et des greffiers, l'effectif des magistrats a doublé, sinon a triplé depuis l'indépendance.
4: Pour la nouvelle année, avec la rentrée judiciaire lancée vendredi dernier à Bangui par le chef de l'État Faustin Akonjo Touadéra, le garde des Sceaux table sur la crédibilité des magistrats. Arnaud Dubaï-Abazène va même loin pour instruire l'inspection générale des services judiciaires à s'intéresser à la vie privée des magistrats.
5: La confiance dans la population sur le comportement du juge, même dans la cité. Le juge dans la cité doit être exemplaire, doit être digne. Mais là, j'ai instruit l'inspection générale des services judiciaires. On va rentrer dans la vie privée des juges. Un juge et un acteur judiciaire, parfois, qui, pour des raisons plus grandes, une autre, qui peuvent faire des enfants, mais qui ne s'en occupent pas. Et ils sont là pour condamner les autres pour des pensions alimentaires. Ceux-là, ils vont travailler devant le conseil de discipline. Il arrive également des juges qui exercent des pressions, d'abus d'autorité, qui prennent des dettes excessives, qui ne paient pas. C'est de l'indignité, nous y veillons. Ils peuvent rester dans le corps, doivent savoir que c'est un corps très contraignant.
4: Le membre du gouvernement a aussi interpellé les juges sur la corruption et le détournement des mini-recettes qui devaient être versées dans la caisse de l'État. L'ouverture de cette Assemblée générale des magistrats a eu lieu une semaine avant la tenue de la première session criminelle de 2024 de la Cour d'appel de Bangui.
0: Merci à vous, Christoura Jordan Badengbe.
2: Monsieur Bernard Kungaba, comment l'ENAM contribue à la formation de l'éthique, de la bonne gouvernance et de la lutte contre la corruption dans l'administration publique?
3: Je crois qu'il y a un module ici intitulé « Éthique et déontologie ». C'est un cours, moi-même je dispense une partie de ce cours. Je crois que ceux qui viennent ici, s'ils suivent réellement les cours, en repartant dans leurs administrations d'origine, quelque chose devait changer dans leur comportement. Je prends souvent la liberté de dire, lorsque on enseigne quelqu'un, on s'enseigne soi-même et on enseigne ce qu'on est. C'est-à-dire que moi qui enseigne, je dois être exemplaire. Et vous devez être un modèle pour ceux que vous avez. Ils tendent des oreilles. Ils cherchent à savoir ce qu'il dit et ce qu'il le fait. Ce que nous disons parfois n'est pas nécessaire plus que ce que nous faisons. Je veux dire que c'est mieux que ce que nous faisons parle plus que ce que nous disons. Alors l'éthique prise sous cet angle, ça devait être le questionneur qui nous poursuit partout. Est-ce que ce que tu fais est bon? Ce que je suis en train de faire est-il bon? C'est le rôle que joue l'éthique. Notre conscience, en quelque sorte, qui nous interpelle à tout moment sur la nature ou la qualité de ce que nous faisons. Je pense que l'ENAM contribue efficacement, de ce point de vue, à changer la manière de servir de Centrafricains et de Centrafricaines qui viennent ici pour se former. Si chacun repart réellement avec ce qu'il a appris, quelque chose devait changer dans sa manière de faire.
2: Beaucoup de Centrafricains dénoncent des cas de corruption qui gangrènent certaines administrations publiques. Ils pointent directement du doigt certains ressortissants de l'ENAM qui exercent dans certaines administrations publiques. Ne pensez-vous pas que la formation que vous dispensez n'est-ce pas un coup d'épée dans l'eau?
3: Ah, le comportement des gens qui sont en face de nous ne doit pas déterminer ce que nous sommes engagés à faire. Deuxièmement, je vous dirais que une fois que la personne sort de l'ENAM ici, elle se retrouve dans d'autres milieux. Il y a le milieu familial, il y a le milieu professionnel, il y a d'autres milieux dont les valeurs de ces milieux peuvent influencer négativement le comportement de cette personne. Et de ce point de vue, l'ENAM n'est qu'un élément qui contribue à l'amélioration de l'éthique et de la déontologie des fonctionnaires, mais on ne peut pas dire que c'est un coup d'épée dans l'eau. Je dirais que nous avons des monuments administratifs dans ce pays, des gens qui ont servi, qui sont passés par l'ENAM ou pas, mais qui sont intègres. Je connais des gens qui, par la sobriété de leur vie, qui par la modestie dans leur comportement, reflètent des valeurs qu'ils ont reçues, pas forcément de l'ENAM, mais en partie de l'ENAM aussi. Donc c'est des gens qui doivent être des modèles pour nous autres, pour vous, pour moi, pour nous tous. Et nous devons aussi être des modèles pour les autres aussi. Alors, l'ENAM ne prêche pas dans le désert. Il y a des témoignages qui reviennent vers nous. Vous voyez, par exemple, cette année, c'est une affluence inédite. Pour le perfectionnement, nous avons enregistré plus de 381 candidats. Et je crois, cycle A, 211, cycle B, 171. Qu'est-ce que ça veut dire? Ça veut dire que l'écho du travail qui se fait ici au niveau de l'ENAM, peut-être la qualité du travail qui est fourni, se répand auprès de ces administrations qui décident d'envoyer maintenant massivement leur personnel pour venir se former au niveau de l'ENAM. Donc l'ENAM, c'est un bon prêcheur.
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0: La dernière partie de notre émission, comme chaque semaine, nous expliquons un terme que vous avez régulièrement suivi. À maintes reprises, il a été question de formation des magistrats. Qu'est-ce qu'une formation des magistrats? Bolivis, vous avez évoqué la question avec Christian Sinclair Yado, enseignant chercheur à l'Université de Bangui. Suivant.
6: En effet, nous avons toujours tendance de faire la confusion entre l'enseignement et la formation. Cependant, en pédagogie et éducation, ces deux concepts ont de logiques différentes. L'enseignement a pour objectif principal de transmettre ou encore construire la base intellectuelle. On peut le dire des savoirs comme les connaissances, les théories et la culture générale. Par contre, nous définissons la formation comme le fait de développer les compétences à travers les savoir-faire, le savoir-être et pour agir. Maintenant, quand on parle de l'enseignement et de la formation, il y a une question fondamentale ou la clé qui se pose en enseignement, on se dit « qu'est-ce que tu sais ?» Alors qu'en formation, on se dit « qu'est-ce que tu es capable de faire ?» Voici ce qui se passe entre l'enseignement et la formation. Donc, c'est pour dire que l'enseignement se passe par le contenu des matières comme les mathématiques, les histoires, le français, la physique, la chimie, et puis la philosophie et consorts. Tandis qu'en formation, ce sont des gestes professionnels et techniques les attitudes, on pousse la personne à résoudre un problème, à maîtriser une situation et à donner toutes ses connaissances afin de trouver la solution à un problème. Lorsque nous parlons de l'enseignement et de la formation, il y a aussi des méthodes qu'il faut se donner ou s'y accorder. En enseignement, on parle beaucoup plus des cours magistraux, les leçons et les exercices d'application. Par contre, en formation, on parle des méthodes basées sur les ateliers pratiques, la mise en situation, le stage et aussi la simulation pour permettre à l'apprenant de bien maîtriser ce qu'il est en train de faire. La durée de l'enseignement est toujours à long terme, c'est-à-dire que quand on dit on fait l'enseignement, on commence par cycle primaire, le collège, le lycée et l'université. Donc ça peut dépasser 6 ans, 8 ans, 10 ans, 15 ans. Par contre, en formation, c'est à court et moyen terme. On peut faire une formation de 3 mois, de 6 mois, de 9 mois, mais toujours est-il que dans ce style, on part en stage. Après stage, si c'est 2 ans, la personne va faire 6 mois ou 9 mois d'un cours. Après, la personne va partir en stage. Après le stage pratique, la personne va revenir et soutenir. L'enseignement se sanctionne par des diplômes. On évalue les connaissances et on donne les diplômes, on donne les notes. Or, en formation, ce sont des certificats, des attestations. Donc, quand on donne des certificats, des attestations pour une formation, la personne peut ne pas avoir une bonne note. On dit la personne est non compétente. Mais la personne peut dépasser la moyenne de 12 en allant dire la personne elle est très compétente, mais en lui donnant une attestation et en vérifiant aussi la pratique. Est-ce que tout ce que la personne a eu à faire au niveau de savoir-faire, le savoir-être, est-ce que la personne a bien maîtrisé? L'enseignement et la formation sont comme les 2 roues d'un vélo ou encore les 4 roues d'un véhicule. En sachant que l'enseignement nous apporte le savoir, on parle des théories, des concepts ou les connaissances que l'on doit d'abord maîtriser. Et lorsqu'on arrive à la formation, on se donne le rendez-vous de savoir-faire, c'est-à-dire on fait la pratique, on se donne le geste en associant. Si on associe l'enseignement et la formation, cela nous donne ce qu'on appelle le savoir-faire. Voici la complémentarité entre les deux. L'enseignement et la formation donnent le savoir-être. Et le savoir-être permet maintenant à une personne d'être compétente, autonome, d'agir d'une manière efficace et libre. En face d'une situation, la personne va prendre d'abord tout ce qu'elle a eu à faire dans l'enseignement, c'est-à-dire les bases théoriques, les connaissances, et la personne va maintenant ajouter dans son savoir-faire, c'est-à-dire la pratique, et la personne va donner une solution directe à ce problème.
0: C'est la fin de cette émission. Aujourd'hui, nous avons parlé de l'École nationale de l'administration et de la magistrature, ENAM. Cette émission est réalisée par Bolivis Massambaï et Igor Djeskin-Serapin. Nous avons la partie technique Sylvain Namboa. Gardez votre position d'écoute. La version en sango sera quelques instants.
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1: Auditrices et auditeurs des 100.9 FM, bonjour. Il est 9h sur Radio Ndekiluka. Nous retrouvons encore Ami de Tidjani pour le point d'actualité. Ami de bonjour.
2: Bonjour, Jefferson Zigaraba, bonjour à tous. Les opérateurs miniers et forestiers se sont réunis avant-hier à Bangui pour échanger sur leur rôle dans la mise en œuvre de l'initiative pour la transparence dans les industries extractives et ITE en RCIA. L'objectif est de renforcer la bonne gouvernance et la redevabilité dans les secteurs extractifs. Par ailleurs, les officiers agents de l'état civil nouvellement élus ont participé du mercredi au vendredi à une formation axée sur l'amélioration de l'enregistrement des naissances et de l'accès aux documents d'état civil. Cette session de formation s'inscrit dans le cadre du projet d'appui à la délivrance d'actes de naissance aux enfants et aux femmes de Bangui, Bimbo, Damara, Boali, Bria, Dele et Talé. À l'international au Ghana, le gouvernement souhaite réformer la constitution. Il propose notamment de faire passer la durée du mandat présidentiel de 4 à 5 ans et d'abaisser l'âge minimum requis pour se présenter à l'élection présidentielle à 35 ans. Football, poursuite aujourd'hui des matchs de la deuxième journée de la CAN féminine 2026 au Maroc. À 18h, l'Égypte affrontera le Malawi. 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De ce flash sur Radio Ndekiluka. Merci à tous de l'avoir suivi. Jefferson Romier de Zigaraba, nous vous remettons l'antenne.
1: Merci à vous. Merci beaucoup à vous, amis de Tidjani. Merci à toutes et à tous à l'écoute de 100.9 FM. Une pause musicale avant de vous retrouver encore avec Bonaventure Ngoma Katikiro pour le magazine Éducation de ce samedi. Deux êtres avec Fali Poupa. On écoute d'abord.

0: Voilà comme annoncé tout à l'heure, deux êtres dans la version gospel de Falei Poupa. Mais maintenant il est temps et c'est l'heure de suivre le magazine de l'éducation proposé par Amide Tidjani et Bonaventure Ngomba Katikiro. Bonjour Bonaventure.
1: Bonjour Jefferson Zigaraba, bonjour à tous.
0: De quoi vous nous parlez aujourd'hui?
1: Aujourd'hui nous parlons de la prolifération des enfants de la rue en République centrafricaine. Comment leur garantir le droit à l'éducation?
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0: Voilà, toutes nos excuses, auditrices et auditeurs de 100.9 FM. Nous ne sommes pas sur le bon élément. Restez avec nous. Dans quelques secondes, vous aurez la bonne version du magazine Éducation. Toujours avec Ami Tidjani et Bonaventure Ngomba Katikiro. 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
2: En République centrafricaine, des milliers d'enfants appelés localement enfants de la rue, godobés ou délinquants vivent dans la rue. Ce phénomène touche des mineurs souvent confrontés à l'abandon familial, à la pauvreté extrême et aux crises sécuritaires à répétition. Pour survivre, ils se livrent à de petits métiers tels que lavage de voitures, portage de marchandises, vente à la sauvette. Beaucoup ont la chance d'être pris en charge par des organisations humanitaires. Est-ce que ces mineurs bénéficient d'une éducation formelle conformément aux instructions de l'État? Pour aborder cette thématique, nous faisons recours à Madame Émilie Béatrice Epaï, responsable de la Fondation Voix du Cœur à Bangui.
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2: Allons d'abord en province, à Boda dans la Lobaye, pour suivre un reportage de notre correspondant Fiacre Brice Miko sur l'éducation des enfants de la rue.
3: Bien que la ville de Boda ne compte pas un grand nombre d'enfants vivant dans la rue, on y recense néanmoins quelques cas. Leur âge varie entre 12 et 16 ans. Certains ont quitté leur famille en raison de la pauvreté. D'autres sont orphelins ou victimes de violences familiales. Polydor Motem, l'un d'entre eux, explique les raisons qui l'ont poussé à vivre dans la rue.
4: Rien ne m'empêche d'aller à l'école. Mes parents sont présents, mais ils ne veulent pas financer mes études. Ils paient uniquement celles de certains de mes frères. C'est pour cette raison que je suis obligé de travailler au bord de la route. Parfois, je vends de l'eau ou je lave des voitures afin de gagner de l'argent pour subvenir aux besoins de la maison.
3: Pour ces enfants, l'école reste un rêve difficile à réaliser. Faute de moyens financiers, beaucoup sont exclus du système éducatif. Enseignement hors ligne, issu d'une famille vulnérable, explique qu'elle n'a personne pour l'accompagner dans ses études, mais affirme être prête à reprendre le chemin de l'école dès qu'elle bénéficiera des soutiens.
5: Ce qui m'empêche d'aller à l'école, c'est le manque de soutien. Tous mes parents sont déjà âgés et ils ne vivent pas près de moi. C'est pour cette raison que j'ai abandonné mes études. Si je trouve quelqu'un qui peut m'acheter une ardoise, des cahiers et même des vêtements, je pourrais reprendre l'école et continuer mes études.
3: Les acteurs communautaires estiment qu'il est urgent de mettre en place des mécanismes de prise en charge adaptés à ces enfants. Franck Bouloubois, père de famille, lance un appel en ce sens.
6: Pour faire revenir l'enfant chez toi à la maison, fallait lui convaincre et tu lui ramènes chez toi, tu lui inscris à l'école et tu lui fournis les matériels scolaires et qu'il mange à sa faim. Fais détourner son cerveau pour revenir chez toi. Bon là, il fallait le suivre, l'appuyer sur tous les plans, ça peut marcher.
3: Selon de nombreux observateurs sociaux, garantir le droit à l'éducation des enfants de la rue à Boda, c'est leur offrir une véritable chance de construire leur avenir et de contribuer au développement de leur communauté. Boda, Fiacre Brice Miko, Radio Ndekeluka.
2: Merci beaucoup, Fiacre Brice Miko. Madame Émilie Béatrice Epaï, bonjour.
7: Bonjour, bonne aventure.
2: Vous avez suivi avec nous ce reportage sur les enfants de la rue à Boda. Pour l'heure, les enfants appelés de la rue se trouvent en grand nombre, mais répartis en plusieurs endroits de la capitale Bangui et dans quelques villes de province. Malgré l'appui de plusieurs ONG en leur faveur, leur présence ne cesse de s'accroître. En illustration, on les trouve au niveau de l'intersection des Nations Unies, au centre-ville, au niveau de l'OCRB, marché central en allant au bord de la rivière Oubangui. On peut les voir aussi en face de Dauphin Royal, à l'entrée de Radio Ndekeluka, on peut dire à l'entrée même du chef de l'État Faustin Archange Touadéra. Apparemment, ce problème ne dérange personne, ça n'inquiète personne. Quel est le problème exactement?
7: Quand vous dites que c'est un problème qui n'inquiète personne, non. Sinon, on n'allait pas créer toutes ces organisations pour les prendre en charge, les accompagner, les ramener en famille, les réintégrer dans leur communauté, etc. Quand vous dites aussi que les enfants sont à Bangui et en province aussi, il n'y a eu qu'une seule étude en 2006. L'étude a été faite par les affaires sociales avec l'appui de l'UNICEF, mais qui démembrait les enfants 6 000 pour toute la République centrafricaine, pour une population qui avoisinait 4 millions d'habitants. C'est reparti 3 000 à Bangui, 3000 dans les grandes villes de province. 20 ans après, il n'y a pas eu une étude encore pour vraiment démontrer l'ampleur du phénomène. Nous-mêmes qui sommes sur le terrain, on voit que le phénomène prend de plus en plus d'ampleur. Et le motif de la présence des enfants de la rue a augmenté. Parce qu'avant, c'était des enfants en rupture totale ou partielle avec leur famille. Et les motifs, c'était quoi? En 1994, le taux de prévalence du sida était à 14%. Donc, beaucoup d'enfants étaient orphelins. Ils étaient abandonnés aux grands-parents. Les gens qui sont âgés n'ont pas beaucoup de moyens et beaucoup d'enfants orphelins se retrouvaient dans la rue. Il y avait aussi des gens, des ruptures de mariage, de recomposition familiale que des enfants ne supportaient plus ou certains enfants quittent la famille pour se retrouver dans la rue. Il y avait aussi des enfants qui ont suivi les autres à cause des années blanches où les enfants ont perdu l'habitude des écoles et qui se sont retrouvés dans la rue. Parmi eux, il y a des enfants qui ont déjà été à l'école et qui ont abandonné parce que quand ils viennent vers nous, reviennent vers nous, on sait que tel ou tel enfant sait lire et écrire. Il y en a qui ne savent ni lire ni écrire, mais il y en a qui ont encore le niveau scolaire, pour qui on fait la remise à niveau scolaire pour les ramener encore à l'école. Mais après, on a connu d'autres enfants qui sont revenus dans la rue, qui ont augmenté le nombre des enfants dans la rue. Il y a des enfants qui sont taxés sorciers. Et souvent, c'est des familles démunies où la grand-mère est démunie, la maman est démunie. On les accuse de sorciers, sorcières et on accuse aussi les enfants. Ils peuvent vivre 2 ans, 3 ans avec nous. Parce que pour empêcher la vindicte populaire, les enfants qui sont taxés de sorciers restent plus longtemps avec nous. Il y a ces enfants-là qui sont venus dans la rue. Il y a d'autres enfants à cause de la crise où les parents étaient bien assis. Ils ont perdu tous leurs biens, y compris leurs maisons qui sont détruites. Et la famille va sur les sites. Les enfants suivent des enfants de la rue. Cela aussi engrossit le nombre des enfants dans la rue. Il y a aussi des enfants qui ont connu la crise à l'intérieur du pays, qui sont devenus des enfants soldats. C'est des enfants, il faut qu'on les forme, il faut qu'on les envoie à l'école en attendant que le processus se termine pour qu'ils réintègrent leur communauté.
2: Mais les autres enfants qui traînent encore au coin des rues, au coin des marchés, au vu de tout le monde, même les autorités qui passent en voiture, vous qui êtes responsable des ONG de prise en charge humanitaire, pourquoi vous ne les prenez pas en charge et qu'ils traînent comme ça?
7: Vous voyez, ici, le centre de SICA, ici, c'est notre siège, mais c'est le plus grand centre des enfants de la rue, qui n'a une capacité de 150 enfants par jour. Nous avons aussi un centre à 10 km d'ici, à Damala, à côté de Don Bosco, pour les filles, qui a une capacité de 40 enfants. Et nous avons un autre centre d'écoute que nous sommes obligés de fermer faute de moyens. Mais nos bâtiments sont encore là, à Sceaux, à 14 km pour les enfants de PK12, pour recueillir ceux qui viennent de l'arrière-pays et qui se retrouvent sur le marché de PK12. C'est dommage qu'on a fermé parce que, faute de moyens, on n'a pas pu continuer les activités avec eux. Vous voyez, ces capacités d'accueil ne peuvent pas accueillir tous les enfants en détresse, tous les enfants. Aujourd'hui, on dit des enfants en situation de rue, des enfants non accompagnés, des mineurs incarcérés, libérés, abandonnés. Tout ça, c'est dans la rue. Nous avons fait une cartographie spatiale des enfants de la rue dans Bangui et ses environs. Nous avons identifié tous les sites d'enfants que vous avez cités ici. Tel marché, telle gare routière, tel emplacement au centre-ville, tel emplacement dans un rond-point, etc. Ça, c'est les enfants de la rue. Les enfants de la rue, ils ont quitté leur quartier. Ils vivent une vie parallèle à la nôtre. On dit enfants de la rue. Est-ce que quelqu'un dans notre société peut dire enfant de la rue? On dit l'enfant de Bonaventure, l'enfant de Béatrice, l'enfant de ceci. Depuis quand la rue a fait un enfant? Donc ça, c'est un langage que nous avons utilisé pour laisser ces enfants en dehors de nous. D'abord, on se met dans la tête que la rue ne fait pas d'enfants. Donc, quand on va vers ces enfants, on les considère comme tout autre enfant. Et nous avons notre stratégie de prise en charge des enfants pour les stabiliser, les ramener dans la vie sociale, dans la vie communautaire. Parce que les enfants, quand ils sont dans la rue, mais c'est beaucoup plus la pauvreté. pauvreté des ménages. Quand les parents ont tout perdu, ils n'ont plus l'autorité parentale pour un enfant. Quand tu ne donnes pas à manger à un enfant, quand l'enfant dort par terre, etc., il finit par partir. Mais c'est à la recherche des moyens de survie que dans la rue, tu trouves sur les poubelles, ils ont des corps de métier. Hein, dans la rue, ils lavent les voitures, ils cirent les chaussures des gens, ils font des courses, ils volent, ils sniffent la colle pour oublier plein de choses. Ils ont leur corps de métier qui n'a rien à voir avec le corps de métier traditionnel. Ils quittent des endroits avec la cartographie. On sait que les enfants sont à tel endroit, mais le soir. Mais dans la journée, c'est des nomades. Ils errent dans la ville. Ils peuvent quitter le kilomètre 5 pour aller chercher les survies au centre-ville. Ils peuvent aller à Pekadouz. Ils ont surnommé le rond-point de Benzvi, Koudoukou, Tiringoulou. Ils sont à Koudoukou, ils sont à Pétévo, ils sont à Bimbo, etc. Mais après, ils se retrouvent. Il y a un nouveau site qui est vraiment devant tout le monde, c'est le rond-point des Nations Unies. Le rond-point des Nations Unies, si on vous montre les photos, mais c'est difficile à voir. Des enfants qui dorment dans des trous au milieu de la rue, les filles et les garçons mélangés. Et ça, ça ne dit rien à personne. Et puis les enfants consomment aujourd'hui. Avant, les enfants de la rue, nous on appelle maintenant des enfants en situation de rue. Ils ne sont pas des enfants de la rue, des enfants en situation de rue. Les enfants en situation de rue, avant, ne buvaient pas d'alcool. Aujourd'hui, ils boivent de l'alcool. L'alcool est fabriqué n'importe où. Avant, ils sniffaient la colle.
2: Ça se retrouve maintenant très moins cher.
7: Voilà, c'est ça. Ils peuvent boire sans... Il suffit d'aller cirer une chaussure et puis ils ont de l'argent, ils boivent de l'alcool, etc. Mais aussi, ils sniffaient la colle, ils plantaient du chanvre dans les caniveaux, etc. Mais la drogue a changé de couleur. Les enfants font peur. Beaucoup sont rentrés dans l'armée aussi, on les voit, mais on se demande, est-ce qu'ils ont été préparés pour tout ça?
2: Peut-être l'armée pourrait les discipliner un peu.
7: Oui, l'armée, le sport, tout ça, c'est des choses qu'on encourage, mais c'est les critères pour le sport, nous-mêmes on fait le sport, etc. Ce que je conseille, c'est que pour prendre en compte un enfant, amener un enfant pour protéger la nation, etc., il faut bien préparer l'enfant, il faut que l'enfant aille à l'école. C'est pour ça qu'on envoie les enfants à l'école. Il faut qu'ils soient bien préparés pour certaines choses.
2: Est-ce que ces enfants en situation de rue ou bien ces enfants en difficulté posent un problème réel, une menace pour la société, selon vous?
7: Oui, ces enfants vivent une vie parallèle au nôtre, à la nôtre. L'enfant qui quitte sa famille, sa cellule familiale, sa communauté, etc., qui se retrouve dans la rue, l'enfant, il est à la recherche de moyens de survie. Donc il va chercher lui-même pour manger, pour dormir, parfois c'est un carton. Il a son métier qu'il fait même à l'âge de 6 ans, 7 ans. Il va laver les assiettes aux femmes dans les marchés, etc. Ils ont leur langage, ils ont leur code. Leur code n'est pas le code que nous connaissons dans notre société. Ils sont marginalisés, ils ont leur chef, ils n'obéissent qu'à leur chef.
2: Est-ce qu'ils peuvent poser un problème de sécurité ou bien de santé pour la population centrafricaine ou bien banguissoise?
7: Oui, ils peuvent poser un problème de sécurité parce qu'ils ne respectent plus l'ordre social défini. Ils ont leur ordre, ils ont leur langage, etc. C'est une société à part qu'on cherche à ramener dans la société traditionnelle. Mais dire que, bon là, ils posent un problème de santé. Ah si, quand il y a les pandémies, quand il y a les épidémies, ils sont partout. C'est des vecteurs pour transmettre les maladies. Donc nous, depuis qu'on a dit qu'il y a le choléra et il y a l'Ebola qui peuvent arriver, etc., nous, on a mis un seau, comme on a fait au temps de Covid, pour qu'ils se lavent les mains. Mais ce n'est pas suffisant. On a besoin de soutien pour aider ces enfants à mieux se comporter sur les marchés, sur les gares routières, etc., parce qu'ils sont en contact avec tout le monde. Qui peut faire ça? Il n'y a que nous, parce qu'on a les compétences, on a des éducateurs, on a des travailleurs sociaux qui vont dans la rue, etc. Et ça, j'appelle la vigilance du ministère de la Santé pour les deux maladies qu'on a, des épidémies et pandémies qu'on est en train de dire, choléra et Ebola, qu'ils se retournent pour nous voir, nous qui sommes sur le terrain avec ces enfants-là.
2: À l'habitude de s'agglutiner ensemble dans les caniveaux, au coin des rues, par exemple. Les enfants, les garçons et les filles se mettent ensemble. Certaines personnes déplorent le risque de reproduction et de faire des enfants entre eux. Est-ce que vous constatez cette réalité?
7: Si, nous avons les statistiques. Et puis, quand vous voyez des enfants torse nu qui dorment ensemble, parfois en grappe pour se protéger, et quand les enfants de la rue se promènent, il y a toujours une fille, deux filles, etc. Elles ne sont pas nombreuses, mais il y a toujours la présence des filles. Et quand ils s'agglutinent, ils se touchent, c'est des humains. Ils arrivent à faire des enfants. Et aujourd'hui, on a des enfants de la rue qui sont devenus des grands adultes. Mais il y a des filles, des jeunes qui sont restés dans la rue. Ils ont fait des enfants. On était obligés de les appeler pour qu'ils nous amènent leurs enfants. Amenez-nous les enfants. On va les envoyer à l'école. Il y en a qui ont amené leurs enfants, qu'on a inscrits à l'école. Et quand on donne les fournitures scolaires à la rentrée, ils viennent. On a gardé les contacts avec les bébés de la rue, avec les petits enfants de la rue. Moi, aujourd'hui, ils m'appellent mamie. Alors que leurs parents m'appelaient maman. Maman Epaille, maintenant c'est mamie Epaille, etc. Donc c'est vrai, c'est un phénomène qu'il faut arrêter. On ne peut pas éradiquer, mais il faut qu'on regarde en face.
2: Merci Madame Émilie Béatrice Epaille. Revenons ici à Bangui pour savoir quelque chose des enfants de la rue. Un reportage de Sabrina Larissa Naïlo.
8: Il suffit de faire un tour au centre-ville de Bangui pour se rendre au moins compte du nombre d'enfants de la rue dans le pays. La plupart vivent dans des conditions déplorables et sont exposés à toute forme de danger. Ici au rond-point Bouganda, nous rencontrons un groupe de 7, tous des mineurs qui mendient auprès des passants. Interrogés, la plupart évoquent comme raison la maltraitance subie du côté de leurs parents adoptifs. Abakar et Tony sont respectivement âgés de 12 et 13 ans.
9: Mes parents sont décédés et la famille nous a maltraités et nous a abandonnés, ma grande sœur et moi.
10: Ma maman est décédée, je vivais avec mon père et sa nouvelle femme. La femme de mon père ne veut pas de moi. Pour une petite faute, elle signale à mon père qui me frappe. C'est qui m'a poussé à sortir dans la rue.
8: Samson souligne pour sa part que c'est le suivisme qui l'a poussé à sortir dans la rue.
11: Je suis sorti dans la rue il y a de cela 5 ans. Ce sont mes amis qui m'ont poussé à les rejoindre dans la rue. Ils m'ont demandé d'abandonner les études. Mes parents sont toujours vivants.
8: Le quotidien de ces enfants n'est pas aisé. Ils sont confrontés à de nombreuses difficultés. Grâce à Dieu, âgé de 15 ans, est dans la rue depuis 5 ans.
10: Deux fois, certaines personnalités nous donnent de l'argent, mais les frères aînés viennent l'arracher. Nous dormons à la belle étoile, exposés aux piqûres de moustiques. Quand il pleut, c'est encore un calvaire pour nous. Trouver à manger également, c'est un autre problème. Lorsque nous commandons, certaines personnes nous insultent et si nous tombons malades, c'est le centre Mama Awa qui nous soigne.
8: Sylvie Blanche Ndokumanga, mère d'une famille, souhaite quant à elle des sanctions contre les parents qui n'assument pas leurs responsabilités.
12: Ce sont le plus des tuteurs qui les maltraitent et les poussent à sortir dans la rue. Mais si ces tuteurs sont identifiés, je souhaite qu'on les arrête pour intimider les autres.
8: Marthe Augustine Kirima, ministre de la Protection de Famille, affirme qu'un projet de construction d'un centre de réinsertion de ces enfants est en cours de réalisation.
13: Même si ces structures existent, c'est un phénomène partout dans le monde, hein, mais c'est à nous, État, de les amener progressivement à regagner leur famille.
8: Selon les statistiques officielles du ministère de la Famille, au moins 3000 enfants sont dans la rue à Bangui. Ce phénomène n'est pas seulement dans la capitale, mais aussi dans les villes de province, surtout après des crises sécuritaires qui ont secoué le pays.
2: Merci beaucoup Sabrina Larissa Naïlo pour ce reportage. Madame Émilie Béatrice Epaille, vous prenez les enfants ici en charge pendant combien d'années? 2 ans, 3 ans, et quelle est la suite? L'enfant se retrouve avec un petit boulot ou bien avec une création, une petite entreprise personnelle?
7: Ici, nous envoyons des travailleurs sociaux dans la rue pour sensibiliser les enfants à venir au centre. Quand ils sont malades, ils viennent. Quand ils ont un projet d'éducation, ils viennent. Mais les enfants qui viennent ici, on fait la remise à niveau scolaire pour ceux qui sont déjà allés à l'école et qui ont l'âge scolaire. Donc, en général, quand on fait l'enquête sociale, on les inscrit dans les écoles publiques qui sont proches de chez eux. Il y en a qui sont plus grands, parce qu'on parle d'enfants. Hein. L'enfant, ça s'arrête à 18 ans. Donc, même les... ici, nous avons un hébergement, mais c'est un hébergement de transit. c'est pas un internat. On accueille l'enfant, on le prépare pour réintégrer sa communauté, mais l'enfant dort chez nous. L'enfant peut passer un an, un enfant dit sorcier va rester 3 ans, 4 ans, parce que les gens l'attendent pour lui faire du mal dans sa communauté. On doit le réconcilier avec sa communauté. On a des enfants qui peuvent venir dans la journée et on voit une grand-mère qui vient nous demander « Est-ce que vous n'avez pas vu un enfant qui porte tel habit, etc. ?» Et la personne trouve son enfant, peut repartir avec l'enfant. Notre but, c'est de la réinsertion familiale, la réintégration dans la communauté. Et ceux qui font la formation, par exemple, on envoie des enfants au centre Don Bosco qui peuvent faire 3 ans d'études. Et après, il y en a qui quittent là pour aller au lycée technique.
2: 3 ans d'études ou bien 3 ans d'études et de formation professionnelle.
7: De formation professionnelle. Mais ils peuvent, s'ils sont plus capés, on les envoie au lycée technique qui peuvent avoir le bac. On a des enfants qui ont réussi à l'université. Si vous sortez, vous demandez Emmanuel. Emmanuel est en deuxième année de master. Donc c'est un enfant qui a commencé, un enfant de la rue.
2: Master de quelle discipline?
7: Il est en droit des affaires.
2: Est-ce qu'il s'est débrouillé personnellement?
7: Cet enfant, on l'a eu à 6 ans. On l'a gardé un peu et on l'a envoyé chez les sœurs. Les sœurs l'ont envoyé à boire pour être prêtre. Et après, il n'a pas tenu. Il est revenu vers nous. Comme on a un studio ici, on l'a gardé. Il a eu le bac ici. On est en train de rechercher la famille. On n'a pas trouvé la famille. Donc, il est là avec nous et il surveille aussi les petits. Ce qu'il a reçu, il le transmet aux autres et il va à l'université.
2: Heureusement qu'il a reçu une bonne formation, une bonne éducation au niveau catholique.
7: Il a reçu une bonne éducation au niveau catholique, mais il n'y a pas que les catholiques. Ici, chez nous, il n'y a pas... On est des laïcs. Vous allez voir, on a réintégré un enfant à Bria, qui est un enfant musulman, Hamid.
2: Il s'appelle Hamid Tidjani ou bien Hamid qui?
7: Il est parti il y a une semaine en avion par la Croix-Rouge pour le ramener dans sa famille. On a aussi des enfants qui sont des enfants apostoliques, des enfants protestants, etc.
2: À la Fondation Voix du Cœur, au centre Sarambi Gazo, à Saïdou, à l'orphelinat Yambambi Gazo de Saint-Charles à Lakwanga, à l'orphelinat Goutte ou chez les sœurs de Bimbo par exemple, on trouve ces enfants. Est-ce que ces différentes structures qui gardent et éduquent les enfants en difficulté organisent des activités conjointes entre elles et avec les familles dans le but d'améliorer leur prise en charge et de réduire leur exode des foyers vers les rues?
7: C'est une initiative que nous avons prise il y a quelques années. Dommage qu'avec la crise, chacun est parti dans son coin. Nous avons mis en place le réseau en faveur des enfants de la rue de Centrafrique. Nous étions plusieurs organisations. On s'est regroupés pour travailler en complémentarité. Donc il y en a qui font de la prévention, il y en a qui font de la prise en charge, il y en a qui font de la réinsertion familiale, l'appui à la famille, etc. La Fondation Voix du Cœur est le centre de référence pour les enfants de la rue en Centrafrique. Nous avons eu 3 centres. On canalisait tout ça, mais je crois qu'il serait souhaitable qu'on reprenne les mêmes habitudes pour éviter que les enfants viennent dans la rue. Mais une fois qu'ils sont dans la rue, il y a la prise en charge de ces enfants comme nous on le fait. Mais nous on fait de la prévention, la prise en charge et la réinsertion familiale et sociale. Donc il y en a qui sont au niveau des familles pour appuyer les familles à ce que les enfants ne reviennent pas dans la rue. Mais aujourd'hui, dans les rapports de la Banque mondiale, on a plus de 70% de pauvres en Centrafrique. Les ménages sont pauvres. Quand je ramène un enfant dans la rue, la famille dit, mais si j'étais un enfant, je serais dans la rue avec lui. Beaucoup d'associations ne peuvent pas faire le travail que nous sommes en train de faire. Parce que tu prends les travailleurs sociaux, les animateurs. Même si tu as un instituteur, il faut que ça soit un instituteur spécialisé. Quand un enfant vient, il faut lui donner du savon pour qu'il se lave et avant de commencer les activités avec lui. Il faut le soigner. Il faut lui donner à manger. Ceux qui dorment ici doivent avoir 3 repas par jour. Si vous allez dans notre hébergement, c'est des lits superposés. C'est pour ça que c'est difficile de ramener les enfants à la maison. Quand ils arrivent et qu'ils dorment sur les nattes, ils refusent et ils reviennent dans la rue, ils récidivent pour qu'on les reprenne encore pour bien les former avant de repartir dans les familles. Donc, ces organisations, parfois, ils n'ont pas ces structures-là. Mais ils font un travail sérieux de sensibilisation. De sensibilisation des enfants, de sensibilisation de leur famille et aussi d'assistance humanitaire. Nous, à la Fondation Voix du Cœur, on a signé signé une convention de partenariat avec l'éducation nationale. Le gouvernement, nous avons signé des conventions. Nous voulons que ces conventions vraiment nous amènent des appuis concrets. Il ne faut pas que ça reste seulement sur le papier. La convention qu'on a demandée avec le ministère de la Jeunesse et des Sports aussi, ils ont intégré beaucoup de jeunes diplômés. Et on a demandé aux départements qui sont en relation avec nous de nous envoyer de la compétence. Ils sont payés par l'État, ils peuvent venir ici sous forme de détachement, sous forme de stagiaires, etc. On a eu gain de cause par rapport au ministère en charge de l'enfant qui nous a envoyé des intégrés. On a eu aussi gain de cause par rapport au ministère de la Jeunesse et des Sports qui nous a envoyé aussi des stagiaires qui travaillent avec nous. Ils ne sont pas forcément des spécialistes, mais auprès de nos travailleurs sociaux, ils apprennent énormément. Ça contribue à leur formation de fonctionnaires pour leur titularisation. Bon, nous, on a affaire à des adolescents, des enfants, hein, des enfants qui ont l'âge scolaire, des enfants qu'on envoie à l'école primaire, des enfants qu'on envoie à l'école secondaire, des enfants qu'on envoie au centre de formation, comme dans le centre de formation partenaire de Don Bosco, etc., qui après suivent une filière de lycée technique et autres, qui vont jusqu'à l'université, etc. Nous avons signé un accord de partenariat avec le ministère de l'Éducation nationale dans le domaine de l'éducation pour que le ministère puisse nous accompagner et faciliter les interventions de notre organisation pour l'éducation des enfants. Nous souhaitons aussi que le ministère de l'Éducation nous envoie quelques instituteurs nous aider, comme les autres départements nous ont envoyé des gens de développement communautaire, des gens des affaires sociales pour nous aider à suivre les enfants. Dans les autres accords, l'inspecteur de la région vient inspecter nos instituteurs, voir comment ils enseignent, etc. Est-ce qu'ils ont les diplômes, etc. On a connu ça. Et je crois qu'à travers la convention qu'on vient de signer en avril 2026, on pourra continuer comme avant.
2: Mais quels sont ces enfants que vous instruisez sur place dans votre organisation, pour ne pas dire dans votre maison, et quels sont ceux qui doivent aller fréquenter les établissements scolaires, que ce soit primaire ou secondaire, de l'État?
7: On a parlé des nombres d'enfants. Quand on reçoit les enfants chez nous, il y en a qui sont déjà allés à l'école, et nous ici, nous avons des cours de remise à niveau scolaire. C'est-à-dire un enfant qui est allé à l'école jusqu'au CP2, on peut l'identifier, l'accompagner et lui affecter un niveau, et c'est ce niveau-là à l'époque déjà avec le ministère de l'Éducation, ce niveau que nous affectons sont acceptés par les directeurs des écoles. Donc on les inscrit. Si c'est un enfant qu'on a déjà stabilisé, on a déjà trouvé les familles pour l'inscrire pour la prochaine année scolaire, on va l'inscrire dans l'école publique qui est à côté de la famille où il sera. Il y a ceux qui ne savent ni lire ni écrire, on fait de l'alphabétisation ici et ils vont dans les centres professionnels. Si c'est des tout petits, ils vont reprendre l'école. Mais si c'est des plus grands, ils vont aller dans les centres professionnels, mais ils connaissent déjà l'alphabétisation fonctionnelle. Et nous avons une capacité d'accueil de l'hébergement de 60 enfants. Nous avons 30 lits superposés. Il y en a qui vont rester plus longtemps chez nous. On va l'accompagner à l'école La Kwanga. L'autre sera à l'école Garçon, devant l'hôpital, ou encore en ville, à l'école chinoise, etc., ou dans les lycées. Et ceux-là, on va les suivre.
2: Combien d'enfants que vous avez pu faire sortir avec des niveaux d'études appréciables et avec des formations professionnelles qui les ont aidés à se retrouver avec un métier au quartier ou bien dans leur communauté?
7: En 20 ans, on a fait beaucoup de choses. Nous avons des statistiques des enfants qui ont réussi. Réussi en tant que menuisier, maçon, réussi en tant qu'intellectuel. Nous avons Victor qui a fait même le CAPES qui est à Bangassou. Je pensais qu'on allait le nommer proviseur à Bangassou. Mais ça tarde à venir. Mais il a le niveau d'être un proviseur. Il est venu prendre sa famille. Il est reparti. Il est passé nous saluer. Je viens de vous parler d'Emmanuel qui est à l'université, qui fait Master 2 en droit. On a des enfants. Il y a un qui est devenu un grand menuisier au niveau du Congo qui nous écrit de temps en temps. Je ne peux pas tout compter. Hein. Si, c'est les gouttes d'eau qui font les océans. Hein. Donc si en 20 ans, on a arrivé à faire 30% des enfants qui ont réussi, Inch'Allah.
2: Madame Émilie Béatrice Epaille, merci.
14: Merci.
7: Merci beaucoup.
2: Nous vous remercions, Madame Émilie Béatrice Epaille. Ainsi s'achève le magazine de l'éducation de ce jour en français. Merci à toutes et à tous de l'avoir suivi. Merci également à Fiacre Brice Miko à Boda. Nous n'oublions pas de remercier aussi Hamid Tidjani pour sa contribution à la réalisation de l'émission. Ne quittez pas la version en sango du magazine après cette courte pause.
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14: 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D'abord, il faut qu'il commence à faire la loi. Il y a des cours d'éveil. Il y a des gens qui ont été stabilisés. Après le cours d'éveil, ils sont stabilisés. Ils sont dans la salle de classe. À la sorte, ils ont la ligne de l'école primaire. Ils ont été dans la ligne. Ils ont été instituteurs spécialisés. Après, ils ont été plusieurs niveaux dans la même salle de classe. Donc, ils ont été affectés dans la loi. Ils ont été testés. Ils ont été CP1, le deuxième CP2, qui soit la liste de Mningeni, et le directeur de l'école, automatiquement, à la YEDA, à la moi Mningeni, il est amit Fadé, amit toute l'année, le premier de classe.
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14: 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Mais il m'a dit que l'école sur le tout, il m'a la Croix Rouge, si tu as un parent, tu as continué l'école, si tu as un prioritaire. Dans un an, il y a un an de Croix Rouge, est-ce que un parent a un école, est-ce que le passé, lien, ce qui est un an, il y a un an.

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9h55 minutes. Merci beaucoup à Bonaventure Mbaka Tikiro et à Mido Tidjani pour le magazine de l'éducation de cette semaine. C'est terminé pour ce samedi. Grand merci à toutes et à tous. On est toujours dans la matinale de ce week-end. Angélique qui Dieu nous arrive avec ce titre. Oui, oui. On va souffler. Jusqu'à partir de 10h, l'heure à laquelle nous allons suivre notre point d'actualité, avant de retrouver Martine Woudé. L'émission 100% musique. Et Alphonse vous entend, fait toujours.

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3: Rebonjour à toutes et à tous, il est pile 10h dans le studio A de Radio Ndekeluka. Nous retrouvons encore Amit Tidjani pour la présentation de points d'actualité. Bonjour et bon week-end, Amid.
4: Meilleur à vous aussi, Jefferson Romial de Zigaraba. Bonjour à tous. La circulation des personnes et de l'air bien risque d'être perturbée dans les prochains jours à Nandobo, situé à 50 km de Berbirati sur l'axe Carnot. En cause, la dégradation très avancée de cette voie qui relie les deux villes. Face à cette situation, la nouvelle maire de la commune de Nandobo, Eugénie Boboya Zengi, lance un appel à l'aide. Et puis les opérateurs miniers et forestiers se sont réunis avant-hier à Bangui pour échanger sur leur rôle dans la mise en œuvre de l'initiative pour la transparence dans les industries extractives, étudiant RCA. L'objectif est de renforcer la bonne gouvernance dans les secteurs extractifs. Au Mali, après une année de détention, l'ancien premier ministre Moussa Mara doit être libéré aujourd'hui. Il avait été arrêté le 1er août 2025, puis condamné pour opposition aux autorités du pays. En cause, un message publié sur les réseaux sociaux dans lequel Moussa Mara apportait son soutien à des prisonniers d'opinion et affirmait vouloir se battre par tous les moyens pour que le soleil succède à la nuit. Handball, la deuxième journée du play-off de la Ligue de Bangui en catégorie féminine se déroule ce week-end sur le terrain de l'INJS. Aujourd'hui à 15h, Dauphin affrontera les anges de Benzwi, puis demain à la même heure, Black Star sera face à Asopiti. 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

0: être d'accord. Merci beaucoup à Desarus. C'est l'Ose Bangutua pour ce titre. 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
1: 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Il y a un son, donc, c'est sur l'escalier. 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

On écoute en attendant 11h, l'heure à laquelle nous allons suivre le point d'actualité. L'occasion on sera donnée juste après de vous donner la lecture de vos vœux d'anniversaire. Ensuite, on termine avec les invités.

0: Salut à toutes et à tous, il est 11h sur Radio Ndekiluka. Le point d'actualité, c'est une présentation de Astrid de Bonheur Kulingi. Astrid, bonjour.
1: Bonjour, Jefferson Zigaraba, bonjour à tous. L'opération de démantèlement des barrières illégales se poursuit sur le corridor Bangui-Beloko. Cette mission ne cible pas uniquement les agents impliqués dans le racket, mais aussi les usagers qui participent aux paiements illégaux. Près de mois après leur manifestation, les habitants des quartiers Cité Concorde, Carmel, Petit Mango et Cité de la Lune de la commune de Bimbo tirent à nouveau la sonnette d'alarme. Ils continuent de dénoncer l'absence du courant électrique de l'ENERCA depuis près de 7 mois dans leur secteur. Et puis, la circulation des personnes et des biens risque d'être perturbé dans les prochains jours à Nandobo, situé à 50 km de Berberati sur l'axe Carnot. En cause, l'avancée des érosions qui fragilisent la principale route en cette saison des pluies. Cette dégradation pourrait finir par couper la voie en deux si aucune intervention d'urgence n'est engagée, selon Eugénie Boboya Zengue, nouvelle maire de la commune de Nandobo. Handball, la deuxième journée du play-off de la Ligue de Bangui en catégorie féminine se déroule ce week-end sur le terrain de l'INJS. Aujourd'hui à 15h, Dauphin affrontera les Anges de Bainville. Demain, à la même heure, Black Star sera opposé à Asopeti. Jefferson Zigaraba ikina kavani.
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0: Le titre, ses amis, issu de l'album Formule 7, 11h06 sur Radio Ndekeluka. Les prénommés Alphonse, vous êtes à l'honneur aujourd'hui. On vous souhaite bonne fête patronale. Vous avez poussé votre premier cri. Un 1er août, quelle que soit l'année, Radio Ndekeluka, par moi, vous souhaite un joyeux anniversaire. Faites également l'anniversaire de votre mariage, on pense à vous.
1: Amis, il faut des drames.
0: Nous souhaitons comme ça. Les anniversaires de mariage à qui? Couple Chimène et Rico Gabois. Ils fêtent leur 5e anniversaire de mariage aujourd'hui. Social Nongati Bagigila Soso, Benzoni Gangon Ala Wabede, Eginangba encore ailleurs. Ramons au coton, son nom de Dafonon, on décalou, Kageti, on n'est pas ça aussi. Goudana, la nature, Betiti, Matan, la Tidungo, tiens la cause au matin, Betiti, Matan, la Tidungo, la Betti, les tiens. La Nayan, Bagetti, assez, Wabissaolo, Inès, Baba, Tilo, Bosso, Combo, Herman. Aïta, Tilo, Tongana, Bosso, Combo, Devi, Eunice, Berenice, Mijura. On bâtit la Magali, ou bien, Akeda, Nervin, Estella, Fadila, Mana, Roberta. La Kola, la Bumbissia, Kalenzoni, Matan, la Tidungo, Alexia, Bosso, Combo. Voilà son goût, colando tout mouti le langoc, tins et tu coucou. Mais ça, c'est pas béni ça là. Le tout coup, tu as tout fois, tu l'onando, tu as la dara codé. Mon Alexia Bosso Kongo, mise en place terminée. C'est à 15h au domicile familial à Bimbo 6 au quartier Mbembe 2. De toute la famille Bissaolo et Bosso Kombo, nous souhaitons joyeux anniversaire Alexia Bosso Kombo. Je te bénisse et qu'il protège, voilà, beaucoup de bonheur. 11h08 sur Radio Ndekeluka, toujours à l'occasion de son anniversaire, la famille Olson depuis Bangui, son épouse Bedawan Fabiola La Neige, ainsi que ses collaborateurs de l'association des blogueurs centrafricains, PCA. Tous souhaitent un joyeux anniversaire à leur bien-aimée Olson Neige Delpha. Il souffle une bougie de plus aujourd'hui, Olson Neige Delpha, joyeux anniversaire de naissance. Et que cette nouvelle année apporte beaucoup de santé, bonheur, succès et l'accomplissement de tes projets. Neige Delphin Olson, joyeux anniversaire de naissance.

0: souhaite également bon week-end à toute la famille Ngété qui nous écoute depuis Padre Pio. Carbel aussi, on vous salue. Mbaiti Bakongo aussi à la Kamada Fonon, on dekeluka Pendri Barala, Mingi Mingi, Oitenazoni Mango da Fonon, on dekeluka Nala. 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
0: 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Aïta Tilo du Colina Tiwali, Angambena, Yayani Kuala, la Bumbiso, Esther Akeda, Esther la Gracieuse, Getia Emmanuela, Daniel Divina, Archange Akeda, Christophe, Azumbina Christina, Janice, bienheureuse aussi Akeda, Maman Tilo, Katiana, Malekatia, à la Kuala, la Bumbiso, à la Tenenzoni, Matanga Tidungo, Tonso, la Zona Christ, bienvenue le roi Malekatia, Loara la Sungwako. Warangwa kolando tungu tulo laso adresa si finungu so agala mogbati atufa basinza pa benisa mo de l'autre côté du rive aussi vous écoutez Radio Ndekeluka, on vous salue, on vous souhaite beaucoup de bonnes choses à l'écoute des 100.9 FM. 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

0: Algérie.
1: Nous continuons toujours avec de la musique,
0: Hasta Lydie, l'Ivoirie.
1: Nous accompagnons avec la lecture de vos vœux d'anniversaire. Merci beaucoup, Afali. Terminons avec le titre Zali. Nous retrouvons qui le grand Mopao. Le titre, c'est Urgence.
2: Zaza Chungu, Angèle Chungu.
1: Alana Yata Ferme, tiens là aussi. Alassoro d'Afonon, Ndeke Lukati Tenama. Atia Tamboula, Alaguna Ungo Terrain, Alaligeti Boali, Alaligeti Damara, Alaligeti Mbaiki. Ivara la Pendre. À l'occasion de son anniversaire, la famille Bigi. Depuis Quartier Guitamoula, sa maman Douti Véronique, ses frères et sœurs comme Bigi. Jean-Charles, Saint-Merveille, Lucas, Orense, Nadine, Clara. On a Vomitia de Pétula. Ses enfants Bigi. Chinalia Princesse et Chérubin Junior. Sans oublier sa maman et ses enfants Mando Boy. Joanita Joannis, tout le monde souhaite un joyeux anniversaire de naissance à qui? À monsieur Big B Chérubin. Il souffle une bougie de plus aujourd'hui sur son âge. Que le bon Dieu vous accorde la longévité, prospérité, la réussite dans toutes vos

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0: Ando tient chantier actuellement sauf si à la soirée d'Afonon on dit qu'il ou qu'à titène à la vanne. Barala. Aminang bana terre entière, ta wantian gounjani la parce que matanga ou sa kila son à ta vaca. L'album c'est droit de veto. Le titre c'est urgence. Depuis Orchidée, vous écoutez Radio Ndekeluka, on vous salue.
1: Allez, Merakolo, Dalida.
0: On vous dit bon week-end. Dieu donne Ndjougou.

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Betala Irk Elvis, Romina Pertila, Perlita Amon Sakeda, De Beni Diva, Mélanie Sylviana, à la Kola la Tenenzoni Matanga Tudungona, Jumel Tala Akoyombi Vénus, Ngana Vanessa, Santé, Longévité, Prospérité, sont vos partages. Akoyombi, Vanessa et Vénus, joyeux anniversaire de naissance à vous. Yati Guerra,

11h20 minutes sur Radio Ndekeluka. 11h20 minutes. Du côté de Mboko, vous écoutez Radio Ndekeluka. On vous salue. Goma Lala Alain. La bête du Boibara aussi à la éternelle zone. Il a pensé en là-haut. Une assise type poto Kaibara la poto dure. 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Akira changé. On repart de l'autre côté du rive. Cette fois-ci c'est avec un extra musica de Roga Roga. Ça s'appelle obligatoire.

Go Moto Pierrette, les anniversaires à vous. Dans les différents arrondissements de la capitale, bonne. Vous êtes connectés depuis votre poste récepteur. 100.9 FM, on vous salue. Nambageti Bimon 14, soit la commande aussi d'Afonon, non de Kelou, Kaibara, la Mingi Mingi, Nambageti Batalimor. Qui était

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La qui a pêcheur Ibarala, à couturier Ibarra aussi à la, à maçon Igrissa la fin, à garagiste pour Ibarala, Nando d'Afolo, Nande Keluka, 11h25 en minute extra musique dans ce titre obligatoire. C'est pas terminé, on va continuer encore avec de la bonne musique, cette fois-ci nous retournons au Bercail. Il s'appelle Petit Été, c'est son

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Alana équipe ta force spéciale Kaku Ibarra la été résolue tout ça là haut. La sola pour so, les guinéens qui ont été rêvés, ils ont été la tala aussi. Ils ont salon de coiffure, ils ont été barangala. Ils ont été beaucoup.

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11h52 minutes sur Radio Ndekeluka. Voilà, comme chaque jour et tous les jours, tout le plaisir est pour nous de vous servir sur cette onde qui prend la paix et le développement, la radio de tous les centres africains. Petit Centro avec son cadet Magico Mbappé dans la version remix de Monde Bouleversé. Un receveur quoi, Ibarala. Alana, chauffeur, t'as la Ibarala, Ibrissa, chargeur à paix.

Ibarra à Alphonse Kouanamango d'Afonon en Dekeluka. 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
0: 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À la seconde près, il est 12h. C'est l'heure de faire le tour d'actualité avec Astrid de Bonheur Calling. Astrid, bonjour.
2: Bonjour, Christianel Demango, bonjour à tous. L'opération de démantèlement des barrières illégales se poursuit sur le corridor Bangui-Beloko. Cette mission ne cible pas uniquement les agents impliqués dans le racket, mais aussi les usagers qui participent aux paiements illégaux. Printemps mois après leur manifestation, les habitants des quartiers Cité Concorde, Carmel, Betimango et Cité de la Lune de la commune de Bimbo tirent à nouveau la sonnette d'alarme. Ils continuent de dénoncer l'absence du courant électrique de l'Enerca depuis près de 7 mois dans leur secteur. La circulation des personnes et des biens risque d'être perturbée dans les prochains jours à Nandobo, situé à 50 km de Berberati, sur l'axe Carnot. En cause, l'avancée des érosions qui fragilisent la principale route en cette saison des pluies. Cette dégradation pourrait finir par couper la voie en deux si aucune intervention d'urgence n'est engagée, selon Eugénie Boboya Zengue, nouvelle maire de la commune de Nandobo. Football, poursuite aujourd'hui des matchs de la deuxième journée de la CAN féminine 2021. Au Maroc, à 18h, l'Égypte affrontera le Malawi avant le choc de 21h entre le Nigeria et la Zambie.

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0: La mère nationale, maman nationale est là, maman mondiale, Ibarra Lama. 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
1: Il y a des gens qui ont été en train de se faire.
0: Merci à la Boubangiri Tsaïninzonio.
1: Merci, bonne journée.
0: Merci.

0: J'y vais dans la mec des combattants, Barra là. 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
1: Merci, merci.
0: 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Ah.

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0: 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Ah, ça qui mise à jour, Tereda. 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Merci.

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0: 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Je suis en train de me faire un peu de temps, Bernadette, je suis en train de me faire un peu de temps. Merci.

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Normalement, la salle doit la Nadine Zessura d'Ali Tiao à Pere Pere, voilà animateur. 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
2: Oui.
0: Ville de la Naïsoa.
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0: Ah, Krasnodar.
2: Oui.
0: Ah là là, c'est l'équipe qui est classée, car presque on a fait un petit classement. Un gango à l'homme petit Russie, mais à la team du terrain, on a un quota équipe de CSKA Moscou. On doit se faire que Gouala soit.
2: Au contraire, Krasnodar pika balon mingi. 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

le mois d'août, c'est le mois de l'indépendance de plusieurs pays africains. Aujourd'hui, on ouvre le rideau avec le Bénin qui fête son indépendance aujourd'hui. 1960, 1er août 1960. Eh ben oui, hein. Il y aura aussi 7 août pour la Côte d'Ivoire. Vous comprenez, non? Il y aura aussi 13 août, 11 août, 15 août. Voilà, et août, Niso. Apparemment, nos pays là veulent sortir jumeaux. C'est le mot deux jours, deux jours. Ah! Donc à toute la colonie béninoise ici en Centrafrique, bonne fête de l'indépendance à vous. On pense également au représentant national, M. Oubouléa Balo, ainsi qu'à toute sa famille. Bonne fête de l'indépendance.

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17: Bon appétit à toutes et à tous. Si vous êtes à table, il est 13h. Nous vous invitons à suivre la grande édition de la mi-journée avec Astrid de Bonheur Kolenge et Amit Tidjani. Astrid, bonjour.
18: Bonjour, Chris Chanel Demango. Bonjour à tous. Des actions pour faciliter la libre circulation sur l'axe Bangui-Beloko. Les usagers sont également pointés du doigt dans les pratiques de paiements illégaux sur les barrières. On y revient dans un instant. Entre-temps, la maire de la commune de Nandoro dans la Mambéré alerte sur l'état très dégradé de la route Carno-Berberati. Selon elle, cette voie risque de se couper en deux si rien n'est fait. Alors que la pluie tombe abondamment ces derniers temps, le prix des légumes continue de grimper sur les marchés de Bangui. Un reportage à suivre. En sport, ouverture ce matin à Bangui des jeux d'échecs avec la participation de plusieurs athlètes de différentes catégories. Nous sommes deux à la présentation de ce journal. Amit Tidjani, bonjour.
19: Bonjour, Astrid de Bonheur Kolingi, bonjour à tous. L'opération de démantèlement des barrières illégales se poursuit sur le corridor Bangui-Beloko.
18: Cette mission vise non seulement les agents impliqués dans les pratiques de racket, mais également les usagers qui versent des paiements illégaux. Les détails avec notre envoyé spécial, Martial Steph Betisinga.
20: Sur la barrière du Boussembili, à une centaine de kilomètres de Bangui, l'équipe vient en appui aux agents déployés sur place. Au programme, contrôle des papiers de passagers, vérification des pièces du véhicule et constatation des infractions. Alors que les contrôles se poursuivent, un conducteur de bus en provenance de l'arrière-pays a été surpris en flagrant délit de corruption lors des formalités routières. Cet acte est sévèrement réprimé par le décret fixant la liste des barrières légales en République centrafricaine. Interpellé, Youssouf affirme que cette formalité est obligatoire sur cette barrière.
21: Habituellement, lorsque nous arrivons

0: sur cette barrière, tous les passagers sont invités à descendre pour un contrôle des pièces administratives. Après cette vérification, nous devons payer 1500 francs CFA de frais.
1: Plus loin à la barrière de Yoli, à la sortie du bois en allant vers Aba, Guy, un autre conducteur, est aussi tombé dans le filet de l'équipe.
2: Sur cette taxe, nous qui venons de bois payons généralement 1500 francs le numéro d'immatriculation du véhicule et ensuite enregistrer, ce qui nous permet de passer librement au retour.
3: Tu voulais pas payer les
4: monsieur.
3: Voilà.
1: Payer des taxes illégales entretient les raquettes. Martel William Moussa Guindou, coordinateur de la cellule de veille anticorruption.
3: Qui sont sur la voie et qui viennent donner de l'argent aux gendarmes et qui sont pris en fagot de l'île doivent être arrêtés. Normalement, le corrupteur et le corrompu doivent être arrêtés pour être punis par la loi. Parce que ce n'est pas normal. Je vis aussi, il y a aussi un cas d'un Camerounais qui voulait traverser, qui a tous ses papiers en règle, mais qui avait mis 1000 francs à l'intérieur. Je lui ai posé la question, je m'en fais savoir que normalement, c'est comme ça qu'ils le font. Et ce n'est pas normal.
1: À travers ces interpellations, le gouvernement rappelle que la lutte contre les barrières illégales cible autant les agents corrompus que les usagers qui payent. Marcel Steve Bétisinga, du passage à boire, Radio Ndekeluka.
5: Dans la Mambéré, la circulation des personnes et des biens pourrait être perturbée dans les prochains jours à Nandobo, situé à 50 km du Berberati sur l'axe Karno.
6: Oui, Hamid, on cause l'avancée des érosions qui fragilisent la principale route en cette saison des pluies. Si rien n'est fait, cette dégradation pourrait couper la voie en deux. Face à cette situation, Eugénie Boboya-Zingué, nouvelle maire de la commune de Nandobo, lance un appel à l'aide. Elle est au micro de Parfait Idi Komessé, de passage dans la localité.
7: Mon inquiétude, c'est qu'il devait avoir un accident devant le domicile du député. Il y a un gros véhicule qui passait bientôt un mois. C'est grâce à la MINUSCA qui est venue tirer le véhicule dans le trou. Parce que la route était coupée. Donc à sa sortie, il a essayé de remettre 100 000 francs à la jeunesse pour trouver les sacs qui a essayé de couvrir le passage. C'est pour ça que vous passez en ce moment. S'il continue à pleuvoir, la route va couper. Si ce n'est pas à Nandobo, mais ce sera en Bafio, à 15 km de Nandobo. Et si ce n'est pas à 15 km, ça sera à 18 km. Parce que la route, elle est sablonneuse. C'est ce qui provoque les dérogations. Donc je vais voir avec mes conseillers. Ensemble, nous allons tenir une réunion avec la population et la jeunesse surtout pour voir comment faire sans argent, si on peut faire des canaux. En attendant que le gouvernement réagisse, je vais écrire au DR du TP pour venir afin qu'on puisse ensemble voir comment faire pour réparer la route. C'est vraiment dégradant. À moi seul, je ne peux pas.
5: Près d'un mois après leur manifestation, les habitants des quartiers cités Concorde, Carmel, Bétigozo et Cité de la Lune dans la commune de Bimbo montent à nouveau au créneau.
6: Ils dénoncent toujours l'absence de l'électricité fournie par l'ENERCA dans leur secteur depuis près de 7 mois. Un reportage de Gertrude Bernice Mbakamandia et Symphorien Ludovic Malekatia.
8: Selon les habitants de ces quartiers, un mois après leur mouvement de protestation, aucune solution n'a encore été apportée. Les conséquences de cette absence prolongée d'électricité se font ressentir au quotidien. Ils parlent notamment d'une recrudescence des vols la nuit. John Carr, l'un d'entre eux.
9: Il n'y a pas une solution dans notre quartier. Vraiment, on souffre sérieusement. Il y a des cas de braquage, des cas de vol qui se manifestent beaucoup dans notre quartier. C'est comme si le gouvernement nous a oubliés. On ne sait pas vraiment. Il faut que le gouvernement soit vraiment présent quand même. Il faut qu'il fasse face à notre souci. C'est par rapport à ce que nous faisons que nous gardons nos enfants payer les écoles. Mais vraiment, ça fait presque 6 à 7 mois. Le courant ne figure pas dans notre secteur.
8: Même constat pour Laetitia Nangbe, une mère au foyer. Elle affirme que cette situation l'empêche de poursuivre normalement ses activités génératrices de revenus, notamment la vente d'eau fraîche et de glace.
10: Après notre manifestation jusqu'aujourd'hui, nous n'avons pas eu la lumière et aucun signe.
8: Pour Mervin Silingako, président de la jeunesse de Carmel Beach Mango, cette coupure prolongée affecte fortement les conditions de vie des populations concernées.
11: L'ENERCA n'a pas encore tenu à nous régaliser nos problèmes jusqu'à présentement là. Et nous avons manifesté. L'ENERCA vient nous réunir avec les chefs du quartier, les populations jusqu'à présentement là. Il nous a montré que 2 semaines de régaliser nos problèmes jusqu'à présentement là, l'ENERCA n'a pas encore tenu à régler nos problèmes.
8: D'après les jeunes de ces localités, à la suite d'un précédent reportage diffusé par Radio Ndekiluka, une rencontre avait eu lieu avec la direction générale de l'ENERCA. À cette occasion, la société avait promis de rétablir l'électricité dans un délai de 2 semaines. Une promesse qui, jusqu'à présent, n'a pas été tenue. Les habitants signalent également une recrudescence des cas d'agression au piment dans le secteur. Des actes souvent commis dans le but de dépouiller les victimes de leurs biens. bien.
5: Malgré l'abondance des pluies astrides, le prix des légumes continue d'augmenter sur les marchés de Bangui.
6: Épinards, feuilles de manioc et autres légumes se vendent aujourd'hui plus cher qu'auparavant. Une hausse qui pèse sur le budget quotidien de nombreuses familles. Béli Sérémalé et Diana Tatiana Golé ont fait le tour des marchés. Reportage.
4: Sur plusieurs marchés de Bangui, le constat est le même. Les légumes sont de moins en moins présents sur les étals. Les quelques bottes disponibles se vendent plus cher qu'avant. Venu faire ses achats, Philomène Coilette déplore cette hausse des prix.
12: Mais pour le moment, tout est devenu cher à Bangui. Les légumes coûtent trop cher. Nous n'avons pas les moyens. C'est trop difficile pour nous. Nous avons beaucoup d'enfants. Mais nos moyens ne nous permettent pas de faire face au prix des produits sur les marchés. Nous sommes obligés de nous débrouiller avec le peu que nous avons afin de nourrir nos enfants.
4: Brigitte Demanego, une autre ménagère, se plaint également de cette augmentation. Elle appelle les vendeuses à revoir les prix à la baisse.
13: Les légumes auparavant sont vendus à 50 francs, mais actuellement c'est à 100 francs. Les feuilles de manioc et l'amarante sont très chères, car quand nous achetons pour aller cuisiner à la maison, nos enfants ne sont pas rassasiés. En cette période de vacances, nos enfants ont besoin de bien manger. Nous demandons aux vendeuses de diminuer le prix des légumes.
4: Amandine Belaoko, vendeuse au marché de Bimbo, explique les raisons de cette hausse du prix des légumes.
14: Au marché où nous achetons les tomates, le prix a augmenté. Quand ça mûrit un peu, ça se gâte. Ce qui fait qu'on vend un tas de 6 tomates à 500 francs, un tas de 6 gambos à 100 francs. Nous venons ajouter 2 dessus pour vendre à 200 francs et l'épinard à 50 francs. Nous complétons 2 fois ces légumes pour vendre et garder la clientèle. Ce qui fait qu'il n'y a aucun bénéfice. Les jardiniers, quant à eux, ont des difficultés à cause de la pluie qui détruit leur jardin.
4: Consommés chaque jour par de nombreuses familles centrafricaines, les légumes deviennent de plus en plus difficiles d'accès. Cette hausse des prix alourdit davantage les dépenses des ménages. Contactée par notre rédaction, la Direction générale du commerce, de la consommation et de la concurrence n'a pas souhaité réagir à notre micro. Les responsables indiquent toutefois être informés de cette situation.
5: Retour à l'intérieur du pays. La région sanitaire de Yaoundé se prépare à la riposte contre les maladies à virus Ebola et le choléra dans les districts sanitaires de Bozoum et ses environs.
6: Oui, amis, les responsables de cette région ont organisé cette semaine une vaste campagne de sensibilisation dans la localité. L'objectif est d'informer la population ainsi que les autorités politico-administratives sur les risques liés à ces deux maladies. Retour sur cette campagne avec notre correspondant Frédéric Wagbenou.
15: Au cours de cette campagne de sensibilisation, la région sanitaire met en avant le respect des mesures de prévention contre le choléra et la maladie à virus Ebola comme principal axe d'intervention. Marc Francis Rogonde Damanga, directeur de la région sanitaire 3 Yaoundé et chef de mission, donne des précisions.
16: C'est pour passer des messages à la population de Bozoum. Le message est par rapport aux épidémies. Nous avons l'épidémie du choléra qui est déjà à Bangui, touche déjà 3 districts sanitaires du pays, à savoir le sanitaire de Mbaye, de Bimbo et le district de Bangui 3. Il y a eu déjà plus de 200 cas et plus de 20 cas de décès enregistrés. Il y a aussi plus de 80 cas qui sont déclarés guéris.
15: 8 districts sanitaires de la région sont ciblés par cette vaste campagne de sensibilisation. Le ministère de la Santé publique préconise, à travers cette activité, la prévention comme moyen essentiel de riposte. Théophile Konamna, président du comité de gestion de l'hôpital du district de Bozoum, apprécie cette initiative.
17: Comme nous sommes informés, on doit que respecter les consignes. En tant que président du COGES, nous allons faire de larges sensibilisations à la radio Koyali, au mégaphone, dans les quartiers, pour permettre à la population de respecter les mesures barrières contre cette maladie comme Covid.
15: La maladie à virus Ebola a déjà fait plusieurs victimes en République démocratique du Congo. Le choléra, quant à lui, a été déclaré en Centrafrique au cours du mois de juillet. Une 30aine de décès ont été enregistrés dans le district sanitaire de Bimbo. Le gouvernement et ses partenaires renforcent la riposte contre ces maladies. Bozoum et Frédéric Wagbenou, Radio Ndekeloka.
5: Culture, la première édition du festival Ndarati Singa s'est achevée hier à Bangui.
6: Cette initiative vise à détecter et valoriser les jeunes talents intéressés par les métiers du journalisme et de la musique. Le point avec Sabrina Larissa Nailo.
4: Durant 2 jours, des jeunes âgés de 10 à 25 ans ont découvert les bases du journalisme et de la musique à travers des informations théoriques et pratiques. Deux métiers qui suscitent l'intérêt de nombreux participants. Benjamin Bemandi a choisi le journalisme. Désignée meilleure participante dans cette catégorie, elle se dit heureuse de cette expérience.
18: En fait, depuis mon enfance, je rêvais de devenir une présentatrice. Pourquoi ? Parce que je suis Andréane Millard à la radio France Internationale et je l'aimais beaucoup, sa prestation, sa voix, et je me suis dit pourquoi ne pas faire, pourquoi ne pas devenir comme elle.
4: Pour Sylvie Panica, marraine du festival, cette initiative constitue une opportunité pour accompagner les jeunes.
19: Depuis que les médias ont existé en République centrafricaine, nous avons toujours ce rôle traditionnel d'aller rassembler les informations, venir les traiter et puis les diffuser. On n'a jamais eu l'idée d'initier un festival dans ce sens. Et donc pour moi, c'est vraiment un sentiment de plaisir.
4: Selon la promotrice du festival, l'objectif est de préparer les professionnels de demain dans ces deux secteurs. Nina Verdiane Niabodé.
20: Il ne passe pas un seul jour que nous rencontrons des jeunes dans la rue ou bien qui viennent à nos lieux de travail nous demander comment nous faisons, comment nous travaillons, comment nous avons fait pour arriver là où nous sommes. Alors c'est pourquoi nous avons décidé de créer cet espace-là qui va nous permettre de leur partager nos expériences.
4: Les participants ont été sélectionnés dans différents établissements scolaires. Le thème de cette première édition était « Prévention et lutte contre la dépravation des mœurs en milieu jeune ».
6: La page des sports est présentée par Théonest Founika. Bonjour Théonest.
21: Bonjour Astrid de Bonheur Kolingué, bonjour à tous.
6: Ouverture ce samedi d'Open de Bangui des Jeux d'échecs.
21: Effectivement, plusieurs athlètes de différentes catégories participent à cette compétition lancée en présence du ministre des Jeunesses et des Sports, Héritier Douneng. Selon lui, cette initiative s'inscrit dans la feuille de route de son département. Il est au micro de Edouard Rogossé.
22: C'est une activité à féliciter et ça fait aussi partie des objectifs que nous visons. Étant à la tête du département chargé de promotion de la jeunesse des sports, comme je l'ai souligné, en prenant service, nous avons fait les états de lieu et nous avons identifié 5 axes stratégiques. À l'issue de ces états de lieu, il était découlé 5 axes stratégiques, à savoir le développement des capacités institutionnelles, le développement du capital humain, le développement des infrastructures, l'organisation des manifestations sportives et le financement des sports. C'est sur ces 5 axes que nous intervenons. Donc effectivement, cette activité cadre effectivement ce que nous visons. En ce qui concerne l'axe 2, dont j'ai souligné le développement du capital humain, il faut réunir des jeunes, détecter des talents, organiser des compétitions. Et c'est ce que cette fédération est en train de faire. Nous félicitons ça. Et secondo, la mobilisation des ressources, par rapport à la mobilisation des ressources, sont notre travail par rapport à ça. Parce que lorsque les athlètes seront détectés, ils doivent être encadrés, encadrés au sein de la sélection nationale pour aller représenter le pays à l'extérieur.
6: En handball, c'est la poursuite des matchs des play-offs de la Ligue de Bangui.
21: En catégorie féminine, aujourd'hui, à 15h sur le terrain de l'INDS, Dauphin joue contre les Anges de Benvy. Demain, à la même heure, Black Star sera opposé à Sopété. Hier, en catégorie masculine, les Anges de Benvy ont dominé Zarasclou 27-21. L'équipe qui remportera ce play-off sera sacrée championne de la saison 2025-2026 dans la catégorie dames senior et catégorie masculine senior.
6: Au basketball, les matchs de la Ligue de Bangui se poursuivent en senior masculin et féminin.
21: Chez les dames, à 14h30, les Abeilles font face au club Bégois. Côté masculin, 3 matchs sont à l'affiche. À 16h, Tondema affronte Tongolo, puis à 17h30, Castor City croise Galactique. La dernière rencontre de la soirée va opposer à 19h à Sopiti à Zarasclou.
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2: 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Tu voulais pas payer les prix, voilà. On te dit c'est la dernière fois. Ok, monsieur.
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19: 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C'est là que tu as dit, si tu as dit, si tu as organisé, tu as open de bongi, tu as permettre à tu de détecter un talent. Et aussi à la sélection, il y a meilleur nez, soit que tu as du jeune, sélection nationale. Je pense à ceux qui sont dans le ministère de la Jeunesse, Sport et de l'Espace Civique, ils doivent être condamnés. Quand tu es bien là, tu as un peu de temps, tu as un état de lieu, tu as un peu de temps, tu as un peu de temps, tu as un peu de temps, tu as un peu de temps, développement de capacité capital humain. Il faut y voir à entraîneur, il faut y voir à sélectionneur, il faut y voir à athlète, à joueur, à la discipline de la négative informelle, ainsi de suite, à moniteur de plus haut niveau, il faut y former là. Il est un développement d'infrastructure, il est un organisation de manifestations sportives, il est un financement. Bien pensé, pour ça, la soula, soula, ça, il y a quatre bien, il y a un coup d'un qui est pour ça, soula, c'est un développement du capital humain. Et pas qu'il y a un masque à gaming. Soit que c'était un agonda, parce que c'était un format à donner à Yopumba, c'est reposé, rébusson trafiqué.
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Il est 45. Et lui, vrai, 13h45 gay. 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

0: très content de vous savoir nombre à l'écoute du Radio de Kiluka. Il est 14h. Nous vous invitons à suivre le point d'actualité avec Sabrina Vinciane Nailo. Bel après-midi, Sabrina.
1: Bel après-midi, Chris Chanel Demango. Bel après-midi à toutes et à tous. À Bombari, dans la Waka, les maires et conseillers municipaux ont été élus hier à la mairie de cette ville. L'élection s'est déroulée dans le calme sans aucun incident. À l'issue du scrutin, Abel Matipat a été élu maire central de la ville, secondé par sa première conseillère, Madame Tézé. Et puis, la première édition du festival Ndarati Singa s'est achevée hier à Bangui. Cette initiative vise à détecter et à valoriser les jeunes talents intéressés par les métiers du journalisme et de la musique. Durant deux jours, les jeunes âgés de 10 à 25 ans ont été découverts les bases du journalisme et la musique à travers des formations théoriques et pratiques. Hors de nos frontières, la France a renforcé les contrôles à sa frontière avec l'Espagne après l'arrivée massive de migrants à Ceuta en provenance du Maroc. Les autorités françaises disent vouloir prévenir tout risque de répercussions sur leur territoire. De son côté, l'Italie suspend temporairement l'application des règles de Schengen à sa frontière avec l'Espagne pour une durée d'un mois, tandis que plusieurs pays européens appellent à un durcissement des mesures. Sport handball, les matchs de play-off de la Ligue de Bangui se poursuivent en catégorie féminine. Aujourd'hui à 15h sur le terrain de l'INJS, Dauphin joue contre les Anges de Bensville. Demain à la même heure, Black Star sera opposé à Asopété. 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

0: Vous annoncez Radjoundé Kilouka, le chef d'escadron commandant la Légion de gendarmerie territoriale de Bangui, demande impérativement au gendarme de deuxième classe Lugard Jean-Claude, élément de la brigade de gendarmerie territoriale de Boda, qui a abandonné son poste sans aucun motif valable et qui se trouverait à Bangui, de se présenter à l'état-major Légion gendarmerie territoriale de Bangui le lundi 3 août 2026 à 8h30 minutes précises pour nécessité de service. Toute personne à l'écoute du présent communiqué connaissant l'intéressé est priée de lui en faire part. Le refus de se présenter entraînera pour ce dernier des sanctions disciplinaires conformément au règlement de discipline générale des armées. Signé Yann Andy Tikaya. 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La direction du groupe scolaire Tartine et Chocolat lycée Noël Éclair informe les parents d'élèves et public bonguissois que les inscriptions au titre de l'année académique 2026-27 continuent à la maternelle, primaire et secondaire. Pour tout renseignement, adressez-vous à la direction du groupe scolaire Tartine et Chocolat tous les jours de 8h à 13h et la direction souhaite la bienvenue à tous les nouveaux élèves. Contact 72 40 25 25. Les annonces se poursuivent sur Radio Ndeki Luka. L'entreprise Mama Propre a l'honneur d'annoncer au grand public son lancement officiel en Centrafrique. Mama Propre est une entreprise spécialisée dans les services professionnels de nettoyage, d'entretien et d'hygiène des bureaux, résidences et bien d'autres espaces de vie et de travail. Elle a pour ambition de promouvoir l'excellence dans le domaine de la propriété tout en créant des opportunités d'emploi pour les jeunes centrafricains. Alors, dans le cadre du démarrage de ses activités, Mama Propre lance une campagne de recrutement à l'intention des jeunes valides, titulaires au minimum du brevet des collèges BC. Motivés, disciplinés et désireux de construire une carrière professionnelle de nettoyage. Les candidats retenus bénéficieront dans un premier temps d'une formation pratique et professionnelle leur permettant d'acquérir les compétences nécessaires au métier du nettoyage et de l'entretien. À l'issue de cette formation, ils seront progressivement déployés auprès des entreprises, institutions et organisations partenaires de Mama Propre afin d'assurer des prestations de qualité. Dossiers à fournir, les candidats sont invités à déposer un dossier complet prenant un curriculum vitae CV bien sûr, une copie du diplôme du brevet des collèges BC ou tout diplôme équivalent, une copie de la carte nationale d'identité ou toute autre pièce d'identification valide, un casier judiciaire et pour toute information complémentaire concernant le dépôt, veuillez appeler au numéro 72 56 84 60 74 85 22 51. 2024, date limite de dépôt des candidatures. Et c'est ouvert, la date est ouverte, c'est la date d'ouverture, je vais y arriver enfin, est prévue pour le 14 août, c'est-à-dire les candidatures sont déjà ouvertes hein, jusqu'au jeudi 14 août à 12h. Aucun dossier reçu après cette heure ne sera pris en compte par cette initiative. Maman propre y affirme son engagement en faveur de l'emploi féminin, du renforcement des compétences professionnelles et de l'amélioration des standards de propriété et d'hygiène en Centrafrique. 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L'Institut des sciences paramédicales informe les candidats désireux de se présenter au concours d'entrée dans les 6 écoles de formation paramédicale qu'il organise des concours de remise à niveau destinés à renforcer leurs connaissances et à maximiser leurs chances de réussite. 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Ah, c'est dossier. Voilà, on va essayer d'aller mollo pour vous donner la lecture de ces communiqués-là. 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Signé le responsable, il répond au 75 57 14 13, 74 25 97 51, 72 72 69 36. 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
3: 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Il y a Caleb aussi, Caleb. Caleb a 12 ans.
2: Oui, il y a 12 ans.
3: Mais tu sais, on dirait que la bourrée, mais on goûte à la soule avec. Alors quoi, qui est-ce que tu
2: as dit? 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
2: À 7.
3: 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Donc à la compagnie na école car là si elle a ouvert elle est à la maison des jeunes ou voilà. 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
3: Bel après-midi, Chris Chanel Demango, confort d'écoute à tous. À Bombari dans la Waka, les maires et conseillers municipaux ont été élus hier à la mairie de cette localité. L'élection s'est déroulée dans le calme, sans aucun incident. À l'issue du scrutin, Abel Matipata a été élu maire central de la ville, secondé par sa première conseillère, Madame Tézier. Et puis, la première édition du festival Ndarati Singa s'est achevée hier à Bangui. Cette initiative vise à détecter et à valoriser les jeunes talent intéressé par les métiers du journalisme et de la musique. Durant deux jours, des jeunes âgés de 10 à 25 ans ont découvert les bases du journalisme et de la musique à travers des formations théoriques et pratiques. Hors de nos frontières, la France a renforcé les contrôles à sa frontière avec l'Espagne après l'arrivée massive des migrants à Ceuta en provenance du Maroc. Les autorités françaises disent vouloir prévenir tout risque de répercussions sur leur territoire. De son côté, l'Italie suspend temporairement l'application des règles de Schengen à sa frontière avec l'Espagne pour une durée d'un mois, tandis que plusieurs pays européens appellent à un durcissement des mesures. Sport handball, les matchs de la play-off, des play-offs autant pour moi de la Ligue de Bangui se poursuivent. En catégorie féminine, en ce moment sur le terrain de l'INGS, Dauphin joue contre les Anges de Benzville. Demain à la même heure, Black Star sera opposé à Assopété. 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a été terrain à Ange Tibensville.

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2: 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Bel après-midi Sabrina.
3: Bel après-midi Chris Chanel Demango, excellent week-end à tous. L'opération de démantèlement des barrières illégales se poursuit sur le corridor Bangui-Beloko. Cette mission vise non seulement les agents impliqués dans la pratique de requêtes, mais également les usagers qui versent des paiements illégaux. Et puis près d'un mois après leur manifestation, les habitants des quartiers cités Concorde, Carmel, Betimango et Cité de la Lune dans la commune de Bimbo montrent à nouveau au créneau. Ils dénoncent toujours l'absence de l'électricité fournie par l'ELERCA dans leur secteur depuis près de 7 mois. Actualité africaine au Ghana, les autorités envisagent une réforme de la constitution pour allonger la durée du mandat présidentiel. Le gouvernement propose notamment de faire passer le mandat présidentiel de 4 à 5 ans et d'apaiser à 35 ans l'âge minimum pour briguer la magistrature suprême. Football poursuit aujourd'hui des matchs de la deuxième journée de la CAN féminine 2026 au Maroc. À 18h, l'Égypte affrontera le Malawi avant le choc de 21h entre le Nigeria et la Namibie. Hier, l'Afrique du Sud et la Côte d'Ivoire ont fait match nul 2-2. Le Burkina Faso, de son côté, a renversé la Tanzanie 2-1. 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

0: depuis qu'Amen et Bouka sont nous sauvés.
1: J'ai beaucoup contribué dans ton développement, hein. Dans ta réussite, wesh.
0: À la banne à Candolo Grisassio et Socolo Sanoma, ouais. Papa Ngendouz, le parrain des parrains. 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
0: Et pas les dents d'un tonnet.
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1: 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Donc, pas ceinture, là, 12 jours, et puis, moi, que pas, je Sarah, coiffe, jusqu'à la reine, à terrain, ni ça.
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0: 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Et puis aussi, il y en a à chemise, tu l'as, ça là. Ça, à la Yahweh, à la plier, moi, je suis la Fafango. À la méthode, du Timbi, à gâter l'onde sur le Sahara, à gâter Zissona. En tout cas, hein.
1: Ah oui, bon, gars, il y a une attente à année 80, si on a 90, bon, il fait un temps à faire. À Gouingi, jusqu'à 10 ans, si il y a une perverse, il y a une fête de moisson 90.
0: Pour tous les matins, merci Mingi Gamboyaya.
1: Voilà, Guinée la Massé, en bas de Gounanizo.

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0: 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Est-ce qu'on paye ça jusqu'à deux
2: heures?
0: Ça sera un moyen de maman Viviane là. 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
0: Mais à rappeler la langue, il y a la chance d'automne. Oh là là, ouais. Peut-être que c'est ça, on va rien faire, bien me faire, et puis qui rit.

Docteur Emmanuel Gonoff. Docteur Emmanuel Gonoff, yo. Ben, ils a son d'alté là aussi, hein. Un professeur de Namsekete. Boy Tam, boy Tam.

0: Tout le monde a la...
1: Oui, Pakarachi Libara là.
0: Merci, merci, Libara. Libara là aussi.
1: Oui, alors, moi, j'ai un doigt.
0: Mais là, je suis Saïdou.
1: Nambega Saïdou.
0: Oui. Bon, il y a un petit peu de temps.
1: Merci. Merci.
0: Et tu as un peu de temps. Il m'a bien dit que ça nous ramène plusieurs années en arrière.
1: Oui, balatia là,
0: ouais. Bon, so, avec Diati, orchestre tibétain de Andola.
1: Elle sera cool.
0: Elle cool d'abord.
1: Ouais.
0: Chanté par le super son âme. Je donne le dongo. Alias Trésor. Il y a Vadjo. Il y avait Vadjo, il y avait Trésor, il y avait. C'était mon nom, machin, tout ça là. À l'époque, c'était la belle époque quoi.
1: Ah bon, hein?
0: Ah oui, très très très belle époque.
1: Mm-hmm.
0: On s'inquiétait de rien. On était tous joyeux.
1: Ouais.
0: Voilà.
1: En tout cas,
0: présentement, il faut se déplacer avec
1: prudence.
0: Voilà. Merci pour tout le monde. Avec prudence.
1: Oui, oui, oui. Ça, là, c'est d'où, Megawa?
0: C'est de qui aux environs du National Hotel.
1: Ah, d'accord. Donc, il y a la Peco Garala.
0: Bon,
1: ok, merci.
0: Merci beaucoup.
1: Bon, Njapa Bateima. Merci Mingi. En tout cas,
2: après le plaisir, le malheur.
1: Wakas.

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1: 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On va même aller pas là après. On s'en vient même jusqu'à 2h du matin, mon fils moi là-bas. Parce que c'est là-bas du 750. Il nous a 20 vies. Il nous a 20 vies. Il nous a 20 vies. Même si il y a ta fille du charret, c'est vrai. 700 les gars là-bas, vous y en a. Quand tu vois là-bas, ton coup, j'ai appris. Moi, j'ai une vacation. À la Kwaga, à 5 kilos, je la vois, on se trouve après. Vraiment, ambiance là, dans le monde, il y a aussi un moment.
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1: 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Même bien, elle soit à Abigo Matiko, à Zo, à la guitare là, là. Et du façon, à la guitare, bien, à Pagamba, Jinga, à Saint-Jolap.
0: Ok, merci, hein. Merci, Nawango, tu as la pécoti, à mairie secondaire, tu bimbo, soit qu'il y a un bégati boing. Bimbo 3, hein. Merci.
1: Bimbo 3, là.
0: 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Bon, c'est que quoi, est-ce qu'il y en a fait? Et grand débat placé à baisser. Venez peindre le reportage. 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
0: Aïe. Et Mala, t'es là, n'a pas là. Apparemment, à l'époque, ça, là, je tenais. On mange la vie.
1: On mange la vie.
0: Aïe, quand il part, on regarde seulement la vie. Ouais, vraiment. Goutelette à la Yura, pas en temps, goutelette à la Yuru. Les gars, ils sont en ambigué. À la Enga, les gars, ils sont
1: en ambigué.
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1: Merci.

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0: On va appeler qui Bukaku. On a Bukaku qui commence à se mettre par les tags. Tu vas me dire par ta. Je suis à vraiment des quelle ambiance après. C'est bon Marie la belle.
1: Vraiment.
0: En ce moment, là là là là, je vais dans Wakasana et toi je suis à dire Ori que tu. Oh mon bail nani.
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0: Ori que Ori que Ori que. Ori que son copil là et tout. Après, il a fait une étatie, Henriette Ming, il a fait une petite 4L. Parce qu'à la chose, vraiment, il a passé à même moment, Ming, il a été attiré, il résiste, surtout, vraiment. Parce qu'à la chose, vraiment, il s'en a la Ming. Il n'a pas jamais été, il a été mis sur Chanel.
1: Merci Ming, il a papa, il n'a pas béni sa langue, il n'a pas été dans la tête, il a pas été dans la tête.
0: Merci, il est papa, il a été dans l'aéroport, à Rock, là.
1: Merci, merci. Merci.

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1: 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Eh bien, voilà, fini avec les appels, les amis. Il nous reste exactement quelques minutes à passer ensemble. Moins de 20 minutes à passer ensemble dans cette tranche sur Radio Ndekenouka. La seconde tranche du samedi prochain.

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2: 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Sabrina, bonsoir.
3: Bonsoir Martin Ewode, bonsoir à tous. L'opération de démantèlement des barrières illégales se poursuit sur le corridor Bangui-Beloko. Cette mission vise non seulement les agents impliqués dans les pratiques de racket, mais également les usagers qui versent des paiements illégaux. Et puis, près d'un mois après leur manifestation, les habitants des quartiers Cité Concorde, Carmel, Betimango et Cité de la Lune dans la commune de Bimbo montent à nouveau au créneau. Ils dénoncent toujours l'absence de l'électricité fournie par l'INERCA dans leur secteur depuis près de 7 mois. Actualité africaine au Ghana, les autorités envisagent une réforme de la constitution pour allonger la durée du mandat présidentiel. Le gouvernement propose notamment de faire passer le mandat présidentiel de 4 à 5 ans et d'abaisser à 35 ans l'âge minimum pour briguer la magistrature suprême. Football poursuit aujourd'hui des matchs de la deuxième journée de la CAN féminine 2026 au Maroc. À 18h, l'Égypte va affronter le Malawi avant le choc de 21h entre le Nigeria et la Zambie. Hier, l'Afrique du Sud et la Côte d'Ivoire ont fait match nul 2-2. Le Burkina Faso, de son côté, a renversé la Tanzanie 2-1. 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
2: 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Nous vous invitons maintenant à suivre l'émission Patara du 6 samedi 1er août 2026 avec Armando Yankenje et ses invités bien installés dans le studio. Le débat Patara de Radio Ndeke Luka porte sur l'épineuse question de la pénurie de carburant en République centrafricaine. Quant à moi, Martin Wode, on se retrouve juste après ce magazine.
6: Bonsoir à toutes et à tous, bienvenue à vous dans ce débat politique. Comme vous venez de suivre dans l'annonce des thèmes de notre grand débat politique de ce samedi,

0: Nous abordons ce soir une crise systémique qui perdure, qui s'enracine et qui prend désormais une ampleur dramatique. Ce fléau ne frappe pas seulement Bangui, la capitale, mais asphyxie la quasi-totalité de nos provinces. La pénurie persistante de carburant paralyse le pays tout entier. Les activités commerciales tournent au ralenti. Le prix des denrées alimentaires flambe sur les marchés. Les coûts du transport explosent et nos concitoyens se trouvent aujourd'hui au bord du gouffre face à cette situation critique. Les institutions de Bretton Woods, au premier rang desquelles le Fonds monétaire international, FMI, exige désormais une transparence totale sur la gestion de ce secteur. Et la société civile centrafricaine tire la sonnette d'alarme depuis plusieurs années sur cette question, sur la gestion ou sur la politique opaque d'ailleurs de la gestion d'hydrocarbures centrafricaines. Dès lors, quels sont les dysfonctionnements majeurs dans la gestion de cette crise? Quelles solutions concrètes et pérennes faut-il mettre en œuvre pour juguler une situation qui n'a fait que trop durer? Autant de questions cruciales qui animeront nos échanges républicains avec nos illustres invités. Monsieur Serge Itnadjuri, ancien ministre de la communication, porte-parole du gouvernement, allié de la majorité présidentielle. Monsieur, bonjour et bienvenue dans ce débat.
1: Bonjour monsieur Armando, bonjour à tous les centrafricains de l'Est, l'Ouest, du Nord-Sud et tous les compatriotes qui sont à l'extérieur du pays.
0: Monsieur Paul Cressant Beninga, ancien chercheur et porte-parole du groupe de travail de la société civile GTC. Monsieur, bonsoir aussi à vous.
2: Bonsoir Armando, bonsoir à mon copanéliste et bonsoir également aux auditeurs de Radio Ndekeluka.
0: Un duel de haut vol et sur un sujet d'une actualité brûlante et d'un caractère automatique, pour ne pas dire hautement stratégique pour la nation. Notre émission commence immédiatement après cette courte pause. Voilà, je vous donne la parole, monsieur Serge Itnadjuri. Le FMI conditionne par exemple la poursuite de certains programmes, la clarification des comptes du secteur pétrolier. Mais d'abord, avant d'y arriver, la situation générale sur la pénurie de carburant à Bangui et à l'intérieur du pays. Qu'en dites-vous?
1: Merci, monsieur Armando. Je vous remercie infiniment pour cette question parce que c'est une question qui touche l'ensemble de la population centrafricaine. Je parle en tant que consommateur, je ne vais pas parler en tant que ministre, en tant qu'homme politique, mais en tant que citoyen centrafricain. Vous savez qu'au jour d'aujourd'hui, nous avons des difficultés d'avoir des hydrocarbures et à la pompe, je ne sais pas, au niveau de la soute, puisque nous avons écouté sur votre antenne le directeur général de SOCAPS qui avait dit qu'il n'y avait pas de souci de stock. Et ça, je pense que c'est vous qui avez échangé avec lui sur
0: oui,
1: ça.
0: Et
1: il faut... il faudrait que ceux qui sont en charge de la responsabilité pour nous dire le problème se situe à quel niveau, parce que nous avons deux langages. Nous avons le langage de pénurie à la pompe, nous avons le langage d'un responsable qui dit qu'il n'y a pas de souci de carburant au niveau de zone de stockage. Mais ceci étant, pour faire tourner l'économie, je pense que l'hydrocarbure, déjà, il faudrait que ça soit disponible, et il faudrait aussi que nous pensions d'abord à augmenter la capacité de stockage. Parce que nous sommes en état, il ne faudrait pas qu'on continue toujours à voir le pays à la petitesse et aussi continuer toujours à négocier. Nous avons beaucoup de sources, de ressources qui pourraient nous permettre d'avoir beaucoup de carburant et même pourquoi pas aller vers l'exploitation, puisqu'il y avait des données qui avaient mis en exergue l'existence d'hydrocarbures dans le nord de la République centrafricaine, notamment à Bouamata. Mais qu'est-ce qui freine déjà ça? Maintenant, je pense que lorsque nous avons été dans le gouvernement, parce qu'il faudrait éclairer la lanterne de la population. Après, nous allons en débattre. Je dis bien en tant que citoyen, pas en tant que homme politique. Il avait été pris une décision, c'était l'augmentation de la pompe. Comment ça a été justifié? Comment on peut justifier ça? Parce qu'entre-temps, il y avait la guerre à l'Ukraine et nous avons une difficulté de gestion de ce carburant par la société Total. Il faudrait que je sois clair. Vous savez, je veux encore aller loin pour vous dire que Total, à un certain moment, lorsque la crise était à son paroxysme, avait refusé de distribuer Alpha Jet, même pour nos forces de défense et de sécurité, pour pouvoir faire des manœuvres aériennes à l'intérieur du pays. Et aussi, la gestion était un peu opaque au niveau de Total. Voilà pourquoi certaines décisions avaient été prises au niveau du gouvernement pour déjà augmenter la capacité, augmenter le prix à la pompe par rapport à la rareté de carburant pendant la guerre de l'Ukraine. Tout était bloqué. Et aussi, par rapport au flux commercial dans le monde. Parce que vous savez que nous, même si nous sommes situés dans un pays entouré par au moins 5 ou 6 pays qui disposent, qui exploitent de l'hydrocarbure au niveau de la zone CEMA. Mais nous voyons qu'il y a beaucoup de difficultés de carburant et de gestion de carburant. Et encore qu'il faut rappeler que nous n'avons pas assez de pompes, assez de stations au niveau de notre pays. Donc tout ça, c'est des problèmes sur lesquels je pense que vous allez encore...
0: Oui, mais maintenant, je reste avec vous par rapport à la question. Vous avez soulevé l'incapacité ou la capacité restreinte de stockage. Mais or, est-ce que la question aujourd'hui, c'est la question de stockage ou c'est la question de pénurie? Puisque le carburant n'existe pas, ou ça existe, mais c'est en goutte. Et c'est ça qui cause un certain nombre de problèmes. Et vous avez évoqué la question de Total. Total est parti depuis 3 ans. Aujourd'hui, est-ce que tout cela peut jouer sur le fait ou l'actualité actuelle?
1: Non, mais ce n'est pas ce que j'ai dit, M. Armando. Je vous avais dit que vous avez eu le responsable. Je ne parle pas en tant que responsable d'une entité dont je n'ai pas les maîtrises de données. Parce qu'il faut être responsable, avoir les...
0: Non, c'est ce que j'ai dit par rapport à ce qu'il a dit.
1: Parce que j'ai posé,
0: Qu'est-ce que vous avez dit selon vous, même s'il a parlé de la capacité de stockage, est-ce que pour vous c'est le problème?
1: Vous avez dit le problème de rareté au niveau de la pompe. Je vous dis, je vous ai suivi avec le DG de SOCAP ici qui avait dit qu'il n'y avait pas de souci au niveau de stockage. Donc pour lui, il n'y avait pas de pénurie. Maintenant, il faudrait que dorénavant autour de ce plateau qu'on fasse venir ceux qui sont en charge de gestion de ce stockage. Non, permettez-moi. Je sais qu'ils ne viennent pas, mais il faudrait qu'on invite aussi ceux qui ont la gestion de stockage, les marketeurs, pour que au moins on éclaire à long terme sur la gestion des hydrocarbures au niveau de la République centrafricaine, puisque nous avons aujourd'hui deux langages qui se tiennent. Quelle est la vérité par rapport à ça? Mais ceci étant, je reviens, je dis en tant que consommateur que nous devons augmenter notre... Nous sommes un État. Pourquoi est-ce que nous voyons toujours les choses de façon plus petite? Il faudrait qu'on augmente la capacité de stockage. Je pense qu'il y a un projet qui avait été fait, ça a été présenté au Conseil des ministres par l'ancien ministre de l'énergie pour construire une zone de stockage avec une garantie de la banque qui devait financer. Je ne comprends pas pourquoi jusqu'à aujourd'hui ce n'est pas encore d'actualité. C'est ça
0: le questionnement. Merci beaucoup. Je vous remercie. Merci beaucoup, monsieur, cher Gisèle Duré. Je vous donne la parole, docteur Prokrissa Beniga. Vous avez créé en tant que responsable ou porte-parole du groupe de travail de la société civile, mais en tant que chercheur sur cette question d'hydrocarbures, la pénurie, la gestion au niveau de Bangui et la structure de prix même par les marketeurs au niveau des fournisseurs jusqu'à Bangui, et ça causait un peu de tollé à l'époque. Aujourd'hui, qu'est-ce que vous pouvez dire de cette situation, puisque vous avez déjà alerté depuis 3 ans sur cela?
2: Armando, j'aurais aimé être contredit. Malheureusement, ce n'est pas le cas aujourd'hui. En 2024, lorsque nous avons commis ce rapport sur le secteur des hydrocarbures en République centrafricaine, j'ai été traité de tous les noms. J'ai été médiatiquement lynché. Des collègues enseignants, chercheurs ont été mobilisés pour produire un rapport de contre-expertise. J'ai reçu des menaces politiques, des menaces judiciaires, si je puis m'exprimer de cette façon-là. 2 ans plus tard, nous voici autour de cette table pour discuter de nouveau de ce qui a été déjà dit en 2024. Tenez, le problème qui se pose, il n'est pas d'ordre technique, il est d'ordre politique. C'est une question de vision. Et je vais revenir sur ce qui a été relevé par M. Diori au sujet de la décision visant à faire partir Total ou non. Je ne pense pas qu'une décision a été prise pour faire partir Total. Total a décidé de partir. Il faut parler plutôt de Tam Oil. Mais on va revenir sur cette décision. Et l'avis qui est le mien est contraire à ce qui a été dit par M. Diori. Mais qu'est-ce qui se passe? Pourquoi je dis qu'il s'agit là d'un problème d'ordre politique? Tenez, c'est un secteur hypersensible. Vous prenez la République centrafricaine, vous prenez l'économie de la République centrafricaine, les hydrocarbures constituent la matrice nourricière de l'économie de la République centrafricaine. Pourquoi? Simplement parce que, en plus de la consommation, passez-moi l'expression ménagère, si je puis m'exprimer de cette façon, les hydrocarbures alimentent le secteur de transport, le secteur de l'armée, j'ai envie de dire quasiment tous les secteurs de l'économie centrafricaine. Et donc, lorsque il y a un dysfonctionnement dans ce secteur, cela impacte quasiment tous les autres secteurs. Et c'est pour ça que on se doit d'être regardant sur ces questions-là. Voyez-vous, lorsque en septembre 2023, une convention a été signée entre la société Neptul Oil et le gouvernement centrafricain, cette convention a accordé l'exclusivité de l'importation, mais aussi du transport des produits pétroliers à cette société-là. Ce qui fait en sorte que cette société peut se donner la possibilité de chanter le gouvernement sur les prix, parce que elle a le monopole. Mais ce qu'il faut relever ici, et je l'ai dit plusieurs fois, cette convention contredit la loi d'avril 2007, du 24 avril 2007. Au moment où on se parle, il y a une loi qui a été votée à l'Assemblée, on attend qu'elle soit promulguée.
0: Pour donner la latitude, voilà, à tout le monde.
2: Qui vient libéraliser de nouveau le secteur. Ça veut dire quoi? Ça veut dire 2 ans, sinon 3 ans après, de 2023 à 2026, on s'est rendu compte de ce que cette convention n'a pas pu profiter à l'État centrafricain. Mais je vais aller plus loin pour vous démontrer pourquoi cette convention n'a pas pu profiter à l'État centrafricain. Au plan de la fiscalité, avant la signature de cette convention, avant 2023, le secteur pétrolier reversait autour de 35, sinon 40 milliards à l'État centrafricain. Après cette convention, j'avais pris un exemple simple. En juillet, par exemple, 2024, en juillet 2024, au lieu que l'État centrafricain, le Trésor centrafricain encaisse dans l'ordre de 2,5 milliards, sinon 3 milliards, on était à 1,7 milliard. La chute était vertigineuse. Ça, c'est au plan fiscal. Au plan juridique, je l'avais déjà évoqué, je n'ai rien contre la société Neptune. Je fais une analyse qui est froide par rapport à ce que notre État fait. Est-ce que vous connaissez le siège de la société Neptune en République centrafricaine? Pourtant, cette société a le monopole. Si cette société n'a pas de siège, on perd en termes de fiscalité, on perd en termes d'emploi, donc, parce que c'est un employeur.
0: Tout se fait au Cameroun?
2: Je vous laisse investiguer et vous allez arriver à la conclusion qui s'impose. Et donc, à partir de ce moment, on est en droit de se poser un certain nombre de questions. C'est pourquoi je parle de vision et non des problèmes d'ordre technique. Revenons à la décision qui a été appréciée par M. Diori, du temps où il était ministre, il était dans ce gouvernement. Voyez-vous, lorsqu'on prend cette décision, en réalité, je vais faire une petite sortie. Et vous allez comprendre. On était dans un élan de réforme. Parce que certaines sociétés ont été qualifiés ou traités de sociétés coloniales, de sociétés qui travaillent pour le compte de l'Empire français. Ça, il faut dire les choses telles qu'elles sont. Certaines sociétés, au rang desquelles Socatraf, Total et bien d'autres. Et donc, des réformes ont été engagées. Total est parti. Je ne suis pas contre les réformes, mais je suis pour les réformes qui permettent d'améliorer les conditions de vie des Centrafricains. Total est parti. Tamouel est parti, ce sont des sociétés françaises, nous ne nous voilons pas le visage. Mais qu'est-ce qui s'est passé après? Vous prenez par exemple, et c'est à ce niveau que je fasse cette sortie.
0: Mais ces sociétés sont parties depuis plus de 2 ans aujourd'hui.
2: Oui, mais...
0: Et ce que nous voyons aujourd'hui, est-ce que c'est l'air vide qui pose le problème?
2: Non, ce n'est pas l'air vide, c'est la capacité à assumer les vraies réformes. Prenons au niveau de la Socatraf. Socatraf est parti, on a fait venir Mercure. Je suis en train d'investiguer sur la société Mercure. Mais je vous dis la situation. Donc pour moi, ce n'est pas de dire Total a fait bien, Socatraf a fait bien, ces sociétés étrangères ont bien fait. Non. C'est que, est-ce que les réformes que nous avons engagées ont profité à l'État centrafricain, ont profité aux filles et aux fils de la République centrafricaine? C'est la véritable question. Je suis de ceux qui pensent qu'on peut nationaliser un certain nombre de sociétés. Il faut avoir le courage de le faire. Mais il ne faut pas que ces réformes-là ne puissent pas profiter aux individus, aux dépens ou au détriment de l'État centrafricain. Malheureusement, dans le cas actuel, c'est véritablement ce qui s'impose, ce qui se donne à voir. C'est-à-dire que ces réformes n'ont pas profité à l'État centrafricain, mais ont profité davantage aux individus au détriment de l'État centrafricain.
0: Alors, mais si ces réformes ne profitent pas à l'État centrafricain, par ricochet, cela aussi ne profite pas aux centrafricains eux-mêmes. Et nous écoutons, M. Justin Duré, avant d'écouter un son sur la pénurie et le calvaire des centrafricains de Bangui.
1: Je vous en prie, monsieur Armando. Je pense que lorsqu'on ne maîtrise pas la théodicée politique, on ne doit pas se prononcer sur un certain nombre de questions. Et je pense que lorsqu'on dirige une nation, on doit penser d'abord au peuple. La réalité, c'est nous qui avons vécu. Il y a une certaine réalité. Vous pensez que ça va faire plaisir à un gouvernement d'aller prendre des décisions qui vont être contraires au bien-être de la population? Non, tout ce que M. Benenga dit ici, je crois que je vais apporter la contradiction à ce qu'il a dit. Total ne versait pas, je dis bien, Total ne versait pas la fiscalité à l'État.
0: Pourquoi?
1: De façon régulière. Je vous explique pourquoi les décisions qui étaient prises tout le temps ne versaient pas régulièrement.
0: Donc il y a eu des...
1: Il y avait eu... Je vous explique pourquoi est-ce que la décision a été prise. Total ne versait pas régulièrement la fiscalité. Et Total ne versait pas la totalité. Total bloquait le service à la pompe. C'est la vérité que je dis aux Centrafricains. Il faudrait que les Centrafricains le comprennent. C'est la vérité. Voilà pourquoi cette décision a été prise. Pour que, au moins, le service soit rendu à la population centrafricaine. Vous pensez que quelqu'un va se lever aujourd'hui prendre de grandes décisions à l'encontre de la population? Je vous dis la vérité. Voilà pourquoi cette décision a été prise.
0: Mais 2 ans après, quel est le problème actuel?
1: Je réponds d'abord à ça pour vous amener à comprendre, amener la population centrafricaine à comprendre pourquoi la décision a été prise. Et l'importation aussi, vous avez parlé de l'ancienne société qui avait géré, moi je ne vais pas revenir là-dessus au nom de cette société puisque ça a été déjà repris par Mercure. Même la fourniture par voie fluviale aussi subissait des contraintes. Et je vais aussi vous dire que la République centrafricaine n'a aucun problème particulier avec un État.
0: En l'occurrence la France.
1: Je ne parle pas de la France parce que vous savez que j'ai étudié aussi en France, dont la France m'a entretenu. Mais je parle de mon pays, de ma patrie. Je n'ai qu'une seule nation, c'est la République centrafricaine. Je n'ai qu'un seul compatriote, c'est le centrafricain. Et lorsqu'on parle, on parle sur la base de la réalité. Voilà pourquoi
0: cette décision a été prise. Maintenant, 2 ans après, quel est l'impact de cette réforme gouvernementale?
1: Au niveau de la fiscalité, vous voyez qu'aujourd'hui, la fiscalité pétrolière a augmenté.
0: Et pourtant, le FMI a frappé là-dessus. Hein.
1: Non, le FMI a frappé parce qu'il y a une gestion opaque, tout simplement, que le FMI a relevé, tout simplement, parce que le FMI n'était pas d'accord par rapport à certaines gestions. Mais quand vous allez dans les faits, vous comparez le taux de fiscalité pétrolière de ce moment, et puis il y a de cela 2 ans, vous allez voir qu'il y a un différentiel énorme. Ça, je vous dis la vérité, il ne faudrait pas qu'on parle sur la base de la passion. Non, il faudrait qu'on étaye la lanterne des centrafricains. Maintenant, nous sommes des intellectuels, il est docteur, moi aussi je suis docteur. Qu'est-ce qu'on doit faire? Quelle est notre contribution pour que les choses avancent dans notre pays? On ne peut pas toujours être dans la compromission. Il faudrait qu'on apporte notre contribution pour le développement de notre pays. Je pense que si les débats se tournent autour de ça, moi je serais à l'aise pour pouvoir répondre. Mais je confirme en tant qu'ancien membre du gouvernement qu'il y avait des difficultés de livraison en carburant et il y avait une opacité de retour
0: maintenant,
1: de fiscalité par certaines sociétés. Voilà pourquoi la décision s'est prise. Et ça, je le dis sur la base de vérité.
0: Oui, vous rebondissez, docteur Pocresson.
2: Alors, je pense qu'on ne va pas faire dans le populisme pour une raison simple. Lorsqu'on vient à ce genre de débat, on participe à ce genre de débat, c'est un débat qui se veut technique. J'ai avancé des chiffres. J'attends de mon contradicteur qu'il avance également des chiffres et qu'on en débatte. Il dit que les choses ont connu une nette progression, une nette amélioration. Monsieur Djuri, c'est faux. La preuve.
1: Je vous dis, on était à 1,5 milliard. Hein, c'était monté, descendu même en deçà de 1,5 milliard. Et après la mise en place de cette stratégie, nous avons frôlé 2 milliards et on était allé jusqu'à même 3 milliards.
0: On l'écoute.
2: Pourtant, je vous dis qu'avant la signature de cet accord, on était à 3 milliards. On était, en moyenne, on avait 30-40 milliards de fiscalité pétrolière. Avant. Prenons les chiffres et on en débat. Maintenant, si ce sont mes chiffres, parce qu'ils ne sont pas miens, mais si vous pensez que ce sont mes chiffres, vous étiez membre du gouvernement. Il y a les institutions de Bretton Woods, ils ont produit des rapports après ça. Qu'est-ce que ça a donné ces rapports? Vous dites qu'ils parlent de la gestion opaque. Pas que ça, pas que la gestion opaque. Ils ont donné des chiffres. Le gap, c'est de entre 9 et 10 milliards. Les chiffres sont là, les rapports sont là, sauf si vous ne les avez pas lus. Encore une fois. Alors, si ce que je dis n'est pas vrai, si ce que je dis est faux, si vous contredisez ce que j'ai dit, encore une fois, donnez les chiffres. Pourquoi l'Assemblée est revenue sur ce texte-là? Pourquoi on est revenu sur cette loi-là? Qu'est-ce que cette loi qui vient d'être adoptée par les députés donne comme résultat? C'est tout ce que nous avions dit. On a commencé par dire plus de monopole.
1: Il ne faudrait pas sauter de coq à l'âne, s'il vous plaît.
0: Non, vous l'écoutez. Est-ce que vous...
1: Oui, si vous parlez de loi, on va revenir sur cette loi. Je vous dis qu'il y avait une décision qui a été prise tout simplement pour protéger la population et pour protéger l'économie centrafricaine.
0: Bon, maintenant,
1: après, on va débattre sur la loi qui a été prise.
0: Non, finissez ses argumentaires. Hein. Allez-y.
2: Est-ce que vous pouvez être tolérant, monsieur?
1: Non, je ne suis pas tolérant, mais je suis patient. Je vous
2: non, vous ne l'êtes pas. La preuve, je ne vous coupe pas, mais vous me coupez à chaque fois.
0: Non, c'est bon,
2: est-ce que vous pouvez être tolérant et me permettre d'aller Voilà, parce que moi je ne vous coupe pas.
1: Allez-y, c'est pas la peine de.
2: Oh, allez-y. Si, c'est extrêmement important parce que vous m'avez déjà coupé à deux reprises.
1: Non,
2: non, je ne veux pas que ça se répète.
1: Non, c'est bon. C'est... Non, je ne veux pas dans le contre-pied.
2: Non, je ne veux pas que ça se répète parce que vous m'avez déjà coupé deux fois.
1: Non, c'est bon.
2: Alors, donc, lorsque vous analysez ce texte de loi, ce texte de loi nous rappelle que la situation de monopole n'est pas bonne. Parce que ce texte de loi nous dit qu'il ne faut plus avoir la situation de monopole. Ce texte de loi nous rappelle qu'en matière d'importation, il faut libéraliser l'importation. Ce texte de loi nous rappelle également que la Banque mondiale, le FMI, se sont trompés sur une mesure qui consiste à demander la dissolution de la CRP. Aujourd'hui, on est en train de mettre en place la CARPA, un autre organe de régulation, parce qu'on s'est rendu compte que l'absence de cet organe de régulation a permis à ce que les gens puissent mettre en place des circuits parallèles. Et donc, il faut qu'on ait le courage d'avancer les chiffres. Et ce sont ces chiffres-là qui nous donnent l'opportunité d'avoir un débat sain, dire que c'est de la compromission. Qui fait dans la compromission ? Ce n'est pas une question de compromission. Je vous dis que ce soit Total, que ce soit une autre entreprise, ça ne m'intéresse pas. Ce qui m'intéresse, c'est ce que gagne l'État centrafricain. On aurait dû, et je l'ai dit d'ailleurs sur les ondes de Radio Ndekeluka, qu'on aurait dû encourager les hommes d'affaires centrafricains, qu'on aurait dû avoir des sociétés de droit centrafricain, que ce soit Total, que ce soit Neptune, c'est des gens qui viennent faire des affaires en République centrafricaine au détriment de l'État centrafricain. Mais ce qu'on a constaté entre septembre 2023, date à laquelle cette convention a été signée, et on est aujourd'hui en août 2026, la situation n'a pas connu une amélioration.
0: Nous avons une loi, nous avons des réformes du gouvernement et comme l'a dit l'ancien ministre Serge Gisnedjuri, c'est pour le bien du Centrafricain. Mais deux ans après, quelle est la situation et quel est l'impact de cette réforme sur la vie des Centrafricains? Et pourtant, dans des stations-service, actuellement, des longues queues se font, la pénurie de carburant, les activités commerciales sont ralenties et cela risquerait bien fort d'asphyxier le pays. Et à Bangui, pour vraiment corroborer ce que nous venons de dire, notre rédaction a envoyé un reporter, il s'appelle Jeff Dao, pour vérifier cela au sein de la population.
3: Depuis plusieurs jours, les stations-service de la capitale sont prises d'assaut. Sous le soleil, de nombreux usagers patientent pendant des heures pour se ravitailler. En l'absence d'une communication officielle du gouvernement sur cette situation, l'inquiétude grandit au sein de la population.
4: Bon, nous, en demandant au gouvernement d'informer, il faut le gouvernement veiller sur nous.
5: Nous nous posons cette question car nous ne comprenons pas quel est le véritable problème. Le gouvernement ne communique pas à ce sujet. Nous ne savons pas si cette rupture est due à des causes extérieures ou si elle provient de chez nous.
6: Le gouvernement ne nous informe pas de ce qui se passe actuellement. Le gouvernement a l'obligation d'informer la population pour leur calmer, pour leur montrer vraiment la situation exacte.
7: Le gouvernement ne communique même pas alors que nous devons avoir la solution à tous les problèmes de carburant.
3: La société civile n'est pas restée silencieuse. Marjos Barry, rapporteur de l'Observatoire de la gouvernance démocratique en Centrafrique, OGDC, pointe du doigt la mauvaise gestion du gouvernement.
8: La crise de carburant que traverse actuellement notre pays est le reflet de la plus grave défaillance dans la gestion des affaires publiques. Ça paralyse les activités économiques, ça aggrave les difficultés quotidiennes d'une population déjà confrontée à un coût de la vie élevé.
3: L'opposition demande également des explications. Eli Wefio, président du parti Kwanakwa, demande au gouvernement de se prononcer sur cette rareté du carburant à la pompe.
9: Lorsque le peuple manque de carburant et que ça pose des problèmes, il faut réagir au niveau anticipatif. Ce qui va amener des problèmes, il faut que le gouvernement, à partir de ses techniciens, prépare des communications.
3: En attendant une réaction officielle des autorités, les longues queues persistent devant les stations-service de Bangui. Cette rareté des hydrocarbures est également signalée à l'intérieur du pays, où le litre d'essence se vend parfois entre 3 000 et 5 000 francs CFA. Une situation qui perturbe les activités quotidiennes des usagers.
0: Si, merci beaucoup à vous, Jeff Dao. Comme vous l'avez dit, en conclusion, cette pénurie se fait sentir, pas seulement Bangui, mais dans certaines villes de province. Oui, Charles Béfio.
10: Les effets de cette hausse sont bien visibles dans la ville. Non seulement les prix ont doublé, mais le carburant devient aussi de plus en plus rare. Une situation que déplore Benjamin Sélébiro, secrétaire général du bureau des taxis-motos de Bossembélé.
11: Tu peux acheter un litre même à 1500, 1400 et par rapport aux entourages, tu ne peux pas même avoir le montant que tu as acheté le carburant et ça pose beaucoup de problèmes sur les recettes.
10: Du côté des importateurs du secteur informel, la récente saisie du produit pétrolier à Bangui suscite inquiétude et hésitation à ravitailler la ville. Gaspard Koliketé exprime ses préoccupations.
12: Et même nous, les usagers, présentement, nous avons aussi des soucis. Auparavant, on paye les prix à une tarif faible qui coûte à une histoire de 100 francs, 150 francs par rapport à notre distance. Mais présentement, ça coûte de 250 à 350 francs. Donc, vu le coût, ça augmente de jour en jour.
10: Cette pénurie impacte également les activités minières dans les environs de Bossembélé. Plusieurs coopératives dépendantes des groupes électrogènes tournent désormais au ralenti. Yvon Wahine, directeur général de la société Ndiomine.
13: Cette pénurie nous cause un grand préjudice. Nous travaillons avec des motopompes, mais avec la hausse des prix, nous ne pouvons pas exercer correctement nos activités. Le carburant coûte cher et la saison des pluies constitue également un réel handicap pour notre activité.
10: En 2020, l'unique station service de Bossembélé avait été fermée à la suite des événements déclenchés par les rebelles de la coalition des patriotes pour le changement CPC. La population appelle les autorités à prendre des mesures urgentes pour faciliter l'approvisionnement en carburant à Bossembélé. Charlie Béfio, Bossembélé, Radio Ndekeluka.
0: Voilà, merci beaucoup. C'est que nous avons compris. Vous reprenez la parole, monsieur Serge Saint-Diori. Les stations-service officielles sont parfois vides, mais le carburant abonde sur le marché, parfois parallèle à des prix exorbitants. Comment vous, au niveau de la majorité ou bien les alliés du pouvoir, expliquent par exemple la capacité de l'État à provisionner le réseau formel tout en laissant prospérer ce secteur informel qui fragilise l'économie dont vous avez fait mention tout à l'heure?
1: Vous aimez une formule, c'est de parler de majorité présidentielle ou bien alliance. Non, moi vous savez que j'ai été candidat aux élections présidentielles, je m'aligne toujours derrière les élections de la République, que ce soit vous, ça veut dire M. Bélinga, n'importe qui.
0: Je rappelle en passant que vous êtes l'un des comptables de la gestion du président de la République en tant qu'ancien ministre.
1: Je vous parle, je ne suis pas le seul, il y a beaucoup de ministres, mais moi je vous parle par rapport à ma lecture personnelle et ce qui m'a poussé à faire la politique. Donc il ne faudrait pas qu'on fasse ce jeu de mots, ça va servir à rien. Parlons de choses sérieuses. Moi je vous avais dit à l'entame de ma prise de parole qu'il faut faire venir autour de cette table ceux qui sont aussi à la pompe, ceux qui gèrent les stations et compagnie. Et aujourd'hui, je suis d'accord avec vous, tout le monde, moi je parle en tant que consommateur. La situation d'hydrocarbures, ça concerne tout le monde. Ça ne concerne pas que le gouvernement, ça concerne. Mais moi aussi, je suis consommateur, je roule en véhicule. Je vois, parfois j'ai de la peine à avoir de l'hydrocarbure. Maintenant, il faudrait que nous mettions en place, je suis d'accord avec ce que mon frère Blinga venait de dire, il faudrait que nous mettons en place une bonne politique de diversification de sources de provisions d'hydrocarbures et puis construction des stations, augmentation de la capacité, parce que nous ne pouvons pas continuer toujours à hériter de l'ancienne politique, puis conserver l'ancienne politique. Aujourd'hui, la population augmentait. La RCA, 623 000 km², presque 6 millions d'habitants. Qu'est-ce qu'on doit faire? Il faudrait que nous mettions en place notre faculté cognitive pour pouvoir développer ce pays. Et on sera à l'aise, tout le monde. Parce qu'il ne faudrait pas que nous pensions que cette question-là, c'est une question d'une partie de la population. Non. Nous aussi, nous demandons.
0: Non, mais il y a une question de responsabilité qui se pose.
1: Mais c'est de ça que je dis.
0: Est-ce que c'est la population qui doit.
1: Non, c'est pas question de définir
0: la politique.
1: Non,
0: la gestion,
1: c'est pas ce que nous sommes en train de faire. C'est une question de politique centrafricaine et c'est une question vitale. Aujourd'hui, comment on doit aller au travail? Comment est-ce que.
0: Mais qui pilote, c'est ça la question. Nous sommes en train de trouver où se situe le problème pour trouver la solution.
1: Je vous avais déjà parlé de quelque chose à l'origine, à l'entame de ma prise de parole déjà. Si vous avez bien compris, j'ai dit, il y avait un projet qui avait été déjà validé par le Conseil pour la construction d'une zone de stockage. Nous en sommes où? Il faudrait que les interlocuteurs viennent expliquer à quel niveau, puisque quelque chose qui est validé déjà par le Conseil, il faudrait quand même expliquer au peuple centrafricain. Voilà pourquoi les gens, les voix se sont levées pour dire qu'il faudrait que le gouvernement communique. Là, je suis d'accord, je parle en tant que citoyen centrafricain parce que c'est un problème centrafricain. Non, centrafricain, moi aussi, ça m'affecte aussi. Il faudrait qu'on fasse des propositions et que le gouvernement puisse venir nous dire, voilà, c'est à ce niveau. Et deuxièmement aussi, la question de rareté. Vous savez, même dans les pays nantis aujourd'hui, il y a des soucis de carburant à la pompe. Aujourd'hui, vous arrivez, par exemple, on parle de la France, puisque c'est un pays que j'ai vécu. Aujourd'hui, le prix à la pompe est de 2,12, puisqu'il y a des guerres partout. Le docteur Dormand est bloqué. Et aussi, la guerre en Ukraine aussi. Tout ça, c'est des réalités. C'est des réalités mondiales. rural. Maintenant, qu'est-ce qu'il faut faire pour développer une stratégie au niveau de la sous-région? Je pense que nous devons voir au niveau de la sous-région. Nous avons 5 pays, le Tchad, le Congo, les deux Congo. Bon, c'est vrai que le Congo RDC ne fait pas partie de la CEMA, mais la Guinée équatoriale, tout ça, le Gabon, tout ça, c'est des pays exportateurs du pétrole. Mais qu'est-ce qu'on doit faire économiquement au niveau de notre sous-région pour pouvoir protéger notre population? Nous avons l'économie.
0: Le docteur Paul Christian Beningala a relevé la question de monopole. Et c'est ça que
1: la question de monopole,
0: si la nouvelle loi a déjà voté par l'Assemblée.
1: Il ne faut pas faire une politique ou bien un débat de distraction. Je vous ai expliqué pendant cette période. Je vous dis, pendant cette période, il y avait une réalité que j'ai expliquée au peuple centrafricain. Et je parle sur la base de la vérité. Il y avait un souci. Et là, que l'ancien directeur de Total vient de me démontrer ici, qu'il n'avait pas bloqué la distribution de carburant à la pompe.
0: Je vous dis qu'il y a une décision qui a été prise.
1: Vous savez, lorsqu'on prend une décision politique, c'est pour protéger, c'est pas pour détruire. Ça, je vous dis la vérité. Et je pense qu'à cette époque-là, si vous avez eu la responsabilité de commander, vous allez prendre cette décision. Parce qu'à un certain moment, il y avait eu beaucoup de blocages. Je vous ai dit.
0: Non, apparemment, vous ne me comprenez pas dans ma question. Je ne reviens pas sur la question de blocage. Ça, c'est le passé. On est en train de parler du présent. La question de monopole actuellement avec Neptune, c'est ça qui pose certains nombres de problèmes.
1: Mais il y a un texte qui avait été pris, non? Il y a un texte qui a été pris.
0: Oui, par l'Assemblée nationale votée.
1: Non, ça, c'est la loi.
0: La loi votée pour libéraliser le secteur.
1: Le texte a été pris par le ministre en charge de l'énergie. À l'époque, ce n'était pas une loi. C'était un arrêté qui avait été pris, signé sur décision du Conseil des ministres par rapport à une réalité. Maintenant, le ministre peut revenir sur cette décision. Il y a un nouveau gouvernement qui a été mis en place, poser la question au ministre en charge de l'énergie pour pouvoir diversifier. Et aujourd'hui, il y a une loi qui est là. On attend tout simplement le décret d'application. Je ne sais pas si c'est promulgué ou quoi. Il y a une loi qui est là. Mais non, il faut revenir à la raison pour que ça diversifie. Parce qu'aujourd'hui, nous sommes en phase de libéralisation de marché. Nous sommes en phase de concurrence puisque nous avons opté pour la concurrence. Alors, moi, je pense qu'il faut revenir sur la décision. Ça, c'est pas à moi du risque de prendre cette décision.
0: Monsieur Paul Christian Beningala, critiquer l'action du gouvernement ou critiquer l'action gouvernementale est une chose, mais l'importation des hydrocarbures est soumise à des lourdes contraintes géopolitiques et financières, comme l'a aussi signé dans ses propos Monsieur Djuri, par la question de la guerre en Ukraine, ce qui se passe aussi au détroit d'Hormuz, tout ça non loin de l'Iran, et est soumise, par exemple, la République africaine est soumise à de lourdes contraintes. Hein. Quelles sont les contre-propositions économiques concrètes et immédiates applicables que le GTSC, lors de votre rapport la fois dernière, propose pour sécuriser des importations en République centrafricaine?
2: D'accord. Écoutez, je reviens sur deux ou trois choses qui ont été avancées par M. Djuri ici. La question de la décision qui a été prise visant à concéder à la société Neptune le monopole d'importation des produits hydrocarbures est une mauvaise décision. Et c'est une décision illégale. Pourquoi? Parce qu'il y a une loi qui existe. C'est la loi de 2007, d'avril 2007. Et cette loi, à l'exception du stockage et du raffinage, a libéralisé les activités dans ce secteur-là. Ce qui veut dire quoi? Ce qui veut dire que si on en vient à concevoir, à octroyer le monopole dans ce secteur-là, à une entreprise quelle qu'elle soit, il faut impérativement procéder à la révision, à l'abrogation de la loi de 2007. Donc, on ne peut pas prendre un arrêté, même si cet arrêté bénéficie d'un avis du Conseil de gouvernement, cet arrêté est en contradiction à la loi de 2007. Ça, c'est d'un. Au plan opérationnel, les économistes le disent, je n'en suis pas un, mais la situation de concurrence dans une activité économique, quelle qu'elle soit, ne profite qu'aux consommateurs. En revanche, la situation de monopole ne profite qu'aux vendeurs, aux fournisseurs. Il faut faire une analyse socio-historique sur une période de 3 ans, sinon 4, voire 5, pour faire une comparaison. Qu'est-ce que ce monopole nous a apporté? Vous savez pourquoi? Parce que nous n'abordons pas cette question jusqu'ici, Armando. Vous savez pourquoi nous achetons très cher le carburant à la pompe? Certes, il y a certains faits qui participent de l'augmentation de ce prix. Mais ça ne justifie pas le prix à la pompe. Il vous souviendra qu'à une période donnée, suite à un arrêté interministériel, on achetait jusqu'à 1400 le gasoil, 1200 le super à la pompe. Posons-nous les vraies questions. Est-ce que le prix sur le marché international, le prix d'achat sur le marché international,
14: a connu une forte augmentation. Ça, c'est d'un. Deuxièmement, quelles sont les taxes, les frais qui s'ajoutent depuis l'ASIA jusqu'à l'acheminement à Bangui? Posons-nous cette question-là. Et nous allons nous rendre compte de ce que il y a des frais qui ne se justifient pas. Et ce calcul a été fait, des rapports, pas le mien, mais des rapports ont été publiés sur ces questions-là. Je vous donne un exemple simple. On est un pays enclavé, je suis entièrement d'avis. Mais même si nous devons avoir un écart entre le Cameroun au niveau de la frontière et le carburant à Bangui, par exemple, l'écart ne doit pas être de plus de 250. Posez la question aux Centrafricains. À combien reviennent le litre du super, de gasoil, litre de gasoil et de pétrole lampant au niveau de la frontière?
0: Même au niveau de boire, Beloko, c'est pas, y a pas match.
14: Exactement. Donc, voyez-vous, du moment où vous avez le monopole, vous ne pouvez pas avoir le contrôle de tout. On a demandé, par exemple, à la société qui a le monopole de publier le prix d'achat sur le marché international. Est-ce qu'il y a rareté? La réponse, elle est non. Au moment où je vous parle, l'Afrique vient de bénéficier d'une raffinerie qui met à la limite mal à l'aise les Occidentaux. C'est la raffinerie de Dangote. Au Niger et à côté, qui met, je vous dis, à la limite mal à l'aise les Occidentaux, qui ont travaillé pour que cette raffinerie ne puisse pas voir le jour. Et la société Neptune Oil, si vous lisez ce qui se passe à l'international, commande également au sein de cette raffinerie. Donc, il y a de la disponibilité.
0: Mais selon nos recherches, oui, et d'après nos informations, un litre de gasoil est acheté à 1285, mais il est vendu à 1250. Ça, je parle de gasoil avec une perte de 35 francs pour les marketeurs nationaux.
14: Oui, mais c'est parce que les marketeurs ne vont pas sur le marché international. C'est la situation de monopole qui fait ça.
0: Mais malheureusement, une seule société, ils ont perdu sur un litre 35 francs.
14: Oui, parce qu'une seule société est allée là-bas. La société vous dit, j'achète à tel prix, vous vendez, vous achetez à tel prix. Et ils n'ont pas de choix.
0: Puisqu'ils n'ont pas aussi le...
14: Or, si vous libéralisez le secteur et qu'il y a 4, 5, 6, 7, 8 sociétés qui vont sur le marché et qui achètent le produit, il y a une concurrence. Qu'est-ce qui va se passer? C'est que c'est le consommateur qui en profite. Mais du moment où il y a une seule personne qui a le monopole, qui va acheter sur le marché international, qui achemine le produit ici, il vend au marketeur au prix qui lui revient. Donc, c'est cela. Maintenant, vous m'avez dit, quelles sont les propositions? Les propositions, elles sont simples. Première proposition, il faut mettre un terme à la situation de monopole. Si vous mettez un terme à la situation de monopole, il y aura la concurrence, ça va profiter aux consommateurs. Deuxième proposition, il faut une véritable vision politique au sujet de la gestion de ce secteur-là. Une question a été posée par mon contradicteur, M. Diori, au sujet, par exemple, de la construction des centres de stockage. Lui et moi n'avons pas la réponse à cette question. Il faut qu'on réponde aux Centrafricains pourquoi, jusqu'à aujourd'hui, on n'a pas augmenté la capacité de stockage. Lorsque vous avez un pays comme le nôtre qui est enclavé et qui ne dispose pas d'une grande capacité de stockage, c'est extrêmement dangereux. Je vais vous donner quelques conséquences. Il y a ce qu'on appelle les réserves de sécurité. Nous dépendons de la rivière Oubangui. Pendant la période de crue, tout va bien. Pendant la période de l'étiage, nous ne pouvons pas importer à partir de l'Oubangui. Mais si nous avons une grande capacité, nous pouvons constituer une grande réserve pendant la saison des pluies. Et ce qui nous vient par la route, Armando, est consommé en une période, si vous voulez, dans un espace de temps de 48 heures. Ce qui nous vient par la route. Et l'importation des produits pétroliers par la route nous coûte extrêmement cher. C'est dans l'ordre de 125 francs le litre. C'est presque la moitié quand vous faites par la rivière. Donc, vous voyez, il y a un certain nombre. Quand vous prenez la société Neptune, encore une fois, je n'ai rien contre la société Neptune, mais je défends mon pays et je défends la réalité. Vous voyez, par exemple, quand vous faites venir le carburant par la route, ça coûte 125. Et quand vous voyez ce que Neptune fait, Neptune a une société de transport, SPL. Neptune a des citernes. Ce qui fait que Neptune est amené à privilégier... à privilégier, bien évidemment. Mais renseignez-vous, les transporteurs se plaignent aujourd'hui. Ça fait deux, trois ans. Il y a des Centrafricains qui ont allé contracter des prêts auprès de la banque pour améliorer leur parc automobile parce qu'ils sont des transporteurs. Mais aujourd'hui, ça fait deux ou trois ans, ils ne transportent pas. Vous voyez, c'est des camions citernes de couleur bleue écrit Express et Neptune. Neptune est dans l'importation, mais également dans le transport.
0: À droite centrale, à droite
14: centrale. En termes de proposition, il faut casser le monopole.
0: On écoute. On écoute. Ça, vous l'avez déjà dit. Monsieur Paul Christian Mélinga, merci beaucoup. Je vous donne la parole, docteur Serge Saint-Jory. En tant que, comme politique, hein, estimez-vous que cette crise relève uniquement des facteurs extérieurs ou reconnaissez-vous des erreurs managériales au sommet de l'État dans cette situation qui perdure? Mais avant que vous nous répondiez, je voulais très rapidement informer nos auditeurs que vous avez suivi dans le reportage, pourquoi le gouvernement ne communique pas? Nous avons tenté plusieurs fois d'avoir autour de la table sur cette question et ceux qui sont au niveau de l'Assemblée nationale et au sein du parti au pouvoir MCU et au niveau du gouvernement pour que les gens puissent venir ou les responsables puissent venir communiquer sur cette affaire, dire la vérité à la population pour éviter la spéculation. Malheureusement, nous avons tenté plusieurs fois sans succès. Vous avez la parole, monsieur Serge.
1: Merci Armand, une fois de plus. Je vais rappeler un certain nombre de faits. Je pense que cette situation est d'abord endogène et exogène. Aujourd'hui, même si l'hydrocarbure est toujours produit, mais il y a des contraintes, il y a des forces majeures qui s'imposent au transport. Je vous ai rappelé tout à l'heure le blocage au niveau des droits d'Hormuz. Nous avons la guerre en Ukraine, puisque les pays producteurs, vous savez que la Russie, c'est un grand pays producteur d'hydrocarbures dans le monde.
0: Et est-ce que le moyen a un impact sur nous déjà?
1: Je vous ai rappelé que nous importons. Nous importons l'hydrocarbure.
0: Au niveau de la sous-région aussi?
1: Dans le monde, je vous dis dans le monde. Mais je ne suis pas, vous savez, je me mets à la place du consommateur. Il faudrait qu'on comprenne que le débat que je suis en train de tenir aujourd'hui, c'est pour expliquer d'abord pourquoi est-ce que certaines décisions ont été prises. Je suis tout à fait d'accord, je ne suis pas censé ignorer la loi et la hiérarchie des textes de droit. Vous avez la loi, vous avez les décrets, vous avez les arrêtés, vous comprenez, on n'est pas là pour citer le cours de droit. Mais ceci étant, je sais que cette décision qui avait été prise avait enfin à la règle d'usage en matière de droit. C'est la loi qui a été votée et promulguée en 2007, ça je suis d'accord. Mais il y avait une réalité qui est là, on ne va pas revenir sur ça. Mais permettez-moi de vous dire tout simplement, premièrement, que la République centrafricaine n'est pas un pays exportateur du pétrole, d'hydrocarbures. Et l'hydrocarbure qui vient de ce sens, oui, nous le savons, mais il faudrait que je vous explique les facteurs exogènes. Après, je vais vous expliquer les facteurs endogènes, les contraintes du monde aujourd'hui. Sur ça. Maintenant, pour revenir à la question de Neptune, oui, Neptune, oui, tout à fait. Neptune, on avait donné, comment dire, bon, c'est vrai, il y avait l'exclusivité, ça pose problème. Moi, je suis d'accord, je ne suis pas d'accord. Je ne suis pas content que Neptune puisse avoir le monopole. Aujourd'hui, il faut libéraliser pour baisser le prix sur le marché et ça va impacter aussi sur d'autres prix parce que c'est l'effet boule de neige. Mais là, on lui a accordé le transport. Pendant un certain moment, ça c'est ce que je suis en train de vous dire. Et les contraintes, maintenant au niveau national, les facteurs endogènes, c'est à nous, je l'avais dit tout à l'heure, de mettre en place un mécanisme de subvention. Peut-être qu'il y avait la subvention, mais qu'est-ce qu'il faut faire pour que les Centrafricains puissent se sentir à l'aise, puisque les faits sont là. Les prix sont tellement élevés et que la rareté se fait. Mais qu'est-ce qu'on doit faire? On doit réfléchir à un mécanisme, on doit proposer des solutions, des mesures pour que au moins le bas qui blesse là puisse trouver une solution. Parce que nous sommes venus ici pour trouver des solutions par rapport à une souffrance qui est là, pas pour pouvoir encore, comment dire, créer des zizanies. Nous sommes, il faudrait qu'on demande à ceux qui sont en charge aujourd'hui de la gestion du hydrocarbure de trouver un palliatif par rapport à ça. Et je reviens encore sur ça, parce que quand on pose des problèmes, il faut trouver des solutions. On peut faire asseoir nos pères de la sous-région pour leur dire les pays qui exploitent le pétrole, mais pourquoi pas nous fournir nos carburants, sachant que même les pays autour de nous ont augmenté le prix de carburant. Au Cameroun, on a augmenté, en Côte d'Ivoire, on a augmenté. Et aujourd'hui, le prix du baril de flambe, hein, ça a été
0: en 1994.
1: Vous savez que
0: le pays le plus.
1: Vous savez, je vais vous dire quelque chose.
0: Très élevé au Cameroun, par rapport à la sous-région.
1: Armando, quand vous voyez, le monde n'est pas parfait. Quand vous parlez de votre pays, il faut parler par rapport à une certaine réalité que je ne défends pas. Aujourd'hui, la recette de notre pays, c'est quoi? Pour le moment, c'est fiscal. La recette de notre pays est fiscale ou douanière. Vous êtes d'accord avec moi, non? C'est avec ces recettes-là que nous faisons face à certaines.
0: Mais il y a une baisse, on y reviendra plus tard.
1: Mais permettez-moi, vous avez posé un problème. Je vous explique tout simplement par les faits pour que nous arrivions à comprendre le temps pour nous d'aller vers l'industrialisation et diversifier les sources de recettes. C'est pourquoi, parfois, il y a des impacts sur le marché. Vous voyez les prix du carburant et autres contraintes. C'est parce que nous continuons toujours à vivre sur les recettes fiscales ou douanières. Et c'est ça qui constitue le principal frein de tous les coûts sur le marché et autres. Il faut aller vers l'industrialisation pour pouvoir diversifier les sources de revenus et après ça va impacter sur l'inflation, c'est ça. Mais il ne faudrait pas qu'on se dise que non, le problème d'hydrocarbures, c'est seulement, je suis d'accord que cette décision pose problème de droit.
0: Parce que je vous dis, ce que nous disons, je vous rappelle en passant que ce que nous disons, les Centrafricains nous écoutent. Et ceux qui nous écoutent, ils ont aussi des parents au Cameroun, au Tchad, au Gabon, et qui parfois checkent pour savoir qu'est-ce qui se passe, est-ce que le prix là-bas chez vous, c'est comment chez nous, et les informations circulent à cette heure du boom, la nouvelle technologie de l'information et de la communication.
1: Le Tchad exploite le pétrole, vous êtes d'accord avec moi?
0: Non, lorsque vous avez parlé de la sous-région, je vous demande, est-ce que le prix centrafricain...
1: Je ne parle pas du prix. Monsieur Armando, vous savez, il faudrait qu'on parle en tant qu'intellectuel. On ne parle pas par rapport au sentiment. Je suis en train de vous trouver la situation de consommateurs. Il faut faire des proportions. Je vous dis qu'autour de la République centrafricaine, il y a au moins 5 pays qui produisent du carburant, d'hydrocarbures. Alors, est-ce que n'est-il pas favorable de s'asseoir au niveau, pourquoi pas, convoquer une conférence extraordinaire des chefs d'État de la sous-région pour voir quel est le mécanisme qu'on veut mettre en place pour pouvoir atténuer les prix de carburant et pour livrer la République centrafricaine qui est enclavée et les autres pays pour compenser.
0: C'est ça, c'est une proposition. Je n'ai pas dit le contraire. Vous voulez répondre que ça me sur cette question pour qu'on évolue en ce qui concerne le prix d'hydrocarbures dans la sous-région?
14: Non, je ne reviendrai pas sur le prix des produits hydrocarbures dans la sous-région. Les prix varient selon les pays et les réalités ne sont pas les mêmes. Même lorsque les pays sont des pays producteurs de pétrole, il y a certains pays qui ne raffinent pas leur pétrole sur place. Ils vendent le brut et le brut est raffiné et on leur revend le produit fini. Et donc, ce n'est pas la même réalité. Nous ne produisons pas de pétrole. Mais, encore une fois, ce n'est pas une raison pour expliquer cette différence qui est de près de 500 ou 600 francs. Ça ne s'explique pas, ça ne se justifie pas. Je vous dis, il y a deux ou trois choses. Que la société qui a le monopole nous communique les prix d'achat sur le marché international, que la société qui a le monopole nous explique pourquoi nous en sommes arrivés à 1350, 1400.
0: Oui, mais le docteur Dury l'a dit.
14: Non, parce je ne suis pas en train de répondre.
0: C'était à un moment donné d'une situation donnée. Dury.
14: Non, ce n'est pas une situation donnée. La situation ne fait que perdurer jusqu'à aujourd'hui. Le litre de gaz, du gasoil.
0: Mais puisque Total est parti,
14: on a 1350.
0: Il faut trouver une solution palliative. Et c'est
14: ça. Je vous dis, ne confondez pas les choses. Quand Total est parti, ça ne va pas justifier la situation du monopole parce que le Total n'avait pas le monopole. Total n'avait pas le monopole. Expliquez ça aux Centrafricains. Total n'avait pas le monopole. Total avait cette capacité de servir la plus grande part du marché. Ça, c'est un fait. Mais ça ne peut pas justifier le monopole. Je vous dis, il n'y a aucune situation qui, de mon point de vue, qui nous amène à justifier le monopole. Maintenant, si vous voulez que j'aborde l'analyse dans le sens de M. Dury en voulant justifier le monopole,
0: quelques secondes.
14: Une situation de monopole qui dure 3 ans et chaque année nous sommes confrontés à des phénomènes de pénurie, à l'augmentation du prix du carburant à la pompe. Est-ce que c'est une situation qui va s'expliquer encore?
0: Donc pour vous, la solution reste la libéralisation du
14: secteur. Il faut libéraliser. Il faut ressusciter la structure de régulation. Les crises auxquelles on est confronté en matière des produits hydrocarbures ont révélé l'efficacité de l'ARCRP.
0: Oui, c'est le gendarme donc.
14: Effectivement, l'absence d'un organe de régulation a pénalisé l'État centrafricain et a pénalisé. Encore une fois, pour finir, Amando, je veux dire ceci. Ce débat, il faut l'aborder avec les chiffres, en s'inscrivant dans une perspective de comparaison. Ce que nous avions eu par le passé et ce que nous avons maintenant. Et il faut que nous, l'élite politique dirigeante centrafricaine, comprenne une chose. Que ce soit un Français, que ce soit un Camerounais, que ce soit un Tchadien, ça ne profite pas à l'État centrafricain. Travailler pour la centrafricanisation de la gestion des
0: centrafricanisation même des cadres. Oui. Quelques secondes, docteur, je
1: voulais parler aux centrafricains en tant qu'ancien ministre de la communication et membre du gouvernement. Aucun pays, aucune autorité ne peut prendre une décision à l'encontre du bien-être de la population. J'ai géré l'État, j'ai le devoir de réserve. si on rentre dans les détails aujourd'hui, je pense que les Centrafricains vont rentrer dans la rue pour s'en prendre à d'autres personnes et ça, on ne va pas rentrer dans les détails. Je vous dis une vérité. Je ne veux pas rentrer dans les détails. Cette décision
15: non,
1: a
15: on
1: été...
15: est là, non, si y a la vérité, vous
1: non,
15: dites,
1: il n'y a que
15: le...
1: c'est pas tout, parce toutes que les vérités. Je vous dis, nous avons géré l'État. Nous avons géré l'État.
15: Non, vous assumez, parce
1: donc,
15: que vous avez co-dirigé.
1: Oui, mais on ne peut pas. Mais voilà. Je vous dis que cette décision a été prise pour sauver une situation.
15: Vous l'avez déjà dit, merci
1: tard,
15: beaucoup.
1: On va dire aux Centrafricains. Si on dit la vérité, je pense que les gens ils vont sortir dans
15: merci
1: la rue pour pouvoir s'en prendre.
15: C'est sur ce mot que s'achève notre débat de ce soir. Je remercie chaleureusement nos deux invités, M. Serge Dissin-Diori et M. Paul Cressan-Benenga, pour la hauteur et la franchise de leurs échanges sur un sujet aussi vital pour notre nation. Nous l'avons compris hein, au cours de cette émission. La crise des carburants qui frappe Bangui et nos province ne trouvera pas de solution magique. D'un côté, la majorité présidentielle rappelle les dures réalités macroéconomiques et les contraintes géopolitiques mondiales, tout en insistant sur la nécessité de réformes structurelles pour regagner la confiance, n'est-ce pas, des partenaires comme le FMI. D'autre, l'autre côté, la société civile fait l'écho légitime et pressant d'une population au bout de souffle, exigeant une transparence totale dans la gestion politique et publique et des mesures d'urgence immédiates pour alléger la panique. Le panier, j'allais dire, de la ménagère. Et au-delà des divergences politiques et des approches stratégiques, nous avons compris un consensus se dégage. L'avenir socio-économique de la République africaine dépendra de notre capacité à allier et à la rigueur. Merci beaucoup, c'est la fin de ce débat politique. Le dialogue républicain, c'est ce que nous avons fait. Discussion politique démocratique autour d'un sujet qui touche la vie de la nation. Je vous donne rendez-vous la semaine prochaine pour un autre titre. Mais de là, portez-vous bien, car on ne vit qu'une seule fois. Au revoir. Yeah.

Merci beaucoup à vous, Armando. Nous allons vous retrouver juste après le bulletin de 18h dans la deuxième partie. 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C'est une amie qui est son arme Armando Yangidje qui rentre au soutien Waralo. Il n'a pas quoi à Sango Tingonga ou Menati la cuisse aussi. Sabrina Larissane et Loagati Mouang, il n'a été en soutien de monsieur Lekete Altima à Sangona aussi. Il y aura terre à Armando.

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6: 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Pourquoi? Parce que l'Europe est la monopole de l'importation. 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
6: 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Où est Neptune dans le Cameroun l'employé? 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
1: La lecture de vos avis est communiquée sur les 100.fm radio. Ndekiluka, le chef d'escadron commandant Légion de gendarmerie territoriale de Bangui, demande impérativement aux gendarmes de deuxième classe et le gars Jean-Luc Claude, élément à la brigade de gendarmerie territoriale de Bouda, qui a abandonné son poste sans aucun motif valable et qui se trouvait à Bangui, de se présenter à l'état-major Légion gendarmerie territoriale Bangui le lundi 3 août 2026 à 8h30. Minutes précises pour nécessité de service. Toute personne à l'écho du présent communiqué et connaissant l'intéressé est priée de lui en faire part. Le refus de se présenter entraînera pour ce dernier des sanctions disciplinaires conformément au règlement de discipline générale des armées. Signé Yann Ondi Tikaya. Et puis, par ministère de Maître Jules Guéret, UC de justice, près du tribunal de grande instance de Bimbo, et en vertu de réquisitoire rendu par le procureur près le tribunal de grande instance de Bimbo, sous à la requête du commandant de la brigade motorisée de Bimbo, il sera procédé le vendredi 7 août 2026 à 10h précise à la brigade motorisée de Bimbo à la vente aux enchères publiques au franc et dernier enrichisseur de biens saisis dans le cadre des infractions routières ci après. Lot 1 44 motocyclettes de marques diverses, TVS, Oakling, Yamaha, Audio et KTM. Lot 2, 6 véhicules de marques Nissan B14, Nissan, Almera, Toyota, Corolla et Mitsubishi. Lot 3, un triporteur. Exposition, la vente s'ouvre de 8h à 14h au lieu indiqué tous les jours. Conditions de vente, paiement comptant, frais légaux, ensuite 12% du prix en vente, enlèvement immédiat sous peine de folle enchère. Pour tout renseignement, s'adresser à l'étude du maître Guéret, huissier de justice, 6 dans l'enceinte de la mairie de Bimbo, signé Jules Guéret. 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

0: 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Nous vous invitons à suivre le grand reportage avec Gildas Nabiza. Gildas, bonsoir. De quoi parle-t-on aujourd'hui dans cette émission?
1: Bonsoir Martinien, bonsoir à toutes et à tous. Aujourd'hui, nous vous amenons à Mbata, dans la préfecture de la Lobaye, où les ramasseurs de chenilles tirent la sonnette d'alarme. Chaque année, entre juin et août, des centaines de familles de la Lobaye vivent du ramassage des chenilles, un aliment très apprécié en République centrafricaine. Mais aujourd'hui, cette ressource se fait de plus en plus rare. À Mbata, les ramasseurs doivent s'enfoncer toujours plus loin dans la forêt pour espérer remplir leur panier. Entre déforestation, changement climatique et hausse des prix sur les marchés, notre reporter est allé à leur rencontre. Grand reportage signé Destin de Bonheur Willicon.
2: Dès les premières heures de la matinée, nous quittons Mbata pour Karawa, un village situé à 5 km. Après près d'une heure et demie, nous arrivons dans le village Karawa. Situé en pleine forêt, les habitants de ce village ramassent les chenilles chaque année entre juin et août. Sur place, nous retrouvons Constantin qui vient de sortir de la forêt après le ramassage. Cet homme d'une trentaine d'années affirme pratiquer cette activité depuis son enfance.
3: J'ai commencé à ramasser les chenilles dès mon enfance avec mes parents. Cela leur permettait de m'acheter les fournitures scolaires. Une fois adulte, j'ai continué cette activité jusqu'à aujourd'hui. Dans cette forêt, nous ramassons également des escargots. Ma famille et moi vivons grâce à cette forêt. Elle nous offre beaucoup de choses, des chenilles, des escargots et même des champignons.
2: À quelques mètres du campement de Constantin, nous retrouvons Daniela. Entourée de ses enfants autour du feu, cette mère de famille prépare des chenilles dans une marmite pour les faire sécher.
4: Je suis venue ici au campement avec ma mère, mes frères et sœurs. Une fois arrivé, nous ramassons les chenilles à tour de rôle et en faisant des provisions pour chacun de nous afin d'en avoir une quantité suffisante. Après le ramassage des chenilles, nous retournons au campement et cherchons du fagot. Nous préparons ensuite le feu sur lequel nous faisons bouillir les chenilles. Une fois cuites, nous les faisons sécher toute la nuit. Ces chenilles, bien séchées, peuvent parfois remplir une cuvette, voire plus.
2: Cependant, pour Stanislas, un autre ramasseur de chenilles, la récolte devient de plus en plus difficile depuis quelques années. Malgré plusieurs heures de recherche jusqu'à midi, il n'a trouvé que peu de chenilles. Visiblement en colère, il pointe du doigt la coupe abusive des arbres qui les abritent ainsi que les impacts du changement climatique.
5: Le ramassage des chenilles se font sous les grands arbres. Nous marchons dans la forêt et nous les ramassons de 5h à 9h. Mais ces derniers temps, nous constatons une rareté de ces produits. Par exemple, aujourd'hui, j'ai cherché en vain, mais je n'ai pas trouvé beaucoup de chenilles. Avant, on les ramassait près du village, mais aujourd'hui, même très loin dans la forêt, on en trouve rarement à cause de la coupe des arbres. Nous sommes allés très loin vers Bongumba et Sangbo, mais la déforestation est inquiétante. Nous ne savons pas si l'année prochaine, nous trouverons encore des chenilles.
2: Après cette journée dans la forêt de Karawa, nous revenons au marché de Mbata, où vendeurs et acheteurs se rencontrent pour la vente de ces chenilles. Mais selon les acheteurs, la rareté des chenilles entraîne également une hausse de prix. Léoncy, vendeur de chenilles au marché de combattants, est venu à Mbata pour s'en procurer et les revendre.
6: J'ai quitté Bangui pour venir acheter des chenilles ici, mais elles sont devenues chères. L'année dernière, on achetait un seau à 4 000 francs et une cuvette à 15 000 francs. Mais actuellement, le seau coûte coûte 5 000 francs et la cuvette 20 000 francs. Même à 18 000, ils refusent de vendre. Ils affirment que les chenilles ne sont plus disponibles comme avant, à cause des pluies et de la déforestation. Cela pourrait être à l'origine de la hausse du prix des chenilles.
2: Face à cette réalité, Ariane, une habitante de Mbata qui consomme quotidiennement des chenilles, appelle les autorités à mettre en place un programme de reboisement afin de préserver l'écosystème et de favoriser le retour des chenilles.
7: Nous demandons à l'État de mettre en place un projet de reboisement des arbres producteurs de chenilles afin de remplacer ceux qui ont été coupés illégalement. C'est pendant la période des chenilles que nous gagnons l'argent pour la scolarité de nos enfants. Les jeunes de Mbata sont prêts et attendent ce projet pour contribuer à la reforestation. Cela permettra d'en avoir suffisamment pour nourrir nos familles.
2: Chaque année, à partir du mois de juin jusqu'en août, le ramassage des chenilles représente un véritable moyen de subsistance pour les habitants de la commune de Mbata dans la Lobaye. Mais aujourd'hui, les ramasseurs dénoncent la rareté de ces chenilles, tandis que les consommateurs, eux, constatent aussi une hausse de prix sur les marchés. Destin de Bonheur Willy Khan, de retour de Mbata, Radion de Kiluka.
8: Merci Destin de Bonheur Willy Khan pour ce grand reportage. Pourquoi les chenilles deviennent-elles si rares dans les forêts de la Lobaye? Quels sont les impacts sur les revenus des ramasseurs, sur les consommateurs et sur l'environnement? Pour mieux comprendre les enjeux soulevés dans ce reportage, nous allons donc retrouver Destin de Bonheur Willy Khan pour un décryptage. Destin, bonsoir.
2: Bonsoir Gildas Nabeza, confort d'écoute à tous les auditeurs de Radion de Kiluka.
8: Qu'est-ce qui vous a motivé à réaliser ce reportage sur les ramasseurs de chenilles à Mbata?
2: Eh bien, Gildas, chaque année, entre juin et août, c'est la période des chenilles en République centrafricaine. Et comme tout centrafricain le sait, le ramassage de ces produits se fait pour la plupart des cas dans la Lobaye. Cependant, cette année, les vendeurs et acheteurs se plaignent de la rareté des chenilles. C'est pourquoi la rédaction de Radio Ndekiluka a bien choisi d'envoyer un reporter dans la Lobaye pour tourner des reportages là où les ramassages se déroulent pour découvrir qu'est-ce qui est à l'origine de la raréfaction de ces chenilles. Alors, du 20 au 26 juillet, nous avons effectué une mission dans la commune de Mbata où nous avons rencontré les leaders communautaires, les autorités locales, les ramasseurs de chenilles eux-mêmes et même des habitants. Nous avons tourné plusieurs reportages et des émissions dans ce grand reportage que nous venons d'écouter avec vous, Gildas Nabeza.
8: Comment s'est déroulée votre immersion sur le terrain? Avez-vous rencontré des difficultés pour accompagner les ramasseurs en forêt?
2: Sur le terrain, nous avons pris contact d'abord avec les autorités locales et leaders communautaires. Après, nous avons rencontré des ramasseurs eux-mêmes. Nous avons identifié deux ramasseurs avec qui nous avons échangé et nous avons présenté notre plan de reportage et notre plan de travail en général. Ils ont accepté qu'on leur accompagne dans la forêt. Nous avons pris des dispositions et deux jours après, nous avons quitté la localité de Mbata pour nous rendre à Karawa, ce village situé à 5 km de la ville de Mbata. Avec ces ramasseurs, nous avons fait ce petit voyage à l'aide d'une pirogue et une fois arrivés dans le village Karawa, nous avons entré en contact avec les habitants de ce village et nous avons entré dans la forêt pour commencer le ramassage des chenilles avec les populations locales. Donc nous n'avons pas vraiment rencontré des difficultés majeures, Gildas Nabeza.
8: Les habitants évoquent la déforestation et le changement climatique. Avez-vous observé sur le terrain des éléments qui confirment leur inquiétude?
2: Oui. Lorsque nous étions sur le terrain, nous avons constaté des coupes abusives des bois par l'exploitation artisanale. Certains exploitants artisanaux qui exercent illégalement dans la localité apportent des machines pour couper des arbres et cela contribue à la déforestation. Nous avons constaté également la hausse des précipitations et des vents violents dans cette localité, ce qui fait que les arbres tombent et la situation pluviométrique devient vraiment compliquée, ce qui fait qu'il y a la montée des eaux. Ce changement climatique est un véritable problème et ça joue énormément sur le ramassage des chenilles et sur l'environnement en général dans la préfecture de la Lobaye et plus précisément à Mbata.
8: Au-delà de la raréfaction des chenilles, quel est le principal message que vous souhaitez transmettre à travers ce reportage?
2: À travers ce reportage, nous voulons, Gildas Nabeza, montrer, si vous le voulez, qu'il y a des populations qui vivent grâce à la forêt et la plupart des habitants de Mbata profitent chaque année entre juin et août à préparer la rentrée scolaire de leurs enfants grâce à cette activité de ramassage des chenilles. Il y a des familles qui vivent grâce à cette activité de ramassage. Il y a des personnes qui en profitent pour acheter des terrains. Il y a des personnes qui en profitent pour bâtir leur maison. Il y a des personnes qui en profitent même pour bien prendre soin de leur famille. Donc derrière ce reportage, le message c'est de dire que la forêt est très importante et qu'il faut la préserver et qu'il faut la garder. Il faut qu'on prenne soin de notre environnement pour la génération future.
8: Merci à vous, Destin de Bonheur Willicon, pour ces éclairages.
2: Merci à vous, Gildas Nabeza.
8: Vous l'aurez compris, la raréfaction des chenilles dans la Lobaye dépasse la seule question de l'alimentation. Elle soulève aussi les enjeux économiques, environnementaux et la préservation des forêts dont dépendent les moyens de subsistance de nombreuses familles. 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

0: 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Il est 20h à Bangui. Nous vous invitons à présent sur le bulletin de ce soir avec Sabrina Larissanello. Sabrina, bonsoir.
1: Bonsoir Martine Odé, excellente soirée à tous. À la une de ce bulletin, les maires et conseillers municipaux de la ville de Bombari ont été élus et installés hier à la mairie de la dite ville. L'élection s'est déroulée dans le calme sans aucun incident. À l'issue du scrutin, Abel Matipata a été élu maire central de la ville, secondé par sa première conseillère, Madame Tézi. Les postes de maire du premier et deuxième arrondissement ont été respectivement attribués à Degas Dewa Yago Yvon Salvadus et Mahomadou Awal. Le nouveau maire de Bombari, Abel Matipata, présente ses priorités au micro de notre correspondante Prudence Huguette Feidangamon.
2: C'est un sentiment de joie parce que c'est la population qui a décidé à travers les urnes pour pouvoir m'élire comme conseiller municipal. Et aujourd'hui, ce sont les conseillers municipaux, les 14 qui se sont réunis pour porter leur choix sur moi pour devenir le maire central de la ville de Bombari. Je pense que nous avons eu à travailler pendant 11 ans ici dans la ville de Bombari, mais il nous reste beaucoup à faire. Et donc, c'est un grand défi que nous devons relever et avec la consultation, avec les échanges avec la population.

0: pièces du véhicule et constatation des infractions. Alors que les contrôles se poursuivent, un conducteur de bus en provenance de l'arrière-pays a été surpris en flagrant délit de corruption lors des formalités routières. Cet acte est sévèrement réprimé par le décret fixant la liste des barrières légales en République centrafricaine. Interpellé, Youssouf affirme que cette formalité est obligatoire sur cette barrière.
1: Habituellement, lorsque nous arrivons sur cette barrière, tous les passagers sont invités à descendre pour un contrôle des pièces administratives. Après cette vérification, nous devons payer 1500 francs CFA de frais.
0: Plus loin à la barrière de Yoli, à la sortie du Boire en allant vers Aba, Guy, un autre conducteur, est aussi tombé dans les filets de l'équipe.
2: Sur cette taxe, nous qui venons de Boire payons généralement 1500 francs le numéro d'immatriculation du véhicule et ensuite enregistrer, ce qui nous permet de passer librement au retour.
3: Tu voulais pas payer la monsieur. Voilà.
0: Payer des taxes illégales, entretient les raquettes. Martel William Moussa Guindou, coordinateur de la cellule de veille anticorruption.
3: Qui sont sur la voie et qui viennent donner de l'argent aux gendarmes et qui sont pris en fagot de l'île doivent être arrêtés. Normalement, le corrupteur et le corrompu doivent être arrêtés pour être punis par la loi, parce que ce n'est pas normal. Je vis aussi, il y a aussi un cas d'un Camerounais qui voulait traverser, qui a tous ses papiers en règle, mais qui avait mis 1000 francs à l'intérieur. Je l'ai posé la question, m'a fait savoir que normalement c'est comme ça qu'ils le font et ce n'est pas normal.
0: À travers ces interpellations, le gouvernement rappelle que la lutte contre les barrières illégales cible autant les agents corrompus que les usagers qui payent. Marcel Steve Bittisinga, du passage à Boire, Radio Ndekeluka.
4: Merci Martial. Cependant, près d'un mois après leur manifestation, les habitants des quartiers Cité Concorde, Carmel, Betimango et Cité de la Lune dans la commune de Bimbo montent à nouveau au créneau. Ils dénoncent toujours l'absence de l'électricité fournie par l'ENERCA dans leur secteur depuis près de 7 mois. Un reportage de Gertrude Bernice Mbakamandia et Symphorien Ludovic Malekata.
5: Selon les habitants de ces quartiers, un mois après leur mouvement de protestation, aucune solution n'a encore été apportée. Les conséquences de cette absence prolongée d'électricité se font ressentir au quotidien. Ils parlent notamment d'une recrudescence des vols la nuit. John Carr, l'un d'entre eux.
6: Il n'y a pas une solution dans notre quartier. Vraiment, on souffre sérieusement. Il y a des cas de braquage, des cas du vol qui se manifestent beaucoup dans notre quartier. C'est comme si le gouvernement nous a oubliés. On ne sait pas vraiment. Il faut que le gouvernement soit vraiment présent quand même. Il faut qu'il fasse face à notre souci. C'est par rapport à ce que nous faisons que nous gardons nos enfants, payer les écoles. Mais vraiment, ça fait presque 6 à 7 mois. Le courant ne figure pas dans notre secteur.
5: Même constat pour Laetitia Nangbe, une mère au foyer. Elle affirme que cette situation l'empêche de poursuivre normalement ses activités génératrices du revenu, notamment la vente d'eau fraîche et de glace.
7: Après notre manifestation jusqu'aujourd'hui, nous n'avons pas eu la lumière et aucun signe.
5: Pour Mervin Silingako, président de la jeunesse de Carmel Bichimango, cette coupure prolongée affecte fortement les conditions de vie des populations concernées.
8: L'ENERCA n'a pas encore tenu à nous égaliser nos problèmes jusqu'à présentement là. Et nous avons manifesté. L'ENERCA vient nous réunir avec les chefs du quartier, les populations jusqu'à présentement là. Il nous a montré que 2 semaines de régaliser nos problèmes jusqu'à présentement là, l'ENERCA n'a pas encore tenu à régler nos problèmes.
5: D'après les jeunes de ces localités, à la suite d'un précédent reportage diffusé par Radio Ndekeluka, une rencontre avait eu lieu avec la direction générale de l'ENERCA. À cette occasion, la société avait promis de rétablir l'électricité dans un délai de 2 semaines. Une promesse qui, jusqu'à présent, n'a pas été tenue. Les habitants signalent également une recrudescence des cas d'agression au piment dans le secteur. Des actes souvent commis dans le but de dépouiller les victimes de leurs biens.
4: Et puis, malgré l'abondance des pluies, le prix des légumes continue d'augmenter sur les marchés de Bangui. Épinards, feuilles de manioc et autres légumes se vendent aujourd'hui plus cher qu'auparavant. Une hausse qui pèse sur le budget quotidien des nombreuses familles. Bélis Sérimale et Diana Tatiana Goulé ont fait le tour des marchés. Reportage.
9: Sur plusieurs marchés de Bangui, le constat est le même. Les légumes sont de moins en moins présents sur les étals. Les quelques bouts disponibles se vendent plus cher qu'avant. Venu faire ses achats, Philomène Coilette déplore cette hausse des prix.
10: Pour le moment, tout est devenu cher à Bangui. Les légumes coûtent trop cher. Nous n'avons pas les moyens. C'est trop difficile pour nous. Nous avons beaucoup d'enfants. Mais nos moyens ne nous permettent pas de faire face au prix des produits sur les marchés. Nous sommes obligés de nous débrouiller avec le peu que nous avons afin de nourrir nos enfants.
9: Brigitte Demanego, une autre ménagère, se plaint également de cette augmentation. Elle appelle les vendeuses à revoir les prix à la baisse.
11: Les légumes auparavant sont vendus à 50 francs, mais actuellement c'est à 100 francs. Les feuilles de manioc et l'amarante sont très chères.

0: patriarcat, quand nous achetons pour aller cuisiner à la maison, nos enfants ne sont pas rassasiés. En cette période de vacances, nos enfants ont besoin de bien manger. Nous demandons aux vendeuses de diminuer le prix des légumes.
1: Amandine Bella encore, vendeuse au marché de Bimbo, explique les raisons de cette hausse du prix des légumes.
2: Au marché où nous achetons les tomates, le prix a augmenté. Quand ça mûrit un peu, ça se gâte, ce qui fait qu'on nous vend un tas de 6 tomates à 500 francs, un tas de 6 gambos à 100 francs. Nous venons ajouter 2 dessus pour vendre à 200 francs et l'épinard à 50 francs. Nous complétons 2 fois ces légumes pour vendre et garder la clientèle, ce qui fait qu'il n'y a aucun bénéfice. Les jardiniers, quant à eux, ont des difficultés à cause de la pluie qui détruit leur jardin.
1: Consommés chaque jour par de nombreuses familles centrafricaines, les légumes deviennent de plus en plus difficiles d'accès. Cette hausse des prix alourdit davantage les dépenses des ménages. Contactée par notre rédaction, la Direction générale du commerce, de la consommation et de la concurrence n'a pas souhaité réagir à notre micro. Les responsables indiquent toutefois être informés de cette situation.
3: Actualité africaine au Tchad, l'inquiétude grandit dans la province de l'Inédi Ouest dans le nord du pays. Plusieurs attaques de chacals ont été signalées ces dernières semaines, notamment dans la commune de Gourou. L'ONG Nime Tumba, qui craint que ces animaux ne soient porteurs de la rage, tire la sonnette d'alarme. Elle appelle les autorités à mettre à disposition des vaccins anti-rabiques et à procéder à l'identification des animaux potentiellement infectés. Sport, football pour clore ce bulletin. Poursuite aujourd'hui des matchs de la deuxième journée de la CAN féminine 2026 au Maroc. À 21h, le Nigeria rencontre la Zambie. Hier, l'Afrique du Sud et la Côte d'Ivoire ont fait match nul 2-2. Le Burkina Faso, de son côté, a renversé la Tanzanie 2-1. C'est tout pour ce bulletin de la soirée. Merci à toutes et à tous de l'avoir écouté. Au revoir, à demain.
4: Merci beaucoup à vous, Sabrina Larissan Nailo. Marquons à présent une pause avant la suite de nos programmes.
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0: Ok, à couper 14 bois, à technicien à Manawe, à la société qui bat un petit technique à la maninga aussi dans la cuisson. Alors ça, vous avez un bagage de Bozumka?
1: Activité qui est Kaja Journal, vous m'avez imaginé mal à la radio.
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1: Journal est à Barça Real.
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0: puis à marcher quand même.
1: À marcher 5 sur 5.
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0: 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Singila. La soirée qu'elle a pensé à Gandera bientôt aussi tenir accompagné à vieux.

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1: C'était
0: Liberté Nkatoa, à la puce.
1: Il y a quoi qu'un joli cotage.
0: À quel endroit là?
1: La Pécote du Carmel, la Marie d'Église commune.
0: À la Sata, pour ça, tiens, qu'à.
1: Ah, il faut que tu vois, il faut que tu vois, il faut que tu vois, il faut que tu vois, il faut que tu vois, il
0: faut la porte de tenue quoi.
1: Il faut que tu
0: vois. À marché.
1: Non, je ne sais pas si tu vois, il faut que tu vois.
0: Ok, je ne sais pas si
1: tu vois. Je ne sais pas si tu vois, je ne sais pas si tu vois, je ne sais pas si tu vois, je ne sais pas si tu
0: vois,
1: je ne sais pas si tu vois, je Je suis papa qui a été capitaine de la maison, qui a été en Congo. Je suis un président de la Togo, qui a été lieutenant de la Dawele. Je suis un Dawele. Je suis un adjudant de Dawele, qui a été en train de se faire. Je suis un la canne, la division de la Dawele.
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0: 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La porte sortie, la cuisson en

0: petit Nancy.
1: Tonton.
0: Allô, Barala Kama.
1: Oui, Imala.
0: Alors, moi, il n'a pas été sangana Wangola.
1: Imala, Gela.
0: Mettons un million de guettons sur un centre vitique ou dans Wangombi, Sinamba.
1: Bonsoir, l'on tu gagnes à mon mot. 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Après, à la personne a demandé de
0: la guerre.
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1: Ah, bon, il était à la maison de Jésus chrétien. 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
0: Ok. 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
0: Et demain soir, il y a un chrétien.
1: Il y a demain soir, il y a un chrétien qui s'agamba qui s'est taillé, il va dire demain, il donne à la église là.
0: Toto, ça veut dire que là, soit ça a sa demi-sur là.
1: Je suis venu quoi.
0: Mais tes guitares ont complété une carte. Bon, je n'ai pas son nom là. Oui,
1: je n'ai pas son nom là. Maman, il y a Madeleine, Nawali, il y a Julien, Nawali, il y a. 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
0: Singila.
2: Papa Mokambi, Mokambi Abana, c'est ma bana moi.
0: La fin de notre série, Nati Maingo.

0: Toto, vous portez la bague et tu sors pas bord là-bas, là, ma.
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Eh bien, c'est fini. Merci. Merci beaucoup à vous. Merci également à Kitarsis Banga. On se donne rendez-vous. Quand? Bitena Pemi Batana. 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Singilangana lui. Les quêtes sont sorties de Gonaïa. 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Il y a une guitare.

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0: De la situation dans la région de Bayanga a favorisé la reprise des activités touristiques. Le retour des visites contribue peu à peu à la création d'emplois, à la relance des activités d'hébergement, de guidage, de l'artisanat local et de nombreux autres services. Mais quelles sont aujourd'hui les retombées économiques concrètes de cette reprise pour les populations locales? Pour en débattre, nous recevons comme invité dans ce magazine Stanislas Boulembe, sous-préfet de Bayanga. La rubrique Mots de l'économie sera consacrée à l'économie de la faune sauvage et c'est toujours avec notre expert Didas Sabon. Mais bien avant d'entrer dans le vif de notre sujet, parlons de quelques nouvelles économiques.
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0: Le projet de relèvement d'urgence et de la consolidation de la cohésion sociale en République centrafricaine, PRICAC, soutient le relèvement des agriculteurs de Grimari dans la préfecture de la Waka. Près de 2000 paysans ont bénéficié cette semaine d'un appui financier destiné au développement de leurs activités agricoles. Une initiative qui vise à relancer la production agricole dans la région. Et puis ici à Bangui, le chantier de modernisation du trésor public a été lancé officiellement le lundi dernier par le ministère des Finances. Ce projet marque une rupture avec les pratiques obsolètes en privilégiant une architecture numérique intégrée. Le déploiement de l'application JIMAC dédiée au compte unique de trésor doit centraliser et sécuriser la gestion des disponibilités de l'État, éliminant comptes parallèles et opaques.
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0: Comme nous l'avons annoncé au début de cette émission, les retombées économiques du parc national de Zangasanga ne se limitent pas aux recettes du tourisme. Les activités de conservation jouent également un rôle important. Elles créent des revenus pour les communautés locales, renforcent la protection des ressources naturelles et soutiennent des initiatives de développement au bénéfice des populations. Les études relèvent toutefois que, malgré leur importance pour l'économie locale, les revenus issus du tourisme ne suffit pas à eux seuls à garantir le financement durable et la gestion de cette aire protégée. Ce constat met en évidence la nécessité de diversifier les sources de financement et de la conservation. Dans ce contexte, il est indispensable d'analyser à la fois la situation sécuritaire et les retombées économiques du parc national de Zangasanga. Cette démarche permettra de mieux cerner les opportunités, les défis et les priorités d'action afin de consolider la stabilité, de renforcer les efforts de conservation et d'accroître la contribution du parc au développement économique tant au niveau local que national. Mais concrètement, quels bénéfices cette reprise des activités génère-t-elle aujourd'hui pour des populations de Bayanga et des localités environnantes? Suivons cet entretien avec Stanislas Boulembe, sous-préfet de Bayanga. Il répond aux questions de Parfait Teddy Komissé qui est en mission dans la localité.
3: Stanislas Boulembe, bonjour.
4: Bonjour.
3: Il y a quelques mois en arrière, on assistait à une insécurité ici à Bayanga liée à des pratiques occultes, surtout le trafic d'organes humains. Mais aujourd'hui, il y a une nette amélioration. Qu'est-ce que vous avez mis comme mesure en place pour pouvoir empêcher ces actes qui ne favorisaient pas la libre circulation des gens?
4: Oui, il fut un moment que les jeunes de Yanti sont venus à Bayanga pour l'achat de ces ossements humains. Et du coup, un jour, il y a un enfant qui était parti chercher des balais, il a trouvé dans un sac des os humains. Cet enfant a transporté ce sac-là, il a ramené ça à la maison. La maman a ouvert maintenant les cordes et que du coup, ce sont des os. On a ramené au niveau de la police. Maintenant, j'avais appelé le docteur de venir prendre ces os-là et puis entasser encore dans un sac bien scellé. Le docteur l'a fait, on a mis ça au niveau de la police. 3 jours après, au lieu de nous informer, le maire sortant et le commissaire, ils ont pris ces sacs-là, ils sont partis au niveau du cimetière, ils ont pris un enfant, qui l'ont payé à 3000 francs pour creuser un trou. Ils ont mis ce sac là dedans et que la même nuit même, il y a quelqu'un encore qui est venu récupérer ce sac, il est parti avec. Et par rapport à ça, j'ai invité une réunion d'urgence et on a mis en place des comités de défense et j'ai ordonné à la police, à la gendarmerie maintenant de faire patrouille la nuit et qu'ils ont commencé.

0: Assez. J'ai demandé même au niveau des APTS de nous soutenir avec leurs éléments d'éco-garde et on a commencé par travailler et jusque maintenant la ville est calme, il n'y a plus rien, nous sommes tranquilles.
1: Il y a le calme à Bayanga, toutefois des présumés auteurs de ces actes ont été arrêtés et transférés à Nola, mais jusqu'aujourd'hui ces personnes ne sont pas jugées. Quel est le véritable problème?
0: Bon, moi je ne peux pas exactement te dire ce qui se passe au niveau de la justice, parce que la justice elle est autonome, elle sait comment elle gère ses affaires. Si la justice commet un peu de retard au niveau de la délibération de leur rôle là-bas, ça leur engage.
1: Mais que répondez-vous à ceux qui pensent qu'aujourd'hui il y a certaines autorités qui seraient impliquées dans ces affaires?
0: Oui, pour certaines autorités qui sont accusées que ce sont eux qui sont à l'origine, il peut y avoir que c'est vrai ou c'est faux, moi je ne sais pas.
1: Monsieur le sous-préfet, des touristes visitent régulièrement le parc national de Zangasanga. Quelles sont les retombées économiques pour la communauté locale, puisque certains habitants pensent que tout va au niveau de l'État centrafricain, ça fait que la ville ou la population locale ne bénéficie d'aucune retombée économique de ces visites régulières du parc.
0: Je ne sais pas ce que la population est en train de dire, c'est-à-dire que les taxes touristiques de ces animaux-là, c'est la population de Bayanga qui en bénéficie. Pour nous, à Bayanga, vous savez, pour sortir à Bangui, que ce soit où, c'est l'avion qui nous transporte gratuitement. Tu ne payes rien. Tout ça, là.
1: L'avion transporte tout le monde ou seulement vous, les autorités locales?
0: Non, c'est pas tout le monde. Il suffit seulement que tu aies envie de sortir à Bangui, tu viens, tu te fais enregistrer, on te prend gratuitement. Maintenant, au niveau du lycée, il n'y a pas assez d'enseignants. On affecte les gens, les professeurs, eux, ils refusent de venir. Maintenant, c'est dans ces frais-là qu'on fait recruter des enseignants. Et la mairie a 40% sur les frais. Et avant que je n'arrive à Bayanga en 2023, quand j'étais arrivé, il y a 7 millions qui sont déversés au niveau de la mairie. En 2024, il y a 9 millions. Et en 2025, il y a 22 millions versés par les APDS à la mairie.
1: Les APDS, ça veut dire?
0: C'est-à-dire aire protégée de la Zangasanga. C'est un projet qui gère les animaux, les éléphants et les gorilles. Donc la population de Bayanga est bénéficiaire.
1: Mais pourquoi la localité n'est pas développée?
0: Mais si la localité n'est pas bon développée, ça c'est au niveau de la municipalité, parce qu'on verse l'argent au niveau de la municipalité, c'est au niveau du maire maintenant de pouvoir gérer cette affaire. Mais à chaque fois pour moi, je ne sais que faire le programme d'emploi, on arrête, j'envoie le programme d'emploi au niveau du ministère de la gestion du territoire et j'envoie l'autre copie au niveau du ministère des eaux et forêts. Et maintenant, lorsque ils ont statué sur ce programme d'emploi, on reverse l'argent au niveau de la caisse de la mairie. Mais là, si la mairie n'arrive pas à ranger sa commune, ça, c'est pas la faute au sous-préfet, ni la faute aux populations.
1: Même si aujourd'hui, on parle des avantages du parc national Zangasanga, ici à Bayanga, certains habitants, surtout des cultivateurs, déplorent la dévastation de leurs champs, surtout par des éléphants. Et selon eux, lorsqu'ils veulent le revendiquer, on dit qu'il n'y a pas d'audience s'il y a une destruction des champs par des animaux sauvages. N'y a-t-il pas une démarche en cours peut-être pour revoir cette décision afin d'éviter des révoltes, ce qu'on ne souhaite pas?
0: Pour ça, il n'y a pas maintenant assez de problèmes. Il y a un comité qui est mis en place. Entre-temps, la population traitait avec les gens des APDS. Et ces animaux sont assez nombreux. Plus de 3000 éléphants qui circulent toute la nuit dans la ville même de Bayanga.
1: 3000 ou 300?
0: 3000, je dis bien 3000 éléphants qui se promènent la nuit comme des cabris dans la ville de Bayanga. Et ces animaux, ces éléphants-là, au fur et à mesure, ils ne savent que détruire les champs. Tu arranges le champ aujourd'hui, la nuit, jusqu'à demain, quand tu reviens encore, le champ est plat. Si on paie le champ aujourd'hui, demain, on repaie encore. C'est-à-dire, par jour, on ne sait que payer ces chances-là. C'est-à-dire, même que si tu as l'argent, comment, tu ne peux pas. Mais néanmoins, la population vit du champ. Et c'est par rapport à ça qu'on a réfléchi longtemps pour dire que non, il faut mettre le comité en place. Le comité a été mis en place, je suis le président, donc la semaine surpassée, nous étions partis juste pour nous présenter à la population que désormais, si vous avez des problèmes au niveau du champ, vous venez vers ce comité et le comité va aller évaluer les dégâts et puis revenir maintenant pour aller vers la direction des APTS pour pouvoir voir dans quel cas les APTS peuvent contribuer à réparer ce champ.
1: Autre sujet, monsieur le sous-préfet, c'est la dégradation très avancée des routes entre Bangui et Bayanga. Certaines personnes pensent qu'on a une piste rurale au lieu de parler de la route nationale. Qu'en dites-vous et quelles sont les conséquences?
0: Ah, s'agissant du problème de la route, n'en parlons pas. Je crois Bayanga se trouve juste au corne même de la carte de la République centrafricaine. Elle est juste à côté du Congo et du Cameroun. Je crois que depuis même plus de 50 ans, la voie qui quitte Baoro, Karno, Berberati jusque chez nous à Bayanga, cette route-là n'a pas été arrangée depuis 50 ans. Nous sommes dans des problèmes, la circulation est un peu difficile, pas de trafic, c'est la moto qu'on utilise ici. C'est très déplorable, vraiment. Je lance un appel très vif au gouvernement centrafricain de pouvoir penser à arranger cette voie. Ça, au moins une fois dans les 20 ans quand même, ça peut nous aider.
1: Monsieur Stanislas Boulembe, je vous remercie.
0: C'est à moi de vous remercier.
2: Nous entamons à présent la deuxième partie de notre émission consacrée au mot de l'économie. Aujourd'hui, Didas Sabon nous explique le terme l'économie de la faune sauvage. Monsieur Didas Sabon, bonjour.
3: Bonjour Sabina.
2: C'est quoi exactement l'économie de la faune sauvage?
3: Je dirais que l'économie de la faune sauvage est l'étude de la valeur financière, de la gestion et de l'utilisation des animaux sauvages, c'est-à-dire des animaux non domestiques. Elle analyse comment la préservation ou l'exploitation de la nature génère des richesses pour un pays, génère des emplois et de la nourriture tout en cherchant à protéger les espèces contre la disparition.
2: Quels sont les secteurs d'activité couverts par l'économie de la faune sauvage?
3: L'économie de la faune sauvage est composée globalement de quatre grands secteurs. Le premier secteur est ce qu'on appelle l'écotourisme. L'écotourisme concerne les voyages pour observer les animaux sauvages dans le milieu naturel et cela rapporte de l'argent au pays et au village. Le deuxième secteur est la chasse durable ou sportive. Ce sont des permis payants qui encadrent la chasse de certains animaux pour financer la protection de la nature. Ensuite, le troisième secteur qui est la sécurité alimentaire. Il s'agit de la viande de brousse ou le poisson. La viande de brousse, vous le savez, et le poisson fournissent des protéines et des revenus essentiels aux populations rurales. Enfin, le quatrième secteur, l'élevage spécialisé. Sachez que certains propriétaires élèvent de la faune sauvage pour la production de viande ou la vente légale.
2: Et quels sont selon vous les objectifs recherchés par l'économie de la faune sauvage?
3: Il faut savoir que l'économie de la faune sauvage cherche principalement à valoriser et à gérer les ressources animales et naturelles de façon rentable. Elle vise à protéger la nature, créer des emplois locaux, attirer des touristes et encourager le développement durable des communautés rurales tout en évitant l'extinction des espèces.
2: Nous allons aborder une à une ces trois principales catégories des objectifs de l'économie de la faune sauvage que vous avez évoquées. Comme première catégorie, vous avez parlé de la protection et conservation.
3: Oui, la protection et la conservation, cela sous-entend plusieurs choses à la fois. Financer la protection des habitats naturels grâce aux revenus générés. Assurer la survie des espèces menacées par une gestion intelligente. Réduire surtout le braconnage en donnant une valeur financière vivante aux animaux.
2: Et pour la deuxième catégorie des objectifs, vous avez dit développement humain et social.
3: Par développement humain et social, cela fait allusion à la création des emplois locaux dans les parcs et les zones protégées, à l'amélioration des revenus des communautés rurales vivant près de la faune. Ça permet de favoriser le partage des bénéfices économiques avec les habitants.
2: Enfin, dans la troisième catégorie des objectifs recherchés, vous avez mis en avant la valorisation touristique et financière.
3: Oui, ceci est très important. Il s'agit précisément de développer ce qu'on appelle l'écotourisme pour attirer des visiteurs du monde entier dans le pays. Il y a la notion de générer des taxes et des devises. Car vous savez, les visiteurs qui viennent avec des devises payer des taxes pour l'économie du pays. Ça permet d'encourager la chasse éthique et contrôlée quand elle aide à réguler et financer la gestion.
2: Monsieur Didas Sabon, dites-nous en quoi l'économie de la faune sauvage est-elle utile pour le développement d'un pays comme la RCA?
3: L'économie de la faune sauvage en République centrafricaine favorise le développement par l'écotourisme, comme à Sanga-Sanga par exemple. La régulation de la chasse sportive et commerciale, la création d'emplois locaux et le financement des conservations des aires protégées dans le nord ou le sud-est du pays. En somme, l'économie de la faune sauvage peut entraîner plusieurs effets bénéfiques pour notre économie, notamment l'écotourisme d'abord. Il y a une attraction à travers l'écotourisme, il y aura une attraction des visiteurs étrangers pour observer les grands mammifères, éléphants de la forêt, les gorilles et autres. Ça va attirer dans notre pays beaucoup de visiteurs étrangers. Je dirais ensuite, ça permet de générer des recettes en devises pour l'État et les agences de voyage locales. Il y a également des revenus issus des safaris de vision et de la chasse contrôlée qui sont réglementés. Ensuite, après l'écotourisme, il faut parler du développement communautaire et des emplois. Parce que par la création d'emplois directs pour les guides, les éco-gardes et l'hôtellerie locale, il y a le soutien aux artisans et aux marchés locaux grâce aux dépenses des touristes qui viennent. L'autonomisation des populations riveraines pour réduire leur dépendance au braconnage.
2: Et quels sont les exemples des pays ayant bénéficié des avantages de l'économie de la faune sauvage?
3: C'est-à-dire qu'il y a plusieurs pays, principalement en Afrique, qui illustrent avec succès les avantages de l'économie de la faune sauvage, combinant la conservation de la biodiversité et le développement socio-économique. À titre d'exemple de ces pays ayant bénéficié des avantages de l'économie de la faune sauvage, on peut citer la Namibie. Grâce à une politique pionnière de gestion communautaire des terres, le pays a vu ses populations d'animaux sauvages se multiplier. Les communautés locales gèrent la faune et tirent les revenus directs du tourisme visionné et de la chasse régulée, ce qui réduit le braconnage. Dans ces exemples, il y a le Kenya, qui est un pays touristique par excellence grâce à l'économie de la faune sauvage. En émo, l'écotourisme qui est axé sur le visionnage de la grande faune, le safari kenyan, représente une source majeure de revenus pour le produit intérieur brut et soutient de nombreux emplois dans l'hôtellerie au Kenya. On citerait aussi le Zimbabwe. Malgré les défis, la faune sauvage et les safaris scéniques et photographiques de Zimbabwe génèrent une part importante des devises du secteur agricole et touristique, soutenant des emplois ruraux. J'ajouterai pour terminer parmi ces nombreux exemples le Rwanda. Le Rwanda a réussi à lier la protection des gorilles, des montagnes et des programmes de partage de revenus touristiques. Le pays a fait de la conservation un pilier de son PIB tout en finançant des infrastructures locales. Dans ces exemples, il faut compléter des avantages clés observés généralement dans ces pays-là. Quels sont ces avantages? D'abord, les revenus communautaires. Par le financement des écoles, des centres de santé, d'éducation d'eau potable pour les villages riverains. On a observé dans ces pays, grâce à ces revenus générés par l'écotourisme, la restauration de la nature par l'augmentation nette des populations, des animaux, des grands prédateurs, là où l'animal vivant vaut plus que l'animal abattu illégalement. On observe aussi la résilience climatique par l'utilisation des terres arides, impropres à l'agriculture classique, pour des activités durables liées à la faune.
2: Et selon vous, quels sont les défis de l'économie de la faune sauvage de la RCA?
3: L'économie de la faune en République centrafricaine fait face à des défis majeurs. Parmi ces défis, il y a d'abord l'instabilité et le braconnage. Voyez-vous, les crises armées à répétition ont affaibli le contrôle de l'État sur le territoire. Cela a entraîné vraiment beaucoup de braconnage. Et on a constaté aussi des réseaux de braconnage profitent du vide sécuritaire pour décimer les espèces protégées, comme les éléphants. Maintenant, le nombre des éléphants en Centrafrique sont considérablement en chute libre. Et je parlerai du trafic illégal des produits, des faunes qui profitent à des groupes armés, notamment les pointes d'ivoire, les cornes de rhinocéros, etc., etc. Puis, parmi les défis, il y a la pauvreté et le manque d'alternatives. Les populations rurales dépendent de la brousse pour leur survie et leur alimentation en protéines. Qu'est-ce qu'ils font? Ils tuent ces animaux sauvages. Le manque d'activité génératrice de revenus pousse les habitants à tolérer ou pratiquer l'exploitation illégale de ces animaux sauvages. Et la pression de chasse reste très forte malgré une faible densité humaine. Il y a ensuite les pressions environnementales et humaines. L'élevage transhumant non contrôlé entraîne des conflits d'usage des terres, comme le bétail entre en compétition directe avec les faunes sauvages pour l'eau et les pâturages. Les conflits hommes-faunes nuisent à l'acceptabilité de la conservation par les riverains. Enfin, la gouvernance et les moyens limités. Voyez-vous, il y a le manque de ressources financières et logistiques handicapent le travail des éco-gardes. Le système judiciaire peine à appliquer rigoureusement les sanctions contre la criminalité faunique et le secteur touristique qui pourrait porter cette économie reste sous-développé en raison des risques sécuritaires.
2: Et quelles sont les pistes des solutions pour améliorer et rentabiliser l'économie de la faune sauvage de la RCA?
3: Pour améliorer et rentabiliser l'économie de la faune sauvage en République centrafricaine, cela demande de combiner la lutte contre le braconnage, le développement du tourisme cinétique et l'implication directe des populations locales. Pour cela, il faut d'abord le renforcement de la sécurité et l'application de la loi. Par cela, j'entends ceci. La lutte anti-braconnage, il faut doter les parc d'unités d'éco-gardes formées, équipées et opérationnelles en continu comme l'expérimente le projet de gestion de la réserve de Chenko. Le cadre juridique, il faut appliquer rigoureusement le code de gestion de la faune pour punir le commerce illégal des espèces protégées. La sécurisation des corridors, il faut protéger les voies de migration naturelle des grands mammifères pour préserver l'écosystème. Il y a également comme un autre axe la valorisation économique et touristique à travers ce que j'appelle le tourisme cynique durable. Il s'agit de développer la chasse sportive réglementée dans les zones dédiées du nord du pays, ce qui génère des devises importantes pour l'État et finance la conservation. L'écotourisme ciblé pour promouvoir la découverte de la biodiversité unique des zones forestières de la République centrafricaine et des savanes comme le sud-ouest ou le nord-est auprès d'un public international. Il faut développer le partenariat public-privé. Disons, pour confier la gestion opérationnelle de certaines aires protégées à des ONG internationales spécialisées pour attirer des investisseurs stables. Il faut l'implication aussi des communautés locales, notamment les zones cynégétiques villageoises, pour redynamiser la gestion participative pour que les revenus issus de la faune profitent directement aux villages riverains. L'alternative de subsistance pour encourager l'élevage des petits bétails et la pisciculture pour réduire la dépendance à la viande de brousse illégale. Enfin, j'évoquerai l'éducation et la sensibilisation par l'implication des populations locales et les peuples autochtones dans la surveillance et la préservation de leur patrimoine naturel.
2: Monsieur Dida Sabone, je vous dis merci.
3: Je vous remercie.
2: C'est la fin de cette émission consacrée à la situation sécuritaire dans le parc national de Zangasanga et aux retombées économiques qui en découlent. Notre invité était Stanislas Boulembe, sous-préfet de Bayanga. Merci à toutes et à tous de l'avoir suivi. Merci également à David Bema pour la mise en onde. Au revoir et à la prochaine.

0: Nous produisons aujourd'hui un magazine consacré à l'École nationale d'administration et de la magistrature, ENAM. Cette institution publique est un maillon central dans la formation des compétences en République centrafricaine. Pour comprendre le rôle et le fonctionnement de l'ENAM, nous allons suivre l'entretien de Boniface Massambaï avec Bernard Kongaba, son directeur général. Dans la seconde partie de cette émission, nous reviendrons sur l'ouverture de l'Assemblée générale des magistrats le 14 juillet dernier à Bangui. Comme chaque semaine, nous finirons cette émission en expliquant un terme central de notre émission. Formation est notre terme de la semaine. Christian Sinclair Yado, enseignant-chercheur à l'Université de Bangui, sera avec nous.
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0: Pour votre gouvernement, créé à l'École nationale d'administration et de la magistrature, ENAM, de la République centrafricaine, est l'une des grandes institutions de la RCA. Elle est basée à Bangui et contribue à la formation des ressources humaines pour l'administration publique centrafricaine. Pour mieux comprendre, suivons l'entretien de Boniface Massambaï avec Bernard Kongaba, directeur général de l'ENAM.
2: Monsieur Bernard, bonjour.
3: Bonjour.
2: Prière de vous présenter à nos auditeurs.
3: Je suis Kongaba Bernard, comme vous le savez. Je suis le directeur général de l'École nationale d'administration et de magistrature.
2: Monsieur Bernard Kongaba, avant d'entrer dans le vif de notre entretien, comment mesurez-vous le poids des responsabilités liées à votre fonction?
3: Vous savez, il y a poids lorsqu'on a conscience de ses responsabilités. Il peut y avoir beaucoup de responsabilités. Lorsque vous n'avez pas conscience de ses responsabilités, ça ne pèse pas. Mais moi, ça pèse. Ça pèse parce qu'il y a un objectif ou des objectifs à atteindre. Le poids de mes responsabilités est énorme et j'en suis conscient.
2: Quelle est aujourd'hui la principale mission de l'ENAM?
3: La mission de l'ENAM, je crois, elle n'a pas varié depuis sa création jusqu'à maintenant. Sinon, il y a eu extension des responsabilités de l'ENAM. La mission principale de l'ENAM, c'est d'assurer la formation des agents de l'État, des fonctionnaires de l'État, des agents publics, des agents du privé, des agents de la société civile.

0: dans les domaines de compétences de l'ENA. Et c'est pour cette raison que depuis 1962 jusqu'à ce jour, le champ d'intervention de l'ENAM s'est considérablement élargi.
1: Monsieur Bernard, comment l'ENAM sélectionne ses candidats et quelles garanties existent pour assurer la transparence des concours d'entrée?
0: À ce niveau, je donne ces précisions. Il y a deux types de formation que l'ENAM assure. Il y a la formation initiale, il y a la formation continue. La formation initiale, c'est lorsque des candidats réguliers, même s'ils ont exercé avant, ils entrent ici pour entamer une formation, par exemple, dans le domaine de la magistrature ou de l'administration publique, sur une durée qui peut aller de 2 ans à 3 ans, stage y compris. La garantie, c'est au niveau des modalités de sélection. Sélection sur la base des dossiers, le contrôle des diplômes au niveau, par exemple, de DEC, de l'université, pour s'assurer que les diplômes sont authentiques. L'autre type de garantie, c'est lors de la correction. Les copies généralement sont anonymes et il y a le principe de la double correction qui fait que on peut s'assurer de l'objectivité des corrections. La formation continue, récemment, je crois c'était le 6 juin, il y a eu le test d'entrée ici pour le perfectionnement. Nous avons enregistré environ plus de 300 candidats qui ont compéti. C'est hier que les euros ont eu lieu. Comment la sélection est-elle aussi organisée? C'est sur la base des dossiers. Mais ici, ce sont des gens qui travaillent, qui, se rendant compte de certaines insuffisances, de certaines carences dans leurs prestations au niveau de leur administration d'origine, que ce soit public ou privé, viennent ici, envoyés par leur administration, pour satisfaire ses besoins, ses déficits, compétences techniques et parfois morales. Alors, comment ça se fait? C'est la même procédure. Les corrections sont faites. Il y a un pôle de correcteurs, de formateurs qui est en place, corrigé. Les oraux ont eu lieu. Nous avions validé les épreuves, les notes des épreuves écrites. Nous allons valider ensuite les épreuves des notes orales. Et ceux qui seront définitivement déclarés admis, ce sont ceux-là qui, dans les jours qui suivent, vont commencer la formation au niveau de l'ENAM.
1: Monsieur Bernard, une personne qui désire entrer à l'ENAM doit avoir quel niveau d'études?
0: Je pense que, par exemple, pour le perfectionnement, il y a deux catégories de niveaux. Le cycle A reçoit des candidats avec un diplôme ou d'expérience équivalent à partir du niveau bac. Mais au niveau, par exemple, de catégorie dans l'administration, de la hiérarchie, j'allais dire, dans l'administration, c'est la catégorie A, A1, A2. Et il y a la deuxième catégorie, le cycle B, qui reçoit les autres candidats qui n'ont pas ces références, A3, B1, B2. Ça veut dire que ceux qui ont un niveau infra-bac, en deçà du bac jusqu'au BC, ou qui ont des expériences équivalentes dans ce domaine, eux aussi ils sont reçus ici. Donc voilà les profils requis pour entrer ici au niveau de l'ENAM.
1: Mais comment la formation est-elle organisée entre les cours théoriques et les stages pratiques?
0: L'ENAM est une école de formation professionnel. Ce qui veut dire que, par essence, les formations qui sont dispensées ici doivent être pratiques. Mais on dit souvent qu'une pratique sans théorie n'est pas trop éclairée. Il faut donner de l'éclairage à la pratique sur la base des enseignements théoriques. Alors, ça veut dire quoi? Ça veut dire que ceux qui donnent les formations ici font un dosage. Il y a une part de cours théoriques, mais beaucoup plus des cas pratiques pour illustrer, pour vérifier si les connaissances théoriques qui sont enseignées sont réellement acquises. Donc, l'essentiel de l'enseignement repose sur des cas pratiques, mais il y a à la base des cours théoriques pour éclairer la pratique. Cas pratique, je donne l'exemple. Si j'enseigne la rédaction administrative, je vais dire aux apprenants qu'il y a des conditions à remplir pour bien écrire. Vous devez avoir une bonne connaissance de la langue que vous utilisez dans votre rédaction. Mais le cas pratique à proprement parler, c'est dire quels sont les types de documents administratifs dont nous disposons dans nos administrations et quelles sont les caractéristiques de ces documents. Je donne deux exemples. Vous allez, un cas pratique, j'ai fait une formation, j'ai eu l'honneur d'avoir les inspecteurs d'académie et les élèves proviseurs ici pour recevoir des cours de formation.

0: Je suis en rédaction administrative. Je donne un exemple. J'ai dit, bon, vous avez une correspondance, une lettre à forme personnelle. Je donne le modèle au tableau. Ça veut dire quoi, une correspondance à forme personnelle? Je définis, on fait un exercice sur ce cas précis. Après, je dis, vous avez cette correspondance à forme personnelle, mais vous avez la correspondance ou la lettre administrative à proprement parler. Qu'est-ce que ça veut dire? Et quelles sont ses caractéristiques? Je donne l'exemple, on fait l'exercice. Alors, l'évaluation que nous avons faite récemment, le sujet que j'ai donné, j'ai mis simplement schéma comparatif entre une lettre à forme personnelle et une lettre administrative. Vous voyez, vous allez mettre deux tableaux en parallèle, un tableau synoptique qui vous permet de voir le type de lettre à forme personnelle et le type de lettre administrative. Parce que l'administration a son langage et a son style. On n'écrit pas une lettre administrative comme on écrit une lettre ordinaire. Voilà l'exemple des cas pratiques qu'on peut donner ici dans les formations que nous faisons.
1: Monsieur Bernard, quels sont les principaux défis auxquels l'INAM est confronté en ce moment?
0: Je dirais que ce sont les défis de l'excellence. Il faut arrêter de raser les murs en termes de compétences et en termes de conduite professionnelle. Qu'est-ce que je veux dire par là? Nous sommes un monde, un village planétaire. Nous échangeons avec d'autres pays. Nous échangeons avec d'autres institutions. Les écrits qui sortent d'une administration doivent être le reflet de cette administration en termes de qualité. Mais si dans cette administration, vous sortez n'importe quoi, mais vous serez aussi jugé par rapport à ce que vous produisez et ce que les autres reçoivent de vous. Ces défis, je résume simplement que c'est un défi d'excellence, mais je ne résume pas ça en termes de difficultés. Les difficultés, pour moi, sont des possibilités. C'est-à-dire, à partir des difficultés, des réflexions, des pistes de réflexion sont ouvertes et qui vous permettent de déboucher sur des solutions. Donc les difficultés sont des possibilités et les défis qui comptent pour l'essentiel, c'est les défis de l'excellence.
1: Une autre question, Monsieur Bernard, quel est le taux d'intégration des diplômés de l'ENAM dans la fonction publique après leur formation?
0: Je dirais que le taux c'est 100% parce que tous les élèves magistrats qui ont été formés, les greffiers qui ont été formés, les pénitentiaires qui ont été fermés, tous sont intégrés. Donc à ce jour, nous sommes à 100%.
1: Depuis la réforme de son organisation et son placement sous la tutelle de la primature, quels changements concrets ont été observés dans son fonctionnement? Je voulais parler de l'ENAM.
0: Quand l'ENAM a été placé sous l'autorité ou la tutelle du secrétariat général du gouvernement, je ne sais pas comment ça s'est passé, mais maintenant que l'ENAM est placé sous l'autorité de la primature, ce que je vis en tant qu'institution placée sous la tutelle du ministère de la primature, je crois que la primature ne pèse pas trop sur l'ENAM, n'écrase pas l'ENAM. La primature laisse le don de la liberté à l'ENAM pour prendre des initiatives, pour atteindre des résultats et rendre compte. Je pense que ça, la notion de tutelle, vu cet angle, ça génère le sens d'initiative. Donc la primature, c'est notre chapeau et j'ai le privilège de participer à la réunion de cabinet au niveau de la primature. Donc je bénéficie directement des directives que Monsieur le Premier ministre donne, je bénéficie directement de son encadrement et de ses conseils.
1: DG, quelle est votre vision de l'ENAM dans les 5 à 10 prochaines années pour renforcer son rôle?
0: La vision, on dit vision souvent, c'est ce que nous voulons que quelque chose soit demain. Centrafricain que je suis, ce que je veux pour l'ENAM, et c'est ce que je dis souvent à nos partenaires qui viennent échanger avec nous ou vers lesquels nous allons, c'est de donner une stature digne son nom Arena. C'est une institution qui a daté, dont les infrastructures, sous le poids du temps, commencent à s'effriter, qui aussi, compte tenu des différents événements malheureux qui sont produits dans notre pays, son centre d'accueil en termes de bibliothèque a été sérieusement aussi atteint. Alors, qu'est-ce que nous voulons voir demain? Notre souhait, et ça c'est la prière que nous adressons à Dieu, que d'autres infrastructures voient le jour ici. Celles qui existent connaissent un renouveau et qu'il y ait la possibilité pour l'État, pour notre pays, qu'il y ait cette possibilité en termes de possibilités économiques et financières de commencer à faire entrer chaque année ici des administrateurs civils pour être formés, des agents des impôts, de douane, la diplomatie, comme ça se faisait avant, pour être formés, ce qui rendrait moins coûteux les formations à l'extérieur. Vous voyez, les intégrations se font sur titre. Alors, lorsque quelqu'un est intégré sur titre, c'est quelqu'un qui est sans référence pratique. Et c'est pour cette raison, je suis très heureux de vous le dire, il y a deux départements ministériels qui ont écrit pour saisir les lames, pour consacrer un tant soit peu à donner les basiques de l'administration et leur domaine d'intervention, cadres qui sont nouvellement intégrés dans leur département d'origine. Et une fois terminé, un autre va envoyer son lot de personnel que nous avons planifié, fractionné en trois groupes, parce que c'est un nombre considérable, leur donner ne serait-ce que déjà les bribes, les basiques de l'administration, de telle sorte qu'une fois arrivés sur le terrain, qu'ils ne soient pas désemparés, qu'ils ne soient pas désorientés, qu'ils soient automatiquement opérationnels.
1: Pour terminer notre entretien, DG, quel message souhaitez-vous adresser aux jeunes centrafricains qui ambitionnent de servir leur pays à travers l'administration publique?
0: Vous savez, l'administration, c'est l'outil technique du pouvoir légal. L'administration, cet outil technique spécialisée qui permet à un pouvoir, à un président de la République, de pouvoir réaliser sa vision politique sur la base de laquelle il est élu. Si l'administration n'est pas efficace, si l'administration n'est pas performante, si l'intégrité n'est pas le partage commun de cette administration, quels que soient les efforts qu'on peut faire, quels que soient les moyens qui peuvent être injectés dans ce pays, ce sera de l'argent jeté par la fenêtre. Parce qu'il va manquer des compétences capables pour prendre en charge et conduire efficacement la gestion. Alors, le message que je peux lancer aux jeunes qui envisagent de travailler dans l'administration, c'est de se former. Et une fois entré dans l'administration, la formation ne s'arrête pas. La culture administrative, la culture en général, ce n'est pas que sur le banc de l'école. La culture, c'est au contact des autres. C'est l'apprentissage par rapport ou au contact des autres, à travers les expériences des autres. C'est cette somme d'expériences, c'est cette somme-là que vous allez appeler culture. Et lorsque vous avez une culture administrative dense, il y a plus de chances que vous ayez de l'efficacité dans votre travail et aussi de l'efficience dans votre manière de gérer la chose publique.
2: Merci, Monsieur Bernard Kongaba. Revenons maintenant sur l'Assemblée générale des magistrats tenue le 14 juillet dernier à Bangui. Durant 5 jours, les juges centrafricains ont fait le bilan de leurs activités de l'année écoulée et proposé des solutions afin de relever les défis. Le point avec Chris Roy, Jordan Badengbe.
3: Plus d'une centaine de magistrats de Bangui et des villes de province prennent part à cette rencontre de 5 jours. Dans son discours d'ouverture, le ministre d'État à la Justice a tout d'abord mis l'accent sur des améliorations selon lui observées dans le milieu judiciaire. Arnaud Dubaya Bazaine.
4: C'est des réalisations vraiment exponentielles. Durant l'année judiciaire 2023-2024, il y a eu plus de 700 dossiers criminels qui ont été jugés. La cour martiale a rendu des décisions. Au niveau de Bangui, il y a la cour criminelle. Au niveau de Boire également, la cour pénale spéciale. Et nous avions également constaté qu'on parle de moins en moins des cas d'évasion dans les centres de détention parce que le chef de l'État a ordonné l'intégration de presque 300 agents pénitentiaires. et des greffiers. L'effectif des magistrats a doublé, sinon a triplé depuis l'indépendance.
3: Pour la nouvelle année, avec la rentrée judiciaire lancée vendredi dernier à Bangui par le chef de l'État Foster Konje Touadéra, le garde des Sceaux table sur la crédibilité des magistrats. Arnaud Djoubaï Abazen va même loin pour instruire l'inspection générale des services judiciaires à s'intéresser à la vie privée des magistrats.
4: La confiance dans la population sur le comportement du juge, même dans la cité. Le juge dans la cité doit être exemplaire, doit être digne. Mais là, j'ai instruit l'inspection générale des services judiciaires. On va rentrer dans la vie privée des juges. Un juge et un acteur judiciaire, parfois, qui, pour des raisons plus hautes, une autre, qui peuvent faire des enfants, mais qui ne s'en occupent pas. Et ils sont là pour condamner les autres pour des pensions alimentaires. Ceux-là, ils vont travailler devant le conseil de discipline. Il arrive également des juges qui exercent des pressions, d'abus d'autorité, qui prennent des dettes excessives, qui ne paient pas. C'est de l'indignité, nous y veillons. Ils peuvent rester dans le corps, doivent savoir que c'est un corps très contraignant.
3: Le membre du gouvernement a aussi interpellé les juges sur la corruption et le détournement des menus recettes qui devaient être versées dans la caisse de l'État. L'ouverture de cette Assemblée générale des magistrats a eu lieu une semaine avant la tenue de la première session criminelle de 2024 de la Cour d'appel de Bangui.
2: Merci à vous, Christoura Jordan Badengue.
1: Monsieur Bernard Bungaba, comment l'ENAM contribue à la formation de l'éthique de la bonne gouvernance et de la lutte contre la corruption dans l'administration publique?
0: Je crois qu'il y a un module ici intitulé « Éthique et déontologie ». C'est un cours, moi-même je dispense une partie de ce cours. Je crois que ceux qui viennent ici, s'ils suivent réellement les cours, en repartant dans leurs administrations d'origine, quelque chose devait changer dans leur comportement. Je prends souvent la liberté de dire, lorsque on enseigne quelqu'un, on s'enseigne soi-même et on enseigne ce qu'on est. C'est-à-dire que moi qui enseigne, je dois être exemplaire. Et vous devez être un modèle pour ceux que vous enseignez. Ils tendent des oreilles. Ils cherchent à savoir ce qu'il dit et ce qu'il le fait. Ce que nous disons parfois n'est pas nécessaire plus que ce que nous faisons. Je veux dire que c'est mieux que ce que nous faisons parle plus que ce que nous disons. Alors l'éthique prise sous cet angle, ça devait être le questionneur qui nous poursuit partout. Est-ce que ce que tu fais est bon? Ce que je suis en train de faire est-il bon? C'est le rôle que joue l'éthique. Notre conscience, en quelque sorte, qui nous interpelle à tout moment sur la nature ou la qualité de ce que nous faisons. Je pense que l'ENAM contribue efficacement, de ce point de vue, à changer la manière de servir de centrafricains, des centrafricaines qui viennent ici pour se former. Si chacun repart réellement avec ce qu'il a appris, quelque chose devait changer dans sa manière de faire.
1: Beaucoup de centrafricains dénoncent des cas de corruption qui gangrènent certaines administrations publiques. Ils pointent directement du doigt certains ressortissants de l'ENAM qui exercent dans certaines administrations publiques. Ne pensez-vous pas que la formation que vous dispensez n'est-ce pas un coup d'épée dans l'eau?
0: Ah, le comportement des gens qui sont en face de nous ne doit pas déterminer ce que nous sommes engagés à faire. Deuxièmement, je vous dirais que une fois que la personne sort de l'ENAM ici, elle se retrouve dans d'autres milieux. Il y a le milieu familial, il y a le milieu professionnel, il y a d'autres milieux dont les valeurs de ces milieux peuvent influencer négativement le comportement de cette personne. Et de ce point de vue, l'ENAM n'est qu'un élément qui contribue à l'amélioration de l'éthique et de la déontologie des fonctionnaires, mais on ne peut pas dire que c'est un coup d'épée dans l'eau. Je dirais que nous avons des monuments administratifs dans ce pays, des gens qui ont servi, qui sont passés par l'ENAM ou pas, mais qui sont intègres. Je connais des gens qui, par la sobriété de leur vie, qui, par la modestie dans leur comportement, reflètent des valeurs qu'ils ont reçues, pas forcément de l'ENAM, mais en partie de l'ENAM aussi. Donc c'est des gens qui doivent être des modèles pour nous autres, pour vous, pour moi, pour nous tous. Et nous devons aussi être des modèles pour les autres aussi. Alors, l'ENAM ne prêche pas dans le désert. Il y a des témoignages qui reviennent vers nous. Vous voyez, par exemple, cette année, c'est une affluence inédite. Pour le perfectionnement, nous avons enregistré plus de 381 candidats. Et je crois, cycle A, 211, cycle B, 171. Qu'est-ce que ça veut dire? Ça veut dire que l'écho du travail qui se fait ici au niveau de l'ENAM, peut-être la qualité du travail qui est fourni, se répand auprès de ces administrations qui décident d'envoyer maintenant massivement leur personnel pour venir se former au niveau de l'ENAM. Donc l'ENAM, c'est un bon prêcheur.
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0: dernière partie de notre émission. Comme chaque semaine, nous expliquons un terme que vous avez régulièrement suivi. À maître Pays, il a été question de formation des magistrats. Qu'est-ce qu'une formation des magistrats? Bolivis, vous avez évoqué la question avec Christian Sinclair Yado, enseignant chercheur à l'Université de Bangui. Suivant.
1: En effet, nous avons toujours tendance de faire la confusion entre l'enseignement et la formation. Cependant, en pédagogie et éducation, ces deux concepts ont de logiques différentes. L'enseignement a pour objectif principal de transmettre ou encore construire la base intellectuelle. On peut le dire des savoirs comme les connaissances, les théories et la culture générale. Par contre, nous définissons la formation comme le fait de développer les compétences à travers les savoir-faire, le savoir-être et pour agir. Maintenant, quand on parle de l'enseignement et de la formation, il y a une question fondamentale ou la clé qui se pose. En enseignement, on se dit « qu'est-ce que tu sais ?» alors qu'en formation, on se dit « qu'est-ce que tu es capable de faire ?» Voici ce qui se passe entre l'enseignement et la formation. Donc, c'est pour dire que l'enseignement se passe par le contenu des matières comme les mathématiques, les histoires, le français, la physique, la chimie, et puis la philosophie et consorts. Tandis qu'en formation, ce sont des gestes professionnels et techniques, les attitudes. On pousse la personne à résoudre un problème, à maîtriser une situation et à donner toutes ses connaissances afin de trouver la solution à un problème. Lorsque nous parlons de l'enseignement et de la formation, il y a aussi des méthodes qu'il faut se donner ou s'y accorder. En enseignement, on parle beaucoup plus des cours magistraux, les leçons et les exercices d'application. Par contre, en formation, on parle des méthodes basées sur les ateliers pratiques, la mise en situation, le stage et aussi la simulation pour permettre à l'apprenant de bien maîtriser ce qu'il est en train de faire. La durée de l'enseignement est toujours à long terme, c'est-à-dire que quand on dit on fait l'enseignement, on commence par cycle primaire, le collège, le lycée et l'université. Donc ça peut dépasser 6 ans, 8 ans, 10 ans, 15 ans. Par contre, en formation, c'est à court et moyen terme. On peut faire une formation de 3 mois, de 6 mois, de 9 mois, mais toujours est-il que dans ce style, on part en stage. Après stage, si c'est 2 ans, la personne va faire 6 mois ou 9 mois d'un cours. Après, la personne va partir en stage. Après le stage pratique, la personne va revenir et soutenir. L'enseignement se sanctionne par des diplômes. On évalue les connaissances et on donne les diplômes, on donne les notes. Or, en formation, ce sont des certificats, des attestations. Donc, quand on donne des certificats, des attestations pour une formation, la personne peut ne pas avoir une bonne note. On dit la personne est non compétente. Mais la personne peut dépasser la moyenne de 12 en allant dire la personne elle est très compétente en lui donnant une attestation et en vérifiant aussi la pratique. Est-ce que tout ce que la personne a eu à faire au niveau de savoir-faire, le savoir-être, est-ce que la personne a bien maîtrisé? L'enseignement et la formation sont comme les deux roues d'un vélo ou encore les quatre roues d'un véhicule. En sachant que l'enseignement nous apporte le savoir, on parle des théories, des concepts ou les connaissances que l'on doit d'abord maîtriser. Et lorsqu'on arrive à la formation, on se donne le rendez-vous de savoir-faire, c'est-à-dire on fait la pratique, on se donne le geste en associant, si on associe l'enseignement et la formation, cela nous donne ce qu'on appelle le savoir-faire. Voici la complémentarité entre les deux. L'enseignement et la formation donnent le savoir-être. Et le savoir-être permet maintenant à une personne d'être compétente, autonome, d'agir d'une manière efficace et libre. En face d'une situation, la personne va prendre d'abord tout ce qu'elle a eu à faire dans l'enseignement, c'est-à-dire les bases théoriques, les connaissances, et la personne va maintenant ajouter hein, dans son savoir-faire, c'est-à-dire la pratique, et la personne va donner une solution directe à son à ce problème.
0: C'est la fin de cette émission. Aujourd'hui, nous avons parlé de l'École nationale de l'administration et de la magistrature, ENAM. Cette émission est réalisée par Bolivis Massambaï et Igor Djeske-Serapin. Nous avons la partie technique Sylvain Namboa. Gardez votre position d'écoute. La version en sango sera quelques instants.

0: l'école est la clé de ma vie.
1: En République centrafricaine, des milliers d'enfants appelés localement enfants de la rue, godobés ou délinquants vivent dans la rue. Ce phénomène touche des mineurs souvent confrontés à l'abandon familial, à la pauvreté extrême et aux crises sécuritaires à répétition. Pour survivre, ils se livrent à de petits métiers tels que lavage de voitures, portage de marchandises, vente à la sauvette. Beaucoup ont la chance d'être pris en charge par des organisations humanitaires. Est-ce que ces mineurs bénéficient d'une éducation formelle conformément aux instructions de l'État? Pour aborder cette thématique, nous faisons recours à Madame Émilie Béatrice Epaï, responsable de la Fondation Voix du Cœur à Bangui.
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1: Allons d'abord en province, à Boda dans la Lobaye, pour suivre un reportage de notre correspondant Fiacre Brice Miko sur l'éducation des enfants de la rue.
3: Bien que la ville de Boda ne compte pas un grand nombre d'enfants vivant dans la rue, on y recense néanmoins quelques cas. Leur âge varie entre 12 et 16 ans. Certains ont quitté leur famille en raison de la pauvreté, d'autres sont orphelins ou victimes de violences familiales. Polydor Motem, l'un d'entre eux, explique les raisons qui l'ont poussé à vivre dans la rue.
4: Rien ne m'empêche d'aller à l'école. Mes parents sont présents, mais ils ne veulent pas financer mes études. Ils paient uniquement celles de certains de mes frères. C'est pour cette raison que je suis obligé de travailler au bord de la route. Parfois, je vends de l'eau ou je lave des voitures afin de gagner de l'argent pour subvenir aux besoins de la maison.
3: Pour ces enfants, l'école reste un rêve difficile à réaliser. Faute de moyens financiers, beaucoup sont exclus du système éducatif. Enseignement Orline, issu d'une famille vulnérable, explique qu'elle n'a personne pour l'accompagner dans ses études, mais affirme être prête à reprendre le chemin de l'école dès qu'elle bénéficiera des soutiens.
5: Ce qui m'empêche d'aller à l'école, c'est le manque de soutien. Tous mes parents sont déjà âgés et ils ne vivent pas près de moi. C'est pour cette raison que j'ai abandonné mes études. Si je trouve quelqu'un qui peut m'acheter une ardoise, des cahiers et même des vêtements, je pourrais reprendre l'école et continuer mes études.
3: Les acteurs communautaires estiment qu'il est urgent de mettre en place des mécanismes de prise en charge adaptés à ces enfants. Franck Bouloubois, père de famille, lance un appel en ce sens.
6: Pour faire revenir l'enfant chez toi à la maison, fallait lui convaincre et tu lui ramènes chez toi, tu lui inscris à l'école et tu lui fournis les matériels scolaires et qu'il mange à sa faim. Fais détourner son cerveau pour revenir chez toi. Bon là, il fallait le suivre, l'appuyer sur tous les plans, ça peut marcher.
3: Selon de nombreux observateurs sociaux, garantir le droit à l'éducation des enfants de la rue à Boda, c'est leur offrir une véritable chance de construire leur avenir et de contribuer au développement de leur communauté. Boda, Fiacre Brice.

0: Archange, toi, dira. Apparemment, ce problème ne dérange personne, ça n'inquiète personne. Quel est le problème exactement?
1: Quand vous dites que c'est un problème qui n'inquiète personne, non. Sinon, on n'allait pas créer toutes ces organisations pour les prendre en charge, les accompagner, les ramener en famille, les réintégrer dans leur communauté, etc. Quand vous dites aussi que les enfants sont à Bangui et en province aussi, il n'y a eu qu'une seule étude en 2006. L'étude a été faite par les affaires sociales avec l'appui de l'UNICEF, mais qui démembrait les enfants 6 000 pour toute la République centrafricaine, pour une population qui avoisinait 4 millions d'habitants. C'est reparti 3 000 à Bangui, 3 000 dans les grandes villes de province. 20 ans après, il n'y a pas eu une étude encore pour vraiment démontrer l'ampleur du phénomène. Nous-mêmes qui sommes sur le terrain, on voit que le phénomène prend de plus en plus d'ampleur. Et le motif de la présence des enfants de la rue a augmenté. Parce qu'avant, c'était des enfants en rupture totale ou partielle avec leur famille. Et les motifs, c'était quoi? En 1994, le taux de prévalence du sida était à 14%. Donc, beaucoup d'enfants étaient orphelins. Ils étaient abandonnés aux grands-parents. Les gens qui sont âgés n'ont pas beaucoup de moyens et beaucoup d'enfants orphelins se retrouvaient dans la rue. Il y avait aussi des gens, des ruptures de mariage, de recomposition familiale, que des enfants ne supportaient plus, ou certains enfants quittent la famille pour se retrouver dans la rue. Il y avait aussi des enfants qui ont suivi les autres à cause des années blanches où les enfants ont perdu l'habitude des écoles et qui se sont retrouvés dans la rue. Parmi eux, il y a des enfants qui ont déjà été à l'école et qui ont abandonné parce que quand ils reviennent vers nous, on sait que tel ou tel enfant sait lire et écrire. Il y en a qui ne savent ni lire ni écrire, mais il y en a qui ont encore le niveau scolaire pour qui on fait la remise à niveau scolaire pour les ramener encore à l'école. Mais après, on a connu d'autres enfants qui sont revenus dans la rue, qui ont augmenté le nombre des enfants dans la rue. Il y a des enfants qui sont taxés sorciers. Et souvent, c'est des familles démunies où la grand-mère est démunie, la maman est démunie. On les accuse de sorciers, sorcières et on accuse aussi les enfants. Ils peuvent vivre 2 ans, 3 ans avec nous. Parce que pour empêcher la vindicte populaire, les enfants qui sont taxés de sorciers restent plus longtemps avec nous. Il y a ces enfants-là qui sont venus dans la rue. Il y a d'autres enfants à cause de la crise où les parents étaient bien assis. Ils ont perdu tous leurs biens, y compris leurs maisons qui sont détruites. Et la famille va sur les sites. Les enfants suivent des enfants de la rue. Cela aussi engrossit le nombre des enfants dans la rue. Il y a aussi des enfants qui ont connu la crise à l'intérieur du pays, qui sont devenus des enfants soldats. C'est des enfants, il faut qu'on les forme, il faut qu'on les envoie à l'école en attendant que le processus se termine pour qu'ils réintègrent leur communauté.
0: Mais les autres enfants qui traînent encore au coin des rues, au coin des marchés, au vu de tout le monde, même les autorités qui passent en voiture, vous qui êtes responsable des ONG de prise en charge humanitaire, pourquoi vous ne les prenez pas en charge et qu'ils traînent comme ça?
1: Vous voyez, ici, le centre de SICA, ici, c'est notre siège, mais c'est le plus grand centre des enfants de la rue, qui n'a une capacité de 150 enfants par jour. Nous avons aussi un centre à 10 km d'ici, à Damala, à côté de Don Bosco, pour les filles, qui a une capacité de 40 enfants. Et nous avons un autre centre d'écoute que nous sommes obligés de fermer faute de moyens. Mais nos bâtiments sont encore là, à Sceaux, à 14 km pour les enfants de PK12, pour recueillir ceux qui viennent de l'arrière-pays et qui se retrouvent sur le marché de PK12. C'est dommage qu'on a fermé parce que, faute de moyens, on n'a pas pu continuer les activités avec eux. Vous voyez, ces capacités d'accueil ne peuvent pas accueillir tous les enfants en détresse, tous les enfants. Aujourd'hui, on dit des enfants en situation de rue, des enfants non accompagnés, des mineurs incarcérés, libérés, abandonnés. Tout ça, c'est dans la rue. Nous avons fait une cartographie spatiale des enfants de la rue dans Bangui et ses environs. Nous avons identifié tous les sites d'enfants que vous avez cités ici. Tel marché, telle gare routière, tel emplacement au centre-ville, tel emplacement dans un rond-point, etc. Ça, c'est les enfants de la rue. Les enfants de la rue, ils ont quitté leur quartier, ils vivent une vie parallèle à la nôtre. On dit enfant de la rue. Est-ce que quelqu'un dans notre société peut dire enfant de la rue? On dit l'enfant de Bonaventure, l'enfant de Béatrice, l'enfant de ceci. Depuis quand la rue a fait

0: un enfant. Donc ça, c'est un langage que nous avons utilisé pour laisser ces enfants en dehors de nous. D'abord, on se met dans la tête que la rue ne fait pas d'enfants. Donc, quand on va vers ces enfants, on les considère comme tout autre enfant. Et nous avons notre stratégie de prise en charge des enfants pour les stabiliser, les ramener dans la vie sociale, dans la vie communautaire. Parce que les enfants, quand ils sont dans la rue, mais c'est beaucoup plus la pauvreté des ménages. Quand les parents ont tout perdu, ils n'ont plus l'autorité parentale pour un enfant. Quand tu ne donnes pas à manger à un enfant, quand l'enfant dort par terre, etc., il finit par partir. Mais c'est à la recherche des moyens de survie que dans la rue, tu trouves sur les poubelles, ils ont des corps de métier. Hein, dans la rue, ils lavent les voitures, ils cirent les chaussures des gens, ils font des courses, ils volent, ils sniffent la colle pour oublier plein de choses. Ils ont leur corps de métier qui n'a rien à voir avec le corps de métier traditionnel. Ils quittent des endroits avec la cartographie. On sait que les enfants sont à tel endroit, mais le soir, mais dans la journée, c'est des nomades. Ils errent dans la ville. Ils peuvent quitter le kilomètre 5 pour aller chercher les survies au centre-ville. Ils peuvent aller à PK12. Ils ont surnommé le rond-point de Benzvi, Kudoku, Tiringulu. Ils sont à Kudoku, ils sont à Petevo, ils sont à Bimbo, etc. Mais après, ils se retrouvent. Il y a un nouveau site qui est vraiment devant tout le monde. C'est le rond-point des Nations Unies. Le rond-point des Nations Unies, si on vous montre les photos, mais c'est difficile à voir. Des enfants qui dorment dans des trous au milieu de la rue, les filles et les garçons mélangés. Et ça, ça ne dit rien à personne. Et puis les enfants consomment aujourd'hui. Avant, les enfants de la rue, nous on appelle maintenant des enfants en situation de rue. Ils ne sont pas des enfants de la rue, des enfants en situation de rue. Les enfants en situation de rue, avant, ne buvaient pas d'alcool. Aujourd'hui, ils boivent de l'alcool. L'alcool est fabriqué n'importe où. Avant, ils sniffaient la colle.
1: Ça se retrouve maintenant très moins cher.
0: Voilà, c'est ça. Ils peuvent boire sans... Il suffit d'aller cirer une chaussure et puis ils ont de l'argent, ils boivent de l'alcool, etc. Mais aussi, ils sniffaient la colle, ils plantaient du chanvre dans les caniveaux, etc. Mais la drogue a changé de couleur. Les enfants font peur. Beaucoup sont rentrés dans l'armée aussi. On les voit, mais on se demande, est-ce qu'ils ont été préparés pour tout ça?
1: Peut-être l'armée pourrait les discipliner un peu.
0: Oui, l'armée, le sport, tout ça, c'est des choses qu'on encourage. Mais c'est les critères pour le sport. Nous-mêmes, on fait le sport, etc. Ce que je conseille, c'est que pour prendre en compte un enfant, amener un enfant pour protéger la nation, etc., il faut bien préparer l'enfant. Il faut que l'enfant aille à l'école. C'est pour ça qu'on envoie les enfants à l'école. Il faut qu'ils soient bien préparés pour certaines choses.
1: Est-ce que ces enfants en situation de rue ou bien ces enfants en difficulté posent un problème réel, une menace pour la société, selon vous?
0: Oui, ces enfants vivent une vie parallèle au nôtre, à la nôtre. L'enfant qui quitte sa famille, sa cellule familiale, sa communauté, etc., qui se retrouve dans la rue, l'enfant, il est à la recherche de moyens de survie. Donc il va chercher lui-même pour manger, pour dormir, parfois c'est un carton. Il a son métier, il fait même à l'âge de 6 ans, 7 ans, il va laver les assiettes aux femmes dans les marchés, etc. Ils ont leur langage, ils ont leur code. Leur code n'est pas le code que nous connaissons dans notre société. Ils sont marginalisés, ils ont leur chef, ils n'obéissent qu'à leur chef.
1: Est-ce qu'ils peuvent poser un problème de sécurité ou bien de santé pour la population centrafricaine ou bien banguissoise?
0: Oui, ils peuvent poser un problème de sécurité parce qu'ils ne respectent plus l'ordre social défini. Ils ont leur ordre, ils ont leur langage, etc. C'est une société à part qu'on cherche à ramener dans la société traditionnelle. Mais dire que, bon là, ils posent un problème de santé, assis, quand il y a les pandémies, quand il y a les épidémies, ils sont partout. C'est des vecteurs pour transmettre les maladies. Donc, nous, depuis qu'on a dit qu'il y a le choléra et il y a l'Ebola qui peuvent arriver, etc., nous, on a mis un seau, comme on a fait au temps de Covid, pour qu'ils se lavent les mains. Mais ce n'est pas suffisant. On a besoin de soutien pour aider ces enfants à mieux se comporter sur les marchés, sur les gares routières, etc., parce qu'ils sont en contact avec tout le monde. Qui peut faire ça? il n'y a que nous, parce qu'on a les compétences, on a des éducateurs, on a des travailleurs sociaux qui vont dans la rue, etc. Et ça, j'appelle la vigilance du ministère de la Santé pour les deux maladies qu'on a, des épidémies et pandémies qu'on est en train de dire, choléra et Ebola, qu'ils se retournent pour nous voir, nous qui sommes sur le terrain avec ces enfants-là.
1: À l'habitude de s'agglutiner ensemble dans les caniveaux, au coin des rues, par exemple, les enfants, les garçons et les filles se mettent ensemble. Certaines personnes déplorent le risque de reproduction et de faire des enfants entre eux. Est-ce que vous constatez cette réalité?
0: Si, nous avons les statistiques. Et puis, quand vous voyez des enfants torse nu qui dorment ensemble, parfois en grappe pour se protéger, et quand les enfants de la rue se promènent, il y a toujours une fille, deux filles, etc. Elles ne sont pas nombreuses, mais il y a toujours la présence des filles. Et quand ils s'agglutinent, ils se touchent, c'est des humains. Ils arrivent à faire des enfants. Et aujourd'hui, on a des enfants de la rue qui sont devenus des grands adultes. Mais il y a des filles, des jeunes qui sont restés dans la rue. Ils ont fait des enfants. On était obligés de les appeler pour qu'ils nous amènent leurs enfants. Amenez-nous les enfants. On va les envoyer à l'école. Il y en a qui ont amené leurs enfants, qu'on a inscrits à l'école. Et quand on donne les fournitures scolaires à la rentrée, ils viennent. On a gardé les contacts avec les bébés de la rue, avec les petits enfants de la rue. Moi, aujourd'hui, ils m'appellent mamie. Alors que leurs parents m'appelaient maman. Maman Epaille, maintenant c'est mamie Epaille, etc. Donc c'est vrai, c'est un phénomène qu'il faut arrêter. On ne peut pas éradiquer, mais il faut qu'on regarde en face.
1: Merci Madame Émilie Béatrice Epaille. Revenons ici à Bangui pour savoir quelque chose des enfants de la rue. Un reportage de Sabrina Larissa Nailo.
2: Il suffit de faire un tour au centre-ville de Bangui pour se rendre au moins compte du nombre d'enfants de la rue dans le pays. La plupart vivent dans des conditions déplorables et sont exposés à toute forme de danger. Ici au rond-point Buganda, nous rencontrons un groupe de 7 tous des mineurs qui mendient auprès des passants. Interrogés, la plupart évoquent comme raison la maltraitance subie du côté de leurs parents adoptifs. Abakar et Tony sont respectivement âgés de 12 et 13 ans.
3: Mes parents sont décédés et la famille nous a maltraités et nous a abandonnés, ma grande sœur et moi. Ma maman est décédée, je vivais avec mon père et sa nouvelle femme. La femme de mon père ne veut pas de moi. Pour une petite faute, elle signale à mon père qui me frappe. C'est qui m'a poussé à sortir dans la rue.
2: Samson souligne pour sa part que c'est le suivisme qui l'a poussé à sortir dans la rue.
4: Je suis sorti dans la rue il y a de cela 5 ans. Ce sont mes amis qui m'ont poussé à les rejoindre dans la rue. Ils m'ont demandé d'abandonner les études. Mes parents sont toujours vivants.
2: Le quotidien de ces enfants n'est pas aisé. Ils sont confrontés à de nombreuses difficultés. Grâce à Dieu, âgé de 15 ans, est dans la rue depuis 5 ans.
3: Deux fois, certaines personnalités nous donnent de l'argent, mais les frères aînés viennent l'arracher. Nous dormons à la belle étoile, exposés aux piqûres de moustiques. Quand il pleut, c'est encore un calvaire pour nous. Trouver à manger également, c'est un autre problème. Lorsque nous commandons, certaines personnes nous insultent et si nous tombons malades, c'est le centre Mama Awa qui nous soigne.
2: Sylvie Blanche Ndokumanga, mère d'une famille, souhaite quant à elle des sanctions contre les parents qui n'assument pas leurs responsabilités.
5: Ce sont le plus des tuteurs qui les maltraitent et les poussent à sortir dans la rue. Mais si ces tuteurs sont identifiés, je souhaite qu'on les arrête pour intimider les autres.
2: Marthe Augustine Kirima, ministre de la Protection de Famille, affirme qu'un projet de construction d'un centre de réinsertion de ces enfants est en cours de réalisation.
6: Même si ces structures existent, c'est un phénomène partout dans le monde, hein, mais c'est à nous, État, de les amener progressivement à regagner leur famille.
2: Selon les statistiques officielles du ministère de la Famille, au moins 3000 enfants sont dans la rue à Bangui. Ce phénomène n'est pas seulement dans la capitale, mais aussi dans les villes de province, surtout après des crises sécuritaires qui ont secoué le pays.
1: Merci beaucoup Sabrina Larissa Nailo pour ce reportage. Madame Émilie Béatrice Epaille, vous prenez les enfants ici en charge pendant combien d'années? 2 ans, 3 ans, et quelle est la suite? L'enfant se retrouve avec un petit boulot ou bien avec une création, une petite entreprise personnelle?
0: Ici, nous envoyons des travailleurs sociaux dans la rue pour sensibiliser les enfants à venir au centre. Quand ils sont malades, ils viennent. Quand ils ont un projet d'éducation, ils viennent. Mais les enfants qui viennent ici, on fait la remise à niveau scolaire pour ceux qui sont déjà allés à l'école et qui ont l'âge scolaire. scolaire. Donc, en général, quand on fait l'enquête sociale, on les inscrit dans les écoles publiques qui sont proches de chez eux. Il y en a qui sont plus grands, parce qu'on parle d'enfants. Hein. L'enfant, ça s'arrête à 18 ans. Donc, même les... Ici, nous avons un hébergement. Un hébergement, mais c'est un hébergement de transit. C'est pas un internat. On accueille l'enfant, on le prépare pour réintégrer sa communauté, mais l'enfant dort chez nous. L'enfant peut passer un an. Un enfant dit sorcier va rester 3 ans, 4 ans, parce que les gens l'attendent pour lui faire du mal dans sa communauté. On doit le réconcilier avec sa communauté. On a des enfants qui peuvent venir dans la journée et on voit une grand-mère qui vient demander « Est-ce que vous n'avez pas vu un enfant qui porte tel habit, etc. ?» Et la personne trouve son enfant, peut repartir avec l'enfant. Notre but, c'est de la réinsertion familiale, la réintégration dans la communauté et ceux qui font la formation. Par exemple, on envoie des enfants au centre Don Bosco qui peuvent faire 3 ans d'études et après, il y en a qui quittent là pour aller au lycée technique.
1: 3 ans d'études ou bien 3 ans d'études et de formation professionnelle.
0: De formation professionnelle, mais ils peuvent, s'ils sont plus capés, on les envoie au lycée technique, qui peuvent avoir le bac. On a des enfants qui ont réussi à l'université. Si vous sortez, vous demandez Emmanuel. Emmanuel est en deuxième année de master. Donc c'est un enfant qui a commencé enfant de la rue.
1: Master de quelle discipline?
0: Il est en droit des affaires.
1: Est-ce qu'il s'est débrouillé personnellement?
0: Cet enfant, on l'a eu à 6 ans. On l'a gardé un peu et on l'a envoyé chez les sœurs. Les sœurs l'ont envoyé à boire pour être prêtre. Et après, il n'a pas tenu. Il est revenu vers nous. Comme on a un studio ici, on l'a gardé. Il a eu le bac ici. On est en train de rechercher la famille. On n'a pas trouvé la famille. Donc, il est là avec nous et il surveille aussi les petits. Ce qu'il a reçu, il le transmet aux autres et il va à l'université.
1: Heureusement qu'il a reçu une bonne formation, une bonne éducation au niveau catholique.
0: Il a reçu une bonne éducation au niveau catholique, mais il n'y a pas que les catholiques. Ici, chez nous, il n'y a pas... On est des laïcs, vous allez voir. On a réintégré un enfant à Bria, qui est un enfant musulman, Hamid.
1: Il s'appelle Hamid Tidjani ou bien Hamid qui?
0: Il est parti il y a une semaine en avion par la Croix-Rouge pour le ramener dans sa famille. On a aussi des enfants qui sont des enfants apostoliques, des enfants protestants, etc.
1: À la Fondation Voix du Cœur, au centre Sarambi Gazo, à Saïdou, à l'orphelinat Yambambi Gazo de Saint-Charles à Lakwanga, à l'orphelinat Goutte ou chez les sœurs de Bimbo par exemple, on trouve ces enfants. Est-ce que ces différentes structures qui gardent et éduquent les enfants en difficulté organisent des activités conjointes entre elles et avec les familles dans le but d'améliorer leur prise en charge et de réduire leur exode des foyers vers les rues?
0: C'est une initiative que nous avons prise il y a quelques années. Dommage qu'avec la crise, chacun est parti dans son coin. Nous avons mis en place le réseau en faveur des enfants de la rue de Centrafrique. Nous étions plusieurs organisations. On s'est regroupés pour travailler en complémentarité. Donc il y en a qui font de la prévention, il y en a qui font de la prise en charge, il y en a qui font de la réinsertion familiale, l'appui à la famille, etc. La Fondation Voix du Cœur est le centre de référence pour les enfants de la rue en Centrafrique. Nous avons eu 3 centres. On canalisait tout ça, mais je crois qu'il serait souhaitable qu'on reprenne les mêmes habitudes pour éviter que les enfants viennent dans la rue. Mais une fois qu'ils sont dans la rue, il y a la prise en charge de ces enfants comme nous on le fait. Mais nous on fait de la prévention, la prise en charge et la réinsertion familiale et sociale. Donc il y en a qui sont au niveau des familles pour appuyer les familles à ce que les enfants ne reviennent pas dans la rue. Mais aujourd'hui, dans les rapports de la Banque mondiale, on a plus de 70% de pauvres en Centrafrique. Les ménages sont pauvres. Quand je ramène un enfant dans la rue, la famille dit, mais si j'étais un enfant, je serais dans la rue avec lui. Beaucoup d'associations ne peuvent pas faire le travail que nous sommes en train de faire, parce que tu prends les travailleurs sociaux, les animateurs. Même si tu as un instituteur, il faut que ça soit un instituteur spécialisé. Quand un enfant vient, il faut lui donner du savon pour qu'il se lave et avant de commencer les activités avec lui. Il faut le soigner, il faut lui donner à manger. Ceux qui dorment ici, ils doivent avoir 3 repas par par jour. Si vous allez dans notre hébergement, c'est des lits superposés. C'est pour ça que c'est difficile de ramener les enfants à la maison. Quand ils arrivent et qu'ils dorment sur les nattes, ils refusent et ils reviennent dans la rue, ils récidivent pour qu'on les reprenne encore pour bien les former avant de repartir dans les familles. Donc, ces organisations, parfois, ils n'ont pas ces structures-là, mais ils font un travail sérieux de sensibilisation. Des sensibilisations des enfants, des sensibilisations de leur famille et aussi d'assistance humanitaire. Nous, à la Fondation Bois du Cœur, on a signé une convention de partenariat avec l'éducation nationale. Le gouvernement, nous avons signé des conventions. Nous voulons que ces conventions vraiment nous amènent des appuis concrets. Il ne faut pas que ça reste seulement sur le papier. La convention qu'on a demandée avec le ministère de la Jeunesse et des Sports aussi, ils ont intégré beaucoup de jeunes diplômés. Et on a demandé aux départements qui sont en relation avec nous de nous envoyer de la compétence. Ils sont payés par l'État. Ils peuvent venir ici sous forme de détachement, sous forme de stagiaires, etc. On a eu gain de cause par rapport au ministère en charge de l'enfant qui nous a envoyé des intégrés. On a eu aussi gain de cause par rapport au ministère de la Jeunesse et des Sports qui nous a envoyé aussi des stagiaires qui travaillent avec nous. Ils ne sont pas forcément des spécialistes, mais auprès de nos travailleurs sociaux, ils apprennent énormément. Ça contribue à leur formation de fonctionnaires pour leur titularisation. Bon, nous, on a affaire à des adolescents, des enfants, hein, des enfants qui ont l'âge scolaire, des enfants qu'on envoie à l'école primaire, des enfants qu'on envoie à l'école secondaire, des enfants qu'on envoie au centre de formation, comme dans le centre de formation partenaire de Don Bosco, etc., qui, après, suivent une filière de lycée, technique et autres, qui vont jusqu'à l'université, etc. Nous, nous avons signé un accord de partenariat avec le ministère de l'Éducation nationale dans le domaine de l'éducation pour que le ministère puisse nous accompagner et faciliter les interventions de notre organisation pour l'éducation des enfants. Nous souhaitons aussi que le ministère de l'Éducation nous envoie quelques instituteurs nous aider, comme les autres départements nous ont envoyé des gens de développement communautaire, des gens des affaires sociales pour nous aider à suivre les enfants. Dans les autres accords, l'inspecteur de la région vient inspecter nos instituteurs, voir comment ils enseignent, etc. Est-ce qu'ils ont les diplômes, etc. On a connu ça. Et je crois qu'à travers la convention qu'on vient de signer en avril 2026, on pourra continuer comme avant.
1: Mais quels sont ces enfants que vous instruisez sur place dans votre organisation, pour ne pas dire dans votre maison, et quels sont ceux qui doivent aller fréquenter les établissements scolaires, que ce soit primaire ou secondaire, de l'État?
0: On a parlé des nombres d'enfants. Quand on reçoit les enfants chez nous, il y en a qui sont déjà allés à l'école, et nous ici, nous avons des cours de remise à niveau scolaire. C'est-à-dire un enfant qui est allé à l'école jusqu'au CP2, on peut l'identifier, l'accompagner et lui affecter un niveau, et c'est ce niveau-là, à l'époque déjà, avec le ministère de l'Éducation, ce niveau que nous affectons sont acceptés par les directeurs des écoles. Donc on les inscrit. Si c'est un enfant qu'on a déjà stabilisé, on a déjà trouvé les familles pour l'inscrire pour la prochaine année scolaire, on va l'inscrire dans l'école publique qui est à côté de la famille où il sera. Il y a ceux qui ne savent ni lire ni écrire, on fait de l'alphabétisation ici, et ils vont dans les centres professionnels. Si c'est des tout petits, ils vont reprendre l'école. Mais si c'est des plus grands, ils vont aller dans les centres professionnels, mais ils connaissent déjà l'alphabétisation fonctionnelle. Et nous avons une capacité d'accueil de l'hébergement de 60 enfants. Nous avons 30 lits superposés. Il y en a qui vont rester plus longtemps chez nous. On va l'accompagner à l'école La Kwanga. L'autre sera à l'école Garçon, devant l'hôpital, ou encore en ville, à l'école chinoise, etc., ou dans les lycées. Et ceux-là, on va les suivre.
1: Combien d'enfants que vous avez pu faire sortir avec des niveaux d'études appréciables et avec des formations professionnelles qui les ont aidés à se retrouver avec un métier au quartier ou bien dans leur communauté?
0: En 20 ans,
7: temps, on a fait beaucoup de choses. Nous avons des statistiques des enfants qui ont réussi. Réussi en tant que menuisier, maçon, réussi en tant qu'intellectuel. Nous avons Victor qui a fait même le CAPES qui est à Bangassou. Je pensais qu'on allait le nommer proviseur à Bangassou, mais ça tarde à venir. Mais il a le niveau d'être un proviseur. Il est venu prendre sa famille, il est reparti, il est passé nous saluer. Je viens de vous parler d'Emmanuel qui est à l'université, qui fait Master 2 en droit. On a des enfants, il y a un qui est devenu un grand menuisier au niveau du Congo, qui nous écrit de temps en temps. Je ne peux pas tout compter, hein. Si c'est des gouttes d'eau qui font les océans. Hein. Donc si en 20 ans, on a arrivé à faire 30% des enfants qui ont réussi, Inch'Allah.
1: Madame Émilie Béatrice Epaille, merci.
7: Merci beaucoup.
1: Nous vous remercions, Madame Émilie Béatrice Epaille. Ainsi s'achève le magazine de l'éducation de ce jour en français. Merci à toutes et à tous de l'avoir suivi. Merci également à Fiacre Brice Miko à Boda. Nous n'oublions pas de remercier aussi Hamid Tidjani pour sa contribution à la réalisation de l'émission. Ne quittez pas la version en sango du magazine après cette courte pause.
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7: 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Il peut recevoir peut-être 3500 enfants, etc. Il a été né. Il faut qu'il a samedi fini beaucoup. Si il y a un vrai nombre de gens qui sont allégués.
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7: 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millions, 8, 4 millions d'habitants, de façon à tenir qu'il y a à peu près 6 millions. 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
7: 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D'abord, il faut qu'il commence à faire la loi. Il faut cours soit un cours d'éveil. Il faut zarati betina yachulu. Après cours d'éveil, il faut stabiliser le cours de la salle de classe. À la sorte, il faut la ligne de l'école primaire. 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

0: Chaque année, entre juin et août, des centaines de familles de la Lobaye vivent du ramassage des chenilles, un aliment très apprécié en République centrafricaine. Mais aujourd'hui, cette ressource se fait de plus en plus rare. À Mbata, les ramasseurs doivent s'enfoncer toujours plus loin dans la forêt pour espérer remplir leur panier. Entre déforestation, changement climatique et hausse des prix sur les marchés, notre reporter est allé à leur rencontre. Grand reportage signé Destin de Bonheur Willicon.
1: Dès les premières heures de la matinée, nous quittons Mbata pour Karawa, un village situé à 5 km. Après près d'une heure et demie, nous arrivons dans le village Karawa. Situé en pleine forêt, les habitants de ce village ramassent les chenilles chaque année entre juin et août. Sur place, nous retrouvons Constantin qui vient de sortir de la forêt après le ramassage. Cet homme d'une trentaine d'années affirme pratiquer cette activité depuis son enfance.
2: J'ai commencé à ramasser les chenilles dès mon enfance avec mes parents. Cela leur permettait de m'acheter les fournitures scolaires. Une fois adulte, j'ai continué cette activité jusqu'à aujourd'hui. Dans cette forêt, nous ramassons également des escargots. Ma famille et moi vivons grâce à cette forêt. Elle nous offre beaucoup de choses, des chenilles, des escargots et même des champignons.
1: À quelques mètres du campement de Constantin, nous retrouvons Daniela. Entourée de ses enfants autour du feu, cette mère de famille prépare des chenilles dans une marmite pour les faire sécher.
3: Je suis venue ici au campement avec ma mère, mes frères et sœurs. Une fois arrivé, nous ramassons les chenilles à tour de rôle et en faisant des provisions pour chacun de nous afin d'en avoir une quantité suffisante. Après le ramassage des chenilles, nous retournons au campement et cherchons du fagot. Nous préparons ensuite le feu sur lequel nous faisons bouillir les chenilles. Une fois cuites, nous les faisons sécher toute la nuit. Ces chenilles, bien séchées, peuvent parfois remplir une cuvette, voire plus.
1: Cependant, pour Stanislas, un autre ramasseur de chenilles, la récolte devient de plus en plus difficile depuis quelques années. Malgré plusieurs heures de recherche jusqu'à midi, il n'a trouvé que peu de chenilles. Visiblement en colère, il pointe du doigt la coupe abusive des arbres qui les abritent ainsi que les impacts du changement climatique.
4: Le ramassage des chenilles se font sous les grands arbres. Nous marchons dans la forêt et nous les ramassons de 5h à 9h. Mais ces derniers temps, nous constatons une rareté de ces produits. Par exemple, aujourd'hui, j'ai cherché en vain, mais je n'ai pas trouvé beaucoup de chenilles. Avant, on les ramassait près du village, mais aujourd'hui, même très loin dans la forêt, on en trouve rarement à cause de la coupe des arbres. Nous sommes allés très loin vers Bongumba et Sango, mais la déforestation est inquiétante. Nous ne savons pas si l'année prochaine, nous trouverons encore des chenilles.
1: Après cette journée dans la forêt de Karawa, nous revenons au marché de Mbata, où vendeurs et acheteurs se rencontrent pour la vente de ces chenilles. Mais selon les acheteurs, la rareté des chenilles entraîne également une hausse de prix. Léoncy, vendeur de chenilles au marché de combattants, est venu à Mbata pour s'en procurer et les revendre.
5: J'ai quitté Bangui pour venir acheter des chenilles ici, mais elles sont devenues chères. L'année dernière, on achetait un seau à 4000 francs et une cuvette à 15000 francs. Mais actuellement, le seau coûte 5000 francs et la cuvette 20000 francs. Même à 18000, ils refusent de vendre. Ils affirment que les chenilles ne sont plus disponibles comme avant à cause des pluies et de la déforestation. Cela pour

0: Chaque année, à partir du mois de juin jusqu'en août, le ramassage des chenilles représente un véritable moyen de subsistance pour les habitants de la commune de Mbata dans la Lobaye. Mais aujourd'hui, les ramasseurs dénoncent la rarité de ces chenilles, tandis que les consommateurs, eux, constatent aussi une hausse de prix sur les marchés. Destin de Bonheur Willikan, de retour de Mbata, Radio de Kiluka.
1: Merci Destin de Bonheur Willikan pour ce grand reportage. Pourquoi les chenilles deviennent-elles si rares dans les forêts de la Lobaye, quels sont les impacts sur les revenus des ramasseurs, sur les consommateurs et sur l'environnement? Pour mieux comprendre les enjeux soulevés dans ce reportage, nous allons donc retrouver Destin de Bonheur Willikan pour un décryptage. Destin, bonsoir.
0: Bonsoir Gildas Nabeza, confort d'écoute à tous les auditeurs de Radio de Kiluka.
1: Qu'est-ce qui vous a motivé à réaliser ce reportage sur les ramasseurs de chenilles à Mbata?
0: Eh bien Gildas, chaque année entre juin et août, c'est la période des chenilles en République centrafricaine, et comme tout centrafricain le sait, le ramassage de ces produits se fait pour la plupart des cas dans la Lobaye. Cependant, cette année, les vendeurs et acheteurs se plaignent de la rarité des chenilles. C'est pourquoi la rédaction de Radio de Kiluka a bien choisi d'envoyer un reporter dans la Lobaye pour tourner des reportages là où les ramassages se déroulent pour découvrir qu'est-ce qui est à l'origine de la rarification de ces chenilles. Alors, du 20 au 26 juillet, nous avons effectué une mission dans la commune de Mbata où nous avons rencontré les leaders communautaires, les autorités locales, les ramasseurs de chenilles eux-mêmes et même des habitants. Nous avons tourné plusieurs reportages et des émissions dans ce grand reportage que nous venons d'écouter avec vous, Gildas Nabeza.
1: Comment s'est déroulée votre immersion sur le terrain? Avez-vous rencontré des difficultés pour accompagner les ramasseurs en forêt?
0: Sur le terrain, nous avons pris contact d'abord avec les autorités locales et leaders communautaires. Après, nous avons rencontré des ramasseurs eux-mêmes. Nous avons identifié deux ramasseurs avec qui nous avons échangé et nous avons présenté notre plan de reportage et notre plan de travail en général. Ils ont accepté qu'on leur accompagne dans la forêt. Nous avons pris des dispositions et deux jours après, nous avons quitté la localité de Mbata pour nous rendre à Karawa. Ce village situé à 5 km de la ville de Mbata. Avec ces ramasseurs, nous avons fait ce petit voyage à l'aide d'une pirogue, et une fois arrivés dans le village Karawa, nous avons entré en contact avec les habitants de ce village et nous avons entré dans la forêt pour commencer le ramassage des chenilles avec les populations locales. Donc nous n'avons pas vraiment rencontré des difficultés majeures, Gildas Nabeza.
1: Les habitants évoquent la déforestation et le changement climatique. Avez-vous observé sur le terrain des éléments qui confirment leur inquiétude?
0: Oui, lorsque nous étions sur le terrain, nous avons constater des coupes abusives de bois par l'exploitation artisanale. Certains exploitants artisanaux qui exercent illégalement dans la localité apportent des machines pour couper des arbres et cela contribue à la déforestation. Nous avons constaté également la hausse des précipitations et des vents violents dans cette localité, ce qui fait que les arbres tombent et la situation pluviométrique devient vraiment compliquée, ce qui fait qu'il y a la montée des eaux. Ce changement climatique est un véritable problème et ça joue énormément sur le ramassage des chenilles et sur l'environnement en général dans la préfecture de la Lobaye et plus précisément à Mbata.
1: Au-delà de la raréfaction des chenilles, quel est le principal message que vous souhaitez transmettre à travers ce reportage?
0: À travers ce reportage, nous voulons, Gildas Nabeza, montrer, si vous le voulez, qu'il y a des populations qui vivent grâce à la forêt et la plupart des habitants de Mbata profitent chaque année entre juin et août à préparer la rentrée scolaire de leurs enfants grâce à cette activité de ramassage des chenilles. Il y a des familles qui vivent grâce à cette activité de ramassage. Il y a des personnes qui en profitent pour acheter des terrains. Il y a des personnes qui en profitent pour bâtir leur maison. Il y a des personnes qui en profitent même pour bien prendre soin de leur famille. Donc derrière ce reportage, le message c'est de dire que la forêt est très importante et qu'il faut la préserver et qu'il faut la garder. Il faut qu'on prenne soin de notre environnement pour la génération future.
1: Merci à vous, Destin de Bonheur Willikan, pour ces éclairages.
0: Merci à vous, Gildas Nabeza.
1: Vous l'aurez compris, la raréfaction des chenilles dans la Lobaye dépasse la seule question de l'alimentation. Elle soulève aussi les enjeux économiques, environnementaux et la préservation des forêts dont dépendent les moyens de subsistance de nombreuses familles.